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Bonsoir et bienvenue à Regard, votre magazine d'actualité du soir sur CPAM. Tout de suite, les nouvelles nationales du Canada. Bien que la mairesse de Montréal se réjouisse de l'entente de 10 milliards de dollars entre Québec et Ottawa, qui permettra notamment de financer le prolongement de la ligne bleue, elle plaide désormais pour un meilleur transport dans l'est de l'île. C'est quand même 10 milliards de dollars qui arrivent au Québec à un moment où on a grandement besoin, que ce soit sur l'entretien et le maintien du transport collectif, a affirmé Soraya Martinez-Ferrada en entrevue à l'émission La Joute mardi. L'hôpital Maisonneuve Rosemont, le métro de Montréal, les projets ne manquent pas dans la métropole. C'est sûr qu'il y a une partie de la ligne bleue, s'est-elle réjouie. On va travailler très fort avec le gouvernement du Québec pour faire valoir le besoin de continuer à investir dans le transport de l'Est. Parce qu'on va se le dire, l'Est de Montréal, c'est aussi grand que la ville de Québec, a-t-elle comparé. La mairesse se réjouit d'ailleurs pour son homologue de Québec, Bruno Marchand, qui recevra du financement pour son tramway. C'est qu'il faut un transport qui va être connecté à la ligne verte Honoré-Beaugrand. Il y a tout un territoire qui n'est pas couvert par du transport actuellement. La ligne bleue, elle arrive jusqu'à Anjou. Mais d'Anjou jusqu'à Pointe-de-l'Île, c'est énorme. C'est un territoire immense, a expliqué Soraya Martinez-Ferrada. La mairesse estime que cette portion de la population ne mérite pas moins qu'un REM qui a déjà deux lignes dans l'ouest de Montréal et la rive sud. J'espère qu'éventuellement il va aller au-delà de la pointe de l'île puisqu'il va se connecter avec les gens de Terrebonne, les gens de Mascouche, a-t-elle dit. On doit avoir du transport collectif, c'est l'une des clés du développement économique des villes, a réitéré la mairesse de Montréal.

La ministre de la Santé, Sonia Bélanger, n'est pas prête pour l'instant à envisager d'autres options que le dossier santé numérique. Contrairement à sa collègue, la présidente du Conseil du Trésor et ministre de la Cybersécurité, France-Hélène Duranceau. La semaine dernière, Madame Duranceau avait laissé entendre que le gouvernement allait évaluer toutes les options et examiner des technologies qui pourraient être moins chères que celles proposées par l'américaine Epic, au coût estimé entre 1,5 et 3 milliards de dollars. Toutefois, dans une courte mêlée de presse mardi à l'Assemblée nationale, Mme Bélanger a envoyé un autre signal. Elle a tenu à souligner que Santé Québec avait fait une très belle implantation du DSN, soit le projet pilote actuellement en cours depuis le début de mai dans deux CIUSSS en Mauritanie et à Montréal au coût de 400 millions de dollars. Je suis vraiment très contente de ce que je vois, a affirmé Mme Bélanger. C'est Santé Québec qui va décider du DSN, c'est une société d'État, a-t-elle rappelé. Santé Québec va faire l'évaluation et va nous faire des recommandations pour la suite des choses. La semaine dernière, Mme Duranceau n'avait pas fermé la porte au recours à d'autres solutions que celles d'Epic, mais elle avait tout de même aussi ajouté qu'elle attendait les recommandations de Santé Québec.

La loi de clarification, chapitre 26 des lois du Canada, est abrogée. Voilà l'entièreté du projet de la loi déposé par le Bloc québécois mardi, qui choisit de faire dans la simplicité volontaire pour abroger la loi sur la clarté référendaire. Dans le pire des scénarios, nous aurons forcé une discussion, un débat et une réflexion des Québécois sur le fait que c'est aux Québécois de décider. Et ça, il faut l'affirmer clairement comme peuple, comme nation, a déclaré le chef du Bloc québécois, Yves-François Blanchet. Adopté dans les années suivant le référendum sur la souveraineté du Québec de 1995, la loi que le Bloc québécois désire abroger donne au gouvernement fédéral le droit de juger si la question ainsi que la majorité lors d'un référendum est assez claire avant d'entamer les discussions en vue de la sécession. Le dépôt du nouveau projet de loi du Bloc survient dans la foulée de la polémique causée par les propos de Mac Carney, qui a affirmé la semaine dernière qu'en vertu de cette loi sur la clarté référendaire, une majorité claire, ce n'est pas 50% plus 1. Le Premier ministre canadien répondait alors à une question en chambre sur l'applicabilité de cette loi à la question qui sera posée aux Albertains dans le cadre du référendum de cette province. Les réactions des députés bloquistes n'ont pas tardé. Déjà mardi dernier, Christine Normandin demandait au Premier ministre d'abroger cette loi qu'elle a qualifiée de dérive antidémocratique. Le lendemain, le chef bloquiste a demandé à Mac Carney si le Parti libéral avait réellement une majorité aux communes, si la majorité n'est pas 50% plus 1. Yves-François Blanchet a répété mardi que, peu importe la position des Québécois par rapport à la souveraineté, ils devraient conserver leur droit à l'autodétermination. Je pense qu'il y a un très large consensus parmi les Québécois pour affirmer que c'est aux Québécois de prendre la décision relative à leur avenir, selon les règles de la démocratie, a-t-il affirmé.

La révision à la baisse des objectifs de recyclage de certaines matières pourrait mettre en péril l'industrie dans la province, soutiennent certains de ses acteurs. L'industrie du recyclage tire la sonnette d'alarme sur la décision du gouvernement du Québec d'abaisser et de repousser l'entrée en vigueur de cibles de recyclage pour les matières de la collecte sélective. Elle redoute qu'une plus grande quantité de matières recyclables soit envoyée à l'enfouissement ou à l'étranger à défaut d'être transformée ici. Quand le gouvernement Legault a confié la gestion et la modernisation de la collecte sélective à Éco-Entreprise Québec, un organisme à but non lucratif privé, en janvier 2025, il souhaitait réduire la quantité de matières recyclées acheminées à l'enfouissement et augmenter le volume de matières transformées dans la province. Or, en mars dernier, le gouvernement a décidé d'abaisser les objectifs de recyclage qu'il avait fixés à l'organisme et de repousser l'entrée en vigueur de ses cibles de 2027 à 2030. Québec a ainsi cédé aux pressions de EQ qui estimait que les cibles fixées étaient trop ambitieuses et aux plaintes des entreprises qui déplorent l'augmentation des coûts du système de collecte sélective. Le gouvernement a aussi reporté l'obligation d'Éco-Entreprise Québec d'élargir la collecte sélective aux immeubles multilogements, de même qu'aux commerces et aux institutions.

Un septuagénaire repose dans un état critique après avoir été happé par une camionnette volée sur les terrains du séminaire Saint-Joseph de Trois-Rivières. Le suspect, qui aurait commis plusieurs manœuvres dangereuses sur la route, s'est ensuite introduit par effraction dans une résidence privée où il a été arrêté. Le séminaire Saint-Joseph de Trois-Rivières avait organisé mardi son traditionnel beach party pour célébrer la fin de l'année scolaire. La direction de l'école avait fait appel à une entreprise privée de location et de jeux gonflables.

0: Dangereuse sur la route. La portière de la remorque étant ouverte, de l'équipement serait tombé sur la chaussée.
1: Dans un instant, les nouvelles internationales.

0: C'est une première. Une femme non religieuse va prendre la tête du dicaster, le ministère de la communication du Vatican. Maria Montse Alvarado, PDG d'une chaîne catholique, mais non issue du clergé, sera responsable de la vaste machinerie qui entoure le pape. Télévision, radio, diffusion. Une volonté affichée de prolonger l'héritage du pape François, de moderniser l'église catholique et de donner plus de place aux femmes. Reportage France 24.
1: C'est une ascension pour le moins surprenante. Maria Montserrat Alvarado, une laïque, vient pourtant d'être débauchée par le pape Léon XIV qui la nomme à la tête du dicaster du Vatican, le service de communication du Saint-Siège. Cette Mexicaine d'origine, qui a étudié aux États-Unis, est PDG de WTN News, une télévision catholique importante basée outre-Atlantique. Elle est aussi une fidèle pratiquante.
2: Bien que cette nomination soit inattendue, je l'accueille avec le désir sincère de servir le Saint-Père en ce début de pontificat.
1: C'est la première fois qu'une femme qui n'appartient pas aux ordres religieux est nommée à la curie romaine. Le gouvernement du Vatican indique vouloir poursuivre le processus de réforme et de renouvellement des institutions vaticanes. Maria Montserrat Alvarado prendra la tête d'un vaste service le 1er novembre, qui va de la radio à la télévision en passant par la presse écrite avec une audience mondiale. Avec la ferme intention de dépoussiérer la communication du pape, dont elle maîtrise déjà les rouages.
2: L'Église catholique ne se laisse pas enfermer dans des cases politiques, car les catholiques, à l'instar du pape François, défendent la vie avec vigueur. Ils ne sont pas favorables à l'avortement et ne peuvent donc pas se ranger dans le camp libéral. Ils défendent également les droits des immigrés et les droits des femmes, sujet que nous abordons très fréquemment. Ils ne se rangent donc pas facilement à droite. Ainsi, dans le catholicisme, les questions de foi se situent nécessairement à un autre niveau. Elles sont supérieures à la politique.
3: They're at a higher level than politics.
1: Léon XIV a consacré son premier encyclique à la question de l'intelligence artificielle. Plus récemment, il est apparu montant à bord du futur modèle de la marque Ferrari ou répondant aux questions des journalistes à bord de son avion lors de sa tournée africaine. L'arrivée d'une spécialiste des médias pourrait contribuer encore davantage à moderniser l'image du souverain pontife.
0: Donald Trump a désigné mardi son nouveau directeur par intérim du renseignement. Il s'agit de Bill Poult, un fidèle sans expérience des questions de sécurité nationale. La décision suscite de nombreuses critiques de l'opposition démocrate. Reportage France 24.
4: Il est le nouveau visage du renseignement américain. Bill Pulte, 38 ans, devient directeur par intérim de la Sécurité nationale. Une nomination qui suscite un certain malaise jusque dans les rangs républicains.
5: Je ne vois aucune preuve de qualification pour ce poste.
4: Selon la loi américaine, ce poste de coordination entre les différentes agences de renseignement nécessite une connaissance approfondie des questions de sécurité nationale. Or, Bill Pulte a fait carrière dans l'immobilier et dirigeait jusqu'à présent l'Agence fédérale de financement du logement. Un poste qu'il va d'ailleurs cumuler avec sa nouvelle casquette. Donald Trump l'a avant tout choisi pour sa fidélité, un choix salué par ses proches.
6: Bill est un travailleur acharné, donc vous savez, je pense qu'il fera du bon travail.
4: Côté démocrate, les critiques fusent.
7: Je trouve sidérant que le président Trump ait choisi une personne sans la moindre expérience en matière de sécurité nationale ou de renseignement pour diriger le renseignement national et qui a même manifesté un enthousiasme certain à utiliser des informations obtenues illégalement pour s'en prendre aux opposants du président Trump.
4: Les démocrates accusent Bill Pulte d'avoir déjà utilisé son pouvoir contre plusieurs responsables, dont une gouverneure de la Fed. Il s'inquiète aussi des conséquences de ce choix dans le contexte de

0: au Moyen-Orient.
1: Si le détroit d'Ormuz est fermé alors que ce n'était pas le cas avant, c'est parce que nous n'avons pas de personnes compétentes pour traiter des sujets sérieux.
0: Bill Pulte peut occuper ce poste de directeur par intérim durant maximum 210 jours. Passé ce délai, une validation du Sénat est obligatoire.
2: Le développement d'un épisode El Niño est probable à 80% entre juin et août et augmenterait le risque d'événements météorologiques extrêmes dans les prochains mois, a alerté mardi l'Organisation météorologique mondiale. Reportage France 24.
3: Sous la surface de l'océan, les premiers signes d'El Niño se font déjà sentir. Ce phénomène naturel qui réchauffe les eaux du Pacifique équatorial survient tous les 2 à 7 ans. Et selon l'Organisation météorologique mondiale, le prochain épisode est imminent. Il a 80% de chances d'arriver cet été, avec des conséquences majeures pour la planète.
4: Un océan plus chaud ajoute de la chaleur et de l'humidité au système climatique, ce qui peut accentuer les phénomènes extrêmes comme les vagues de chaleur et les fortes pluies. L'épisode El Niño de 2023-2024 a temporairement renforcé le réchauffement déjà en cours, contribuant à faire de 2024 l'année la plus chaude jamais enregistrée.
3: Ce nouvel épisode pourrait être encore plus puissant, alors que les premiers mois de 2026 ont déjà été marqués par des canicules précoces, des vagues de chaleur océaniques et des incendies géants. L'OMM prévoit des températures supérieures à la normale dans presque toutes les régions du globe, de juin à août et au-delà.
4: Les vagues de chaleur extrêmes sont parmi les aléas climatiques les plus meurtriers. Un épisode El Niño pourrait intensifier ces menaces. Les maladies liées à la chaleur, pression sur l'eau et l'alimentation et fragilisation des populations vulnérables.
3: Face à ces risques, l'OMM appelle les États à se préparer dès maintenant. Entre El Niño et l'accumulation des gaz à effet de serre, les extrêmes climatiques devraient atteindre un nouveau cap dans les années à venir.
2: Valorisé à 900 milliards de dollars, Anthropic s'est imposé comme l'un des leaders mondiaux du marché de l'intelligence artificielle. Mais son modèle Claude est au cœur de débats stratégiques et éthiques avec le gouvernement américain. Un reportage de France TV Washington.
5: Au cœur de San Francisco, derrière ces façades anonymes du centre-ville, une société devenue l'une des plus puissantes au monde. Anthropic affole les marchés financiers. Cette semaine, l'entreprise a atteint les 900 milliards de valorisation, soit près de 800 milliards d'euros, détrônant ses rivaux de la Silicon Valley. Comme OpenAI avec ChatGPT ou Google avec Gemini, Anthropic propose un robot d'intelligence artificielle en ligne. Son nom, Claude, considéré comme l'un des plus puissants du marché.
6: Sa particularité, c'est qu'il peut, à partir de quelques instructions seulement, vous créer un logiciel ou une application, et vous le voyez, les lignes de code défilent à une vitesse vertigineuse.
5: Un outil très efficace aussi dans l'analyse en temps réel de données. Tellement efficace que le logiciel est utilisé jusque sur les ordinateurs les plus sécurisés du Pentagone. Pourtant, en début d'année, le ministre de la Défense menace de bannir Anthropic, accusé de ne pas mettre toute sa technologie au service de l'armée. Donald Trump en personne choisit de s'en mêler.
7: Anthropic ferait mieux de se ressaisir et de nous aider, sinon j'utiliserai toute la puissance de la présidence pour m'en assurer.
5: Quelques jours auparavant, l'armée américaine s'est servie de Claude au cours de son opération pour arrêter le président vénézuélien Nicolas Maduro. Anthropic n'a pas été tenu au courant et réclame alors la mise en place de garde-fous éthiques.
8: L'IA n'a pas le jugement d'un soldat humain. On ne veut pas vendre une technologie qui ne nous inspirerait pas confiance ou qui pourrait mettre en danger nos troupes ou tuer des innocents.
5: Anthropic veut la garantie que son logiciel ne choisira pas seul ses cibles et qu'il ne sera pas utilisé pour de la surveillance de masse. Preuve de son influence grandissante, cette semaine, la société s'est rendue au Vatican pour murmurer à l'oreille du pape.
7: L'intelligence artificielle doit être désarmée.
5: Anthropic est en position de force car son tout nouveau logiciel de cybersécurité aurait jusqu'à 18 mois d'avance sur ses concurrents une éternité à l'échelle de l'IA.
8: Cette avance est cruciale pour protéger nos systèmes informatiques avant que les Chinois ou les hackers ne rattrapent leur retard.
5: Une carte maîtresse dont la sécurité américaine peut difficilement se passer. Il y a quelques semaines, le patron d'Anthropic a été vu à la Maison-Blanche où un compromis serait à l'étude.
2: Le président taïwanais a inauguré le salon Computex basé sur les nouvelles technologies. L'événement se décrit comme la plus grande exposition sur l'intelligence artificielle jamais réalisée et se déroule sur l'île devenue au fil des années une superstar de l'intelligence artificielle. Reportage France 24.
9: Avec le salon Computex, présenté comme le plus grand événement sur les nouvelles technologies, Taïwan s'impose un peu plus comme l'épicentre de la révolution de l'intelligence artificielle. Nvidia, le leader mondial des processeurs et cartes graphiques, ne s'y trompe pas. L'entreprise vient d'investir 150 milliards de dollars par an dans l'île.
10: Taïwan excelle dans le secteur manufacturier, notamment dans le domaine des technologies. C'est l'épicentre de cet écosystème, son point de départ. Les entreprises locales sont incroyablement performantes et nous pouvons nous réjouir de leur succès continu.
9: Depuis l'émergence de ChatGPT fin 2022, les entreprises musclent leur présence à Taïwan pour produire plus et se rapprocher de leurs fournisseurs. Grâce à cela, l'année dernière, le PIB de l'île a augmenté de près de 9%. Un atout que cultivent les autorités taïwanaises venues inaugurer le salon et qui font de l'IA un argument de leur survie géopolitique.
11: Plus le monde a besoin de l'IA, plus il a besoin d'un Taïwan stable et digne de confiance, capable d'assumer ses responsabilités. En particulier, le développement prospère de l'industrie doit reposer sur des fondements de paix. Le gouvernement défendra résolument la paix et la stabilité dans le détroit de Taïwan et s'engage à maintenir le statu quo.
9: Un message adressé directement à son voisin chinois qui considère l'île comme faisant partie intégrante de son territoire et exerce des pressions constantes pour qu'elle rentre dans son giron. Mais un message aussi adressé à son allié américain pour l'inciter à réaffirmer son soutien à l'île.
2: Guerre en Iran, retour à l'escalade militaire, le Koweït est de nouveau attaqué. Reportage TV5 Monde.
12: Ce pétrolier n'atteindra pas l'île iranienne de Karg, stoppé net dans sa progression par un tir de missile américain qui a touché la salle des machines. Le navire est accusé d'avoir violé le blocus américain des ports iraniens. L'armée américaine, qui dit avoir dans le même temps repoussé plusieurs attaques de drones et de missiles contre plusieurs pays de la région, comme ici au Koweït. L'aéroport du pays est depuis fermé. Il y aurait eu plusieurs blessés et d'importants dégâts selon l'armée koweïtienne. Washington affirme avoir mené des frappes au sol sur l'île iranienne de Kesh dans le détroit d'Ormuz. Scénario quelque peu similaire à celui de lundi avec en toile de fond les négociations avec l'Iran qui piétinent. À 10 000 km de là, à Washington, le secrétaire d'État américain est sommé de s'expliquer devant la commission des affaires étrangères au Sénat.
13: La guerre en Iran a renforcé la position de notre adversaire dans les négociations. Nous sommes la nation la plus puissante de la planète et pourtant nous sommes dans une impasse avec l'Iran. Aujourd'hui, nous supplions pour revenir à un accord que vous avez tous rejeté au départ.
12: Échange tendu face aux élus démocrates et un secrétaire d'État américain qui ne change pas une virgule à ses déclarations, toujours aussi optimiste que la semaine dernière.
13: Les pourparlers avec l'Iran ne se passent pas comme ceux avec la Suisse, d'accord? C'est très différent. Malheureusement, ils nécessitent le recours à des intermédiaires. Mais nous continuons à espérer que cela aboutisse aujourd'hui, demain ou la semaine prochaine.
12: L'agence de presse iranienne Fars News, proche des gardiens de la révolution, affirmait hier, citant une source proche des négociateurs, que les échanges de messages entre Washington et Téhéran ont été suspendus pour plusieurs jours.
2: Israël a donc poursuivi mardi ses frappes sur le sud Liban, malgré les promesses d'apaisement de Washington, qui parraine une nouvelle session de pourparlers entre diplomates libanais et israéliens, et met en cause le Hezbollah pro-iranien opposé à ces négociations. Reportage France 24.
7: La façade de l'hôpital Jabal Amel, complètement détruite. Ce bureau, pulvérisé. Même chose pour cette chambre, où les débris jonchent les lits. Lundi, les frappes israéliennes sur la ville de Tyr ont causé ici des dégâts considérables.
14: Mon fils est né il y a 13 jours. Il est placé dans un incubateur.
15: Mon mari et moi, on s'est absentés, mais quand on a entendu la frappe, on s'est précipités à l'hôpital. Tout le bâtiment était endommagé. J'ai couru le plus vite possible pour voir mon fils. Et Dieu merci, je l'ai trouvé sain et sauf.
16: Tous n'ont pas eu la même chance. 4 personnes ont été tuées, plus d'une centaine blessées, dont près de 40 membres du personnel hospitalier, selon un dernier bilan.
17: Voici la preuve de la barbarie d'Israël. Le ciblage des populations est flagrant. Je ne crois pas qu'un hôpital possède des missiles. Nous sauvons des vies ici. Nous ne détruisons pas les gens, les maisons, le monde. Nous ne tuons personne.
16: L'hôpital continue de fonctionner tant bien que mal dans les parties qui ont échappé au bombardement.
18: Ce bébé est né aujourd'hui. Il n'a que quelques minutes. Il nous a apporté un message de vie et un message d'espoir pour l'avenir.
16: À Tyr, 2 des 3 hôpitaux ont été visés par des frappes. Le dernier, toujours indemne, croule lui sous l'afflux des patients. Depuis le début de la guerre menée par Israël contre le Hezbollah début mars, 17 hôpitaux au total ont été endommagés ou détruits à travers le Liban.
2: Défense anti-aérienne, Zelensky réclame un soutien des États-Unis après une nuit de frappe russe. Reportage Euronews.
19: Le président ukrainien Volodymyr Zelensky a appelé mardi l'Europe à développer ses propres systèmes de défense aérienne et a exhorté Washington à apporter un soutien accru après la dernière salve meurtrière de drones et de missiles lancés par la Russie. Dans un message publié sur les réseaux sociaux, Zelensky a déclaré que l'Europe avait besoin de sa propre défense antibalistique pour que cette guerre puisse enfin prendre fin. Le président ukrainien a ajouté que l'aide des États-Unis était absolument nécessaire sous forme de livraison de missiles destinés au système Patriot. Volodymyr Zelensky a averti que cette dernière attaque à grande échelle était un message clair de la Russie. Si l'Ukraine n'est pas protégée contre les frappes balistiques, ces attaques se poursuivront. Tôt mardi matin, l'Ukraine a subi une salve de missiles et de drones russes qui a tué au moins 22 personnes et en a blessé plus de 100 autres, endommageant des habitations et touchant des infrastructures. Le ministre ukrainien des Affaires étrangères, Andrei Sybiha, s'est fait l'écho du président. Il a déclaré que cette vague de frappe montrait que Vladimir Poutine était à court d'options militaires et l'a qualifié de criminel de guerre et de perdant qui n'a d'autre carte à jouer que la terreur. L'armée de l'air ukrainienne a confirmé que la Russie avait lancé 73 missiles et 656 drones durant l'attaque. Selon eux, 602 drones et 40 missiles ont été abattus. Au cours du seul mois de mai, Moscou a lancé un nombre record de 8150 drones à longue portée sur l'Ukraine, alors que Kiev a réussi à intercepter environ 90% de toutes les cibles entrantes le mois dernier. Les responsables ont souligné que le pays avait encore du mal à abattre les missiles balistiques sans matériel occidental supplémentaire.
2: En République démocratique du Congo, les États-Unis imposent des sanctions à l'encontre des commandants de groupes armés accusés d'alimenter le conflit dans l'est du pays. Reportage Africa News.
20: En République démocratique du Congo, les États-Unis imposent des sanctions à l'encontre de commandants de groupes armés accusés d'alimenter le conflit dans l'est du pays. Les sanctions imposées par le département américain du Trésor concernent Gustave Kubao à la tête d'une unité du renseignement du FDLR. Du côté du M23, c'est le chef du renseignement John Imani Nzenze qui est mis en cause.
21: Nous allons toujours étendre notre rayon de défense. C'est ainsi qu'on nous a imposé de prendre des localités, des villes, des contraintes. Mais nous, on n'a pas besoin de prendre.
20: Pour les deux chefs rebelles, la sanction est la même. Tous leurs avoirs se trouvant sur le territoire américain ou sous contrôle de ressortissants américains sont désormais gelés. L'initiative s'inscrit dans les efforts de Washington pour mettre en place une résolution pacifique du conflit congolais après l'échec de l'accord de paix signé par le Rwanda et le Congo en décembre dernier.
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0: Le secrétariat général de la présidence a annoncé dans une note publiée le 2 juin que le jeudi 4 juin 2026 sera un jour férié et chômé sur l'ensemble du territoire haïtien à l'occasion de la fête Dieu. Conformément au décret du 11 décembre 2024 sur les fêtes légales, les administrations publiques, les établissements scolaires ainsi que les secteurs du commerce et de l'industrie suspendront leurs activités. Cette journée, traditionnellement marquée par des célébrations religieuses et des processions catholiques à travers le pays, pousse les autorités à inviter la population à prendre les dispositions nécessaires en conséquence. Ce mercredi 3 juin 2026, la Sogebank a comparu devant le tribunal correctionnel de Port-au-Prince, accusé d'avoir enfreint la confidentialité des données bancaires d'un client. L'affaire repose sur la diffusion non autorisée d'informations financières privées sur l'application WhatsApp. En saisissant la justice, le plaignant exige que les responsabilités soient établies face à cette fuite. Lors de l'audience, l'institution financière devait s'expliquer sur les circonstances de cet incident, dont le dénouement sera particulièrement surveillé. L'unité de lutte contre la corruption a officiellement lancé 17 nouveaux clubs d'intégrité dans le département de l'Artibonite lors d'une cérémonie organisée le 29 mai 2026 à Saint-Marc. Implantées dans autant d'établissements scolaires, ces structures visent à sensibiliser les élèves aux principes de bonne gouvernance, de transparence et d'éthique. Conçus comme des espaces de formation et d'engagement, ces clubs ambitionnent de développer une culture de l'intégrité chez les jeunes afin qu'ils adoptent des comportements responsables dans leur communauté. À travers cette initiative, l'ULCC mise sur la jeunesse pour activement prévenir la corruption et renforcer les valeurs citoyennes en Haïti. Nouvelle controverse fragilisant le processus électoral haïtien après que le premier ministre Alix Didier-Fils-Aimé a présenté au Conseil électoral provisoire un projet de décret électoral différent de celui initialement transmis par l'institution. Découvert par les conseillers lors d'une réunion à la primature le 2 juin 2026, ce document non concerté suscite de vives inquiétudes quant à l'indépendance du CEP et à la crédibilité des futurs scrutins. Face au risque d'une crise institutionnelle majeure qui aggraverait un contexte déjà marqué par l'insécurité, des spécialistes et des acteurs politiques appellent urgemment au dialogue entre l'exécutif et l'organe électoral afin de préserver la transition démocratique et le retour à l'ordre constitutionnel. L'Organisation des citoyens pour une nouvelle Haïti exprime sa vive préoccupation face aux tensions entre la primature et le Conseil électoral provisoire autour de ce projet de décret électoral 2026. Dans une note datée du 3 juin 2026, l'OCNH rappelle l'importance de l'indépendance du CEP et du principe de collaboration constitutionnelle, soulignant que tout texte électoral doit résulter d'un compromis technique et politique. L'organisation met en garde contre les risques de suspicion et de retard du processus et recommande la mise en place urgente d'une table de concertation technique mixte pour fusionner les propositions des deux institutions. Elle insiste sur la nécessité d'un dialogue transparent afin de garantir les élections inclusives, crédibles et conformes aux standards démocratiques. Le pouvoir exécutif ne peut pas réécrire le décret électoral, selon le professeur de droit constitutionnel Sonnet Saint-Louis. Maître Sonnet Saint-Louis était au micro de la RTVC.
1: Donc c'est parce que, et en pile fois, c'est parce que nous n'avons pas lu le texte constitutionnel là. Nous n'avons pas lu la constitution et nous pas compris. Et lorsque nous approuvons sur le plan intellectuel, sur le plan éthique et sur le plan moral, eh bien, ça a entraîné du même coup la défaillance institutionnelle. Donc, on pensait en matière qui est aussi sensible. Et c'est ça, constituant 87, tu te prévois. Parce que l'on fait élection, cher ami. Élection veut dire compétition. L'on veut dire compétition, c'est-à-dire faut libre. Faut tout acteur qui pourrait participer dans le processus électoral là, il y a une chance égale. Et c'est raison ça. qui fait constituant 87 yo, yo te élevé conseil électoral provisoire au-dessus de toute partisanerie politique et pour caractériser l'équité du processus électoral. L'équité, c'est-à-dire c'est tout le monde qui a une chance égale. Donc, il est impropre constitutionnellement pour exécutif là placer son pion au sein du conseil électoral. Maintenant, ça a déjà une suspicion légitime. Donc, pour qui ça exécutif là voulait contrôler conseil électoral là, ben c'est justement parce qu'il voulait mettre un coup fourré donc à travers les directeurs généraux qui deviennent les seuls maîtres du conseil électoral et si membre conseil électoral yo accepté de prêt à tel qu'il est, eh bien on arrive dans une situation côté directeur général là c'est les mêmes qui général alors que tout membre conseil électoral yo dû avoir une caporale.
2: Maintenant et médecin lui et m'da remet que ou détailler pour nous bien expliquer nous beaucoup plus en profondeur et article 191 et 192 là que en pile monde et chita souli et 191 là pour moun yo m'a rappeler qui dit que conseil électoral provisoire là il chargé pour organiser élection et puis contrôler en toute indépendance toutes les opérations électorales sur tout le territoire de la République jusqu'à la proclamation des résultats et puis 191.1 qui dit il élabore également le projet de loi électorale qu'il soumet au pouvoir exécutif pour les suites nécessaires. Suites nécessaires, ça, et M. Saint-Louis, et est-ce que il a l'attitude à exécutif là pour que l'État opère modification là dans le voie pour l'État changer du tout au tout et le fini, qui ça que l'a fait? Est-ce que l'a voué le bail CEPA encore? Non, schéma, ça va pas expliquer là. Il n'y a pas ton on sort de aller mener vini interminable si CEPA pas d'accord retourner si exécutif l'ont pas d'accord avec des modifications CEPA le retourner encore maintenant dans schéma ça par exemple et qui ça qu'a fait ou comment sortir avec une instance qui gagne d'autorité ou bien droit pour que le publier et pour que le vin ou bien des combien vin loi et électorale.
1: OK, normalement ça pour comprendre c'est que l'initiative lui-même lui appartient au conseil électoral provisoire. Ça veut dire c'est lui qui prend initiative pour élaborer un projet électoral. Donc ça veut dire exécutif là pas qu'à élaborer lui-même. Et deuxièmement pour les suites nécessaires parce que lui pas qu'à communiquer le projet électoral directement à la presse nationale, c'est-à-dire au journal Les Moniteurs. Mais cependant, ta comme projet électoral là, il y a pas qu'à élaborer. Par exemple, s'il y a des confusions relevées dans ce texte, s'il y a des impuretés, s'il y a des imprécisions, s'il y a des ambiguïtés et même des contradictions qui glissent dans le texte électoral là, vous l'avez bien dit, ça veut dire l'exécutif là qu'a toujours dans le cadre de ses attributions de formuler des réserves. Il dit que tel bagage, il a supposé qu'il a dû écrire comme ça ou bien que tel bagage n'est pas en accord avec la Constitution de 1987. Mais en aucun cas, le pouvoir exécutif n'a pas réécrit donc le projet électoral et puis le voile par le CEPA lui-même.
0: Maître Newton Saint-Louis Saint-Just exhorte les médias internationaux à revoir leurs enquêtes sur l'assassinat de Jovenel Moïse. Nous l'écoutons au micro de la RTVC.
3: Pas oublier que immédiatement après que j'ai fini l'assassinat du président Jovenel Moïse, il y a une croisade médiatique qui était lancée au niveau international. Par exemple, Doutissas Caracol, une semaine après, il a dit que c'est ancien premier ministre Joseph qui était commandé des crimes. Non, selon source que a gagné dans FBI avec la police nationale. Et quelques jours encore après, soit le 21, donc un mois et demi et à peu près après crime, non, gagné et New York Times qui sort son article lié et assassinat avec trafic de drogue. Et puis même New York Times, hein, sous la plume de Mme Maria Abiy-Habib, le 12 décembre 2021, il dit que, il faut un article qui dit que le président Jovenel Moïse est bon lisse, machin drogue, machin zam, gros politicien, eh bien, assassiné au TVN.liste là. Donc, selon l'article là, selon piste d'investigation New York Times de Bayer là, eh bien, c'est des mondes qui étaient venus chercher une liste que Jovenel Moïse a pris à remettre aux autorités américaines de tout le Jovenel Moïse pour ça. Et puis, un an après, ça que nous avons pris notre article, ça, Washington Post dit, et Le Monde, etc., nous gagnons Miami Herald le 7 et décembre 2022 qui écrit un article qui dit que comment l'argent WOP et une ambassade étrangère t'ont influencé l'assassinat du président. Et dans l'article, ça, dès le début, le journal a dit que le président Jovenel Moïse a gagné 45 à 53 millions de dollars américains. L'argent, ça, c'est le marchand de drogue colombien qui a bail pour Jovenel Moïse pour être capable de payer un droit de passage pour drogue que tu as voyé aux États-Unis. Donc, les gens devaient chercher quoi pour venir au Jovenel Moïse. Maintenant, et nous faisons déjà des échanges avec New York Times et l'autre média encore, même CNN qui était écrit sur question, on a fait échange avec. Pendant environ 5 ans, nous avons une douzaine de correspondances pour partager avec et Mounsao. Mais ça nous a remarqué immédiatement après. C'est que New York Times, depuis le 21 février 2022, il a le prix pour chanter couvrir l'événement assassinat de Jovenel Moïse. Il a couronné le comme une médaille. Et c'est comme ça, George Polk Award for Foreign Reporting, et Mme Maria Habib, médaille d'or, gagné et Pulitzer qui baille équipe Miami New York Times qui découvrit tout l'assassinat à travers 4 articles. Yo baille, yo mette yo sous podium. Et puis, gagné Noticias Caracol qui le 2 juin 2022 recevoir le prix du roi d'Espagne en matière de journalisme narratif à cause des reportages offerts sur l'assassinat de Jovenel Moïse. Non, ça nous est passé le 7 mai aux États-Unis. Bon procès fait. Eh bien, procès a dit son coup d'État qui était préparé aux États-Unis, son assassinat qui était préparé aux États-Unis, tout texte de loi, tout élément de preuve qui allait dans le tribunal aux États-Unis, pas jamais parlé de questions de trafic de drogue, pas jamais parlé de questions lisses ou bien de questions de droit de passage pour la drogue aller vers la Colombie. Mais sans ça, nous, notre journaliste, nous pouvons être demandé pour vérifier sous nous. Nous ne disons pas qu'il n'y a pas de mentir, mais nous disons qu'à la lumière du procès, ça a dit, ce n'est pas une ligne d'investigation de ça a kembe, parce que si ça procès a dit, et si ça journaliste a dit, c'est ça, pour l'aide de ta vraie, ça veut dire que tu as deux assassinats, tu as deux Jovenel Moïse, tu as deux paires de recettes. Donc, nous demandons plus haut, revisiter ce sujet, et si vous estimez que vous faites erreur, pour demander excuse à lecteur, parce que nous sommes lecteurs, et pour demander excuse tout à Peuple Haïtien. C'est dans le même sens, tout, le 29 mai que je suis passé à là, nous, écrit, nous qui travaillons pour nous, George Polk et Pulitzer, nous écrit et fait avec l'Agence espagnole pour le développement économique et nous écrions, nous demandons, nous disons, sous base ça dit dans le procès aux États-Unis, il y a des lettres à fond, il y a un prix qui a été par Mounsao, il faut faire une enquête pour reconsidérer le prix ça. Miami répond nous déjà, il y a un petit peu après l'entrée dans la justice dit, donc son dossier fermé pour eux. Il y a George Paul qui écrit, il dit, il pensait juste à présent, là où il y a des articles, il n'y a pas de reconsidérer. Même je ne vais pas demander à l'ouïe d'article, je demande pour aller dans le procès, nous comparer. Donc, en résumé, ça pour nous comprendre, pour moi-même, dès le début, dans la correspondance que nous avons écrit, nous avons toujours dit que l'assassinat de Jovenel Moïse sont attaques contre la souveraineté du pays. C'est une attaque contre la dignité nous comme peuple. Et je ne vais pas inviter mal en pile, je m'appelle les documents sur le procès. Et c'est là. Walter Benkemiya, il a fait tout le journal, l'équipe lui dit, de rat, is in the box. Rat là dans la boîte là, et du président pays. Il a dit, on rat, il met en boîte, tout le monde à la veine. Et deuxième bagarre là, ce bagarre que nous avons tout en l'école, et nous l'avons bien répété, c'est cette phrase de Titus, qui est qu'on dit verba volante, scripta manent. Les paroles s'en vont, les écrits restent. Article, ça, c'est des articles qui pourraient le mettre après 100 ans, 200 ans. Maintenant, on nous dit, après 200 ans, pas jamais gagné une vérité judiciaire qui établit que c'était drogue et jamais on nous a dit. Donc, l'histoire pourrait retenir que président Haïtien, c'est qu'on a pris l'argent comme droit de passage pour la drogue, alors que ce n'est pas vrai. Nous ne pas dire que c'est vrai ou que c'est faux. Et donc, nous pensons que ça, l'est important, parce que l'indice de Jovenel veut parler de moins tout.
0: L'administration générale des douanes a annoncé avoir collecté plus de 12,3 milliards de gourdes au cours du mois de mai 2026, enregistrant une hausse de 16% par rapport aux prévisions. Présenté lors d'une conférence de presse le 3 juin 2026, ces résultats financiers s'expliquent par le renforcement des mécanismes de contrôle, la modernisation des outils de surveillance et une intensification de la lutte contre la fraude et la contrebande. Grâce à plusieurs saisies stratégiques réalisées dans les aéroports et aux postes frontaliers, l'institution est parvenue à limiter l'entrée de marchandises illégales et à sécuriser les recettes de l'État. Malgré un contexte économique difficile, l'AGD réaffirme sa détermination à maintenir la pression sur les réseaux illicites pour garantir une saine concurrence économique. La Ligue des pasteurs pour l'évangélisation et le développement d'Haïti, l'IPED, propose qu'un juge issu de la Cour de cassation dirige la transition après le 7 juin 2026 prochain. 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
4: Nous avons 5 ans depuis nos chita. Nous avons des gens qui ont dirigé nos sons de des gens illégales que la Constitution n'a pas fait. 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
5: 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Nous lancer un appel à toute ligue de pasteurs. Nous lancer un appel à tout groupement de prêtres. Nous lancer un appel à tout mouvement religieux. Notre pays est en détresse. Nous sommes en pleine calamité. Les pauvres, par contre, qui sont pour y aller encore, les parents, les mères de famille, les pères de famille n'en peuvent plus. C'est aujourd'hui l'occasion à l'approche de cette date butoir de notre histoire, de notre constitution, pour nous toutes mettre nous ensemble pour nous résoudre problème pays. La solution n'a jamais été entre les mains du blanc. Depuis, nous avons un petit groupe choisi pour y aller suivre blanc, achita signé à l'étranger pour y gouverner pays sous compte blanc. Il pas marché, il pas marché déjà, il pas marché demain. La solution est entre nos mains. En tant que leader protestant, en tant que leader catholique, en tant que leader vaudouisant, nous tous mettez-nous ensemble, peuple haïtien, pour résoudre le problème une fois pour toutes. La destinée de cette nation est entre nos mains.
0: Le commandant-chef de la police nationale d'Haïti, André Jonas Vladimir Paraison, a rencontré le lundi 1er juin 2026 les familles des 4 policiers tués lors d'une opération dans le département de l'Artibonite. Les dépouilles ont été récupérées et les familles auront toute liberté d'organiser les obsèques avec l'appui institutionnel de la PNH, indique une note de la Police nationale d'Haïti. L'accompagnement ira au-delà des funérailles conformément au décret du 1er juillet 2022 garantissant une indemnité spéciale de risque, poursuit la note.

Les forces de l'ordre ont abattu plusieurs bandits et saisi six fusils d'assaut lors d'une intervention le lundi 1er juin 2026 à Village de Dieu au centre-ville de Port-au-Prince, informe la police nationale d'Haïti. Cette intervention a été réalisée après deux semaines d'opérations intensives dans la zone, précise la PNH, annonçant la poursuite de ces opérations dans ce quartier qui était inaccessible aux policiers pendant cinq ans.

Rien ne va plus entre le Conseil électoral provisoire et le gouvernement. Dans un communiqué publié le mardi 2 juin 2026, à l'issue d'une rencontre avec le chef de la primature, le CEP a dénoncé le caractère inconstitutionnel d'un décret électoral que lui a soumis le Premier ministre. Le chef du gouvernement nous a imposé un décret électoral sans possibilité de débat, a tancé un conseiller électoral alors que la primature parle d'une convergence de vues entre elle et l'institution électorale. Le document présenté comme le décret électoral qui circulait depuis la semaine dernière sur les réseaux sociaux est effectivement celui que nous a présenté le Premier ministre avec quelques petites modifications très légères, confie un conseiller électoral qui n'a pas pu cacher ses frustrations. Lors de la rencontre de mardi 2 juin, le Premier ministre n'a fait qu'imposer ce document au CEP comme décret électoral, a rapporté une source du quotidien Le Nouvelliste au CEP. Sans débat, le Premier ministre a simplement présenté le document en nous disant qu'il a rencontré des acteurs sur celui-ci, a critiqué ce conseiller électoral joint au téléphone. Nous lui avons dit que ce document est inconstitutionnel. Nous lui avons dit aussi que nous regrettons qu'il n'ait pas respecté les dispositions de la Constitution qui attribue au CEP la prérogative d'élaborer le décret électoral. La rencontre d'aujourd'hui devrait être l'occasion pour le Premier ministre de soumettre au Conseil électoral ses objections, s'il en avait, sur le projet de décret électoral que lui avait soumis le CEP, réagit la source du Nouvelliste. Dans le communiqué du Conseil électoral, nous lisons « À l'initiative du Premier ministre Alix Didier-Fizemé, une rencontre d'information s'est tenue le mardi 2 juin 2026 entre le Conseil électoral provisoire et la primature. Cette rencontre était l'occasion pour le chef du gouvernement d'informer les membres du CEP de sa décision d'adopter et de publier un décret électoral. Ce document, présenté pour la première fois aux conseillères et conseillers, est totalement différent du projet de décret électoral soumis à l'exécutif par le CEP le 24 avril 2026. Cette démarche confirme le caractère inconstitutionnel de la décision de la primature qui viole le principe d'indépendance de tout conseil électoral, écrit le CEP, qui souligne qu'il est important de signaler que l'initiative d'élaboration du projet de décret électoral relève de la compétence exclusive du CEP. Les membres du CEP, dans le communiqué, expriment leur désaccord avec le Premier ministre quant à l'application d'un texte qui n'obéit pas aux exigences constitutionnelles. Le Conseil électoral provisoire réaffirme son engagement de garantir la légitimité du processus électoral et de conduire le dit processus de manière inclusive et impartiale dans le strict respect des principes d'indépendance, de transparence et de responsabilité démocratique dans l'intérêt supérieur de la nation, conclut le communiqué du CEP. Parallèlement, dans un communiqué publié avant celui du CEP, la primature a indiqué que l'exécutif haïtien a tenu une séance de travail avec les membres du Conseil électoral provisoire consacrée à l'examen du décret électoral et des mécanismes de financement du processus électoral. Les échanges ont mis en évidence une convergence de vues entre les deux institutions sur la nécessité de consolider la stabilité institutionnelle, de renforcer l'unité nationale et d'accélérer les démarches visant à l'organisation d'élections crédibles, transparentes, inclusives et conformes aux exigences démocratiques selon la primature. Le communiqué du gouvernement rapporte que le Premier ministre, Alix Didier-Fizemé, a réitéré la détermination du gouvernement à mobiliser l'ensemble des ressources institutionnelles, administratives et financières de l'État en vue d'assurer la tenue du scrutin dans les meilleures conditions, dans le respect de la souveraineté populaire et des normes républicaines. Dans cette dynamique, le chef du gouvernement a annoncé la tenue prochaine d'une réunion de coordination avec les acteurs du secteur sécuritaire, notamment la force de répression des gangs. Cette démarche vise à renforcer le dispositif de sécurité électorale et à fournir au CEP les éléments d'analyse indispensables à l'élaboration du calendrier électoral, lit-on dans le communiqué.

À l'approche de la fin de l'année académique 2025-2026, Vijonet Demero a fait savoir lors de sa participation à Panel Magique que des dispositions sont mises en place pour le bon déroulement des examens officiels. Monsieur Demero a en effet souligné que le ministère de l'Éducation, comme les années antérieures, s'assure que les candidats inscrits participent aux examens. En ce sens, le titulaire du MENFP a indiqué que des dispositifs sont établis pour faciliter la participation de tous les candidats. Il a révélé qu'à ce jour, 95% des candidats au baccalauréat sont déjà inscrits. Aussi a-t-il souligné le nombre d'inscrits et de ceux qui ont versé les droits d'inscription pour participer aux examens officiels. Selon les données du système d'information sur la gestion de l'éducation, l'effectif dépasse largement celui de l'année dernière. Vijonet Demero a révélé qu'une augmentation de 15% a été observée dans le département de l'Artibonite et de 8% dans le département de l'Ouest. L'année scolaire a été marquée par des déplacements d'élèves dans de nombreuses zones. Questionné sur l'impact des agissements des groupes armés sur le déroulement de l'année scolaire, Vijonet Demero a répondu, je cite, « Nous n'avons pas une responsabilité directe dans la gestion de la sécurité. Notre responsabilité, c'est de s'assurer que les candidats subissent les examens et que les dispositifs sont en place. » Fin de citation. Toutefois, M. Demero a fait savoir que des alternatives ont été proposées pour compenser les jours de classe perdus. Vijonet Demero a indiqué que le ministère a organisé des séances de compensation des apprentissages pour permettre aux différents candidats de compléter les programmes et à proposer un accompagnement psychosocial aux candidats déplacés. Regard s'arrête ici pour ce soir. Merci d'avoir été à l'écoute. Rendez-vous demain soir 20h pour...

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8: Juin 2026, il est 6h passées d'une minute. Vous êtes donc à l'heure de réveil matin jusqu'à 9h sur CPAM. Bonjour Montréal, bonjour le monde, bonjour Haïti, bonjour Asma Heurtelou, comment ça va?
9: Bonjour Thilo Jean-Paul, bonjour Jean-Ernest, bonjour à tous, ça va bien et vous, comment allez-vous?
8: Je vais très bien, merci. Je suis retour après la victoire hier
9: aïe, aïe, aïe.
8: De l'équipe haïtienne.
9: Aïe,
8: bonjour
9: aïe, aïe.
8: Jean-Ernest, comment ça va?
10: Bonjour, bonjour, bonjour tout le monde. Moi, je vais toujours bien, même quand ça va mal. Et quand la sélection nationale d'Haïti gagne, je suis content.
9: On va finir par le convertir, Thilo.
10: Pour
9: accepter que Haïti participe à la Coupe du Monde.
10: Ouais. Voilà.
8: Ouais.
10: J'accepte.
9: Haïti, on est à Cartier-Morin. Ah, facile, ça.
10: Oui, dans le nord.
9: Hein? Et on les appelle comment? Facile,
10: des,
9: ça.
10: Des Morinois.
9: Oh, hein?
10: Des Morinois.
9: Ils n'ont pas d'enfants?
10: Des Morinoises.
9: OK, parce que ce sont les Morinoises qui donnent des enfants.
10: Ah, oh. Les Morinoises donnent des enfants maintenant? Elles font des enfants. C'est des Morinois qui donnent des enfants.

0: Ah, non. En tout cas, tu as la foi, Tilo. C'est toi qui as donné les enfants, ok. Tu es un homme de foi. Ah.
1: Ok. Alors, si les Morinoises n'existent pas, les
0: On attend.
1: Morinois voudront bien donner des enfants et il n'y aura pas d'enfants. Ok?
0: Mais si les Morinois ne sont pas là, les Morinoises vont bien doter des enfants. Il n'y aura pas d'enfants. Ça prend les deux, madame. Et on dira ce qu'on voudra, on se complète bien.
2: Ah, on se complète, oui.
0: Absolument.
2: Bien, je ne sais pas.
0: On se complète bien, Thilo. Arrête
1: On
0: là
1: se
0: de
1: complète.
0: mélanger.
1: Bien, on passera.
0: Ah ben, oh, d'accord.
1: OK?
0: Moi,
1: Alors,
0: je me
1: ils
0: complète
1: sont
0: bien.
1: donc à gros marins. Ils
0: Un
1: sont.
0: gros marin?
1: Non, comme qu'est-ce que je dis? Quartier Morin, c'est parce que je vais participer à la soirée du gros marin ce samedi, puis je suis toute excitée, moi, là, là.
0: Ah, mais ça fait tellement longtemps que t'as pas participé.
1: Oui. Et j'avais fait une promesse, je veux la tenir, cette promesse-là. Voilà. Les gens de Quartier Morin, les Morinois, Morinoises, sont 24 881 habitants. Écoutez bien ça là. Sur 60,36 km², recensement 2009 par.
0: Par évaluation, par estimation.
1: Estimation.
0: Estimation.
1: Ils n'ont que deux sections communales, je comprends là, 60,36 km². Basse-Plaine et Morne-Pelée. La culture se repose sur le cacao, le tabac, la canne à sucre et la distillation de l'huile essentielle.
0: Ah oui, dans le vétiver.
1: Mais il parle pas de vétiver dans la production, là. Je sais pas.
0: L'huile essentielle se trouve où?
1: Je sais pas, ils n'ont pas dit, ils n'ont rien dit de plus, là.
0: Bon.
1: Même que je cherchais, c'est quoi, avec quoi ils font l'huile essentielle. C'est pas juste le vétiver, là, qu'on fait l'huile essentielle, mais enfin. Je n'ai pas trouvé réponse à ma question. Ce matin, alternance soleil et nuages, 32-39, ce que Thilo veut avoir ici. Alternance soleil et nuages en après-midi, 31-38. Humide en soirée, 26-31. Très humide au cours de la nuit, 24 francs. Mais je n'ai pas connu Haïti très humide, moi. J'ai connu Haïti très chaud. Mais l'humidité, là, j'ai appris à vivre ça ici, au Canada. Parce qu'il y a toujours une petite brise, là. Il y a toujours quelque chose. Alors, 6h09, le soleil est arrivé, vient juste. 19h24, présentement, il fait 26 et les gens là-bas ressentent 28 degrés.
0: À quartier Morin.
1: Oui, monsieur. Voilà.
0: Est-ce que c'est proche de Limonade? Est-ce que c'est proche...
1: Je crois que ce n'est
2: Je
1: pas
2: pensais
1: très loin.
2: que tu connaissais.
0: Moi, j'ai jamais été à quartier Morin. Pas à Limonade non plus, là. Moi, le plus loin que je suis arrivé dans le nord, là, je pense... Hein, mon Dieu. J'oublie le nom de la plus belle ville que j'ai vue là-bas, là.
2: Le Cap-Haïtien?
1: Non, là où il y
0: Après,
1: avait cette
0: Cap-Haïtien.
1: affaire de touristes, non?
2: Là-bas,
0: Non, moi je parle des années 70, j'ai
1: Ah,
0: visité
1: ok.
0: une belle ville là-bas, là, avec une belle église, une belle ville très propre. Ce n'est pas la ville de Moïse-Jean-Charles?
1: C'est
0: Il
1: quoi
0: vient
1: la
0: d'où
1: ville de
0: déjà?
1: Moïse-Jean-Charles?
0: Il était maire de Tilou.
2: Je cherche, je ne m'en rappelle pas, non?
0: Oh.
1: Pendant que tu

0: cherche la quartier Morin et pas loin de Limonade.
1: Ouais.
2: C'est Milo, un peu, moi, Jean-Charles.
0: Ah oui, Milo.
1: Non, c'est pas Milo que j'ai visité.
0: Mais...
1: C'est pas Milo que j'ai visité. Mais
0: retourne là-bas, puis tu auras le nom. Okay?
1: Oui, oui, il faudra que je refasse, avant de mourir, là, tout Haïti, visiter tous les coins d'Haïti. J'espère.
0: Faut demander l'autorisation aux petits-enfants de barbecue.
1: Oh non, non, non, non, barbecue n'existera plus, là.
0: Mais c'est pour ça que j'ai dit à ses petits-enfants.
1: Non, non, les petits-enfants, bon. En tout cas, tu penses que après barbecue, il y aura les petits de barbecue pour nous emmerder, hein? C'est ça que tu veux dire? Non.
0: Aïe, aïe, aïe. Alors, les 4 buts d'Haïti, 4-0.
2: Oui.
0: Ont été marqués par Ruben Providence.
2: Tu as suivi le match?
0: Pardon?
2: Tu as suivi tout le match?
0: Tout le match.
1: Toi, tu as eu des difficultés, Tilo?
2: Non, non, non. Je ne savais pas si Asma était aussi féru de football que de hockey.
0: Oh.
1: Mais tu as suivi tout le match sous le long?
2: Oui.
1: Et le bon match?
2: Je travaille.
1: Le bon match? Ben oui, moi j'ai vu tellement de tintins de matchs là qui ne sont pas des matchs qui...
2: Ah, tu veux demander est-ce que le match était un bon match?
1: Non, pas
0: non,
1: match,
0: non,
1: un
0: non,
1: bon
0: le
1: match.
0: Site, les sites sur lesquels les... ouais, il ouais. est allé,
1: ouais, ouais.
0: Ça lui donnait des fake matchs.
1: Des fake matchs, des fake buts, des fake...
2: J'ai vu plein de vidéos... De jeux vidéo, hein.
1: De jeux vidéo.
0: Oui, c'est ça, exact.
1: Beaucoup ça. Comment ils ont fait?
0: Mais moi, j'ai vu le.
2: Parce que ça
0: bon
2: leur rapporte
0: match.
2: De l'argent.
1: Ah oui, hein?
2: Oui.
1: J'y ai pensé. Mais vraiment, là.
2: Oui.
0: Alors, Ruben Providence, Lenny Joseph, Franz Di.
2: Pierrot. Ouais, ça se prend. Je sais pas pourquoi ça s'écrit comme ça, mais ça.
0: Mais il y a un D après le Z.
2: Oui, mais on l'a toujours prononcé Franz Di
0: Pierrot. Mais là, enlever le D, franchement. C'est rendre le nom du monsieur lourd pour rien. Franz Di Joseph et Duke Lacroix.
1: Duke Lacroix.
0: 4-0. Et on avait un gardien, ben.
1: Bon.
0: Est-ce qu'on peut parler de gardien solide là?
2: C'est ça, lui.
0: Parce qu'il n'a pas eu grand-chose à faire.
2: Ouais, un match tranquille, un match pour se trouver des automatismes, un match pour que l'entraîneur essaie quelques combinaisons.
1: Bon.
0: Mais il y a un autre qui s'en vient encore là.
2: Celui-là, ça sera un vrai test.
0: J'espère seulement
2: qu'on fera attention aux blessures et autres choses, mais... Ça sera un véritable test. Quoique, il y a longtemps que je n'ai pas vu l'équipe du Pérou, je ne sais pas exactement à quel niveau ça se trouve, mais c'est sûr que c'est un cran au-dessus de la Nouvelle-Zélande.
1: Oh mon Dieu. Même Haïti est deux crans de plus que la Nouvelle-Zélande. La Nouvelle-Zélande est au classement 83, 85, 85. Haïti 83. Bon. Alors, moi, je me suis posé la question. Des fois, là, on se dit, est-ce qu'on est trop exigeant? Tu viens de m'expliquer, Tilo, indirectement, que, bon, c'est pour positionner, c'est pour faire une transition, hein, pour avoir un premier exercice, qu'on appelle... Bon. Mais est-ce que c'est un match... important pour Haïti, dans le sens que ça nous donne de la compétition, ça nous met dans le bain, comme si ça avait été un match contre le Mexique, genre, là, n'est-ce pas?
2: Mais ce qui arrive aussi, c'est que l'équipe haïtienne compte beaucoup de nouveaux joueurs. Il y en a, par exemple, hier, c'était leur premier match avec la sélection.
1: Ouais.
2: Et à moins de 2 semaines, et de la Coupe du Monde, il fallait leur donner des automatismes. Et ce match-là sert à ça.
1: Bon, je suis d'accord.
0: Exact. Et puis, en fait, l'équipe s'est qualifiée, je parle de la Nouvelle-Zélande. Donc...
2: C'est une habitude de la Coupe du Monde.
0: Ben oui, il est presque toujours qualifié, la Nouvelle-Zélande.
2: Ben, c'est à cause du niveau de sa région.
1: Ouais.
2: Il n'y a pas beaucoup de compétition. Là, au point où l'Australie, à un certain moment, a demandé de laisser cette zone-là et d'aller jouer et compétitionner ailleurs pour avoir un meilleur niveau.
0: Australie et Afrique, en des fois.
2: Oui.
1: Donc, ça nous donne aujourd'hui, ce matin, un petit peu plus de fierté. Est-ce que, bon, parce que
0: ah,
1: on a
0: moi,
1: vu
0: je
1: le
0: suis
1: bleu
0: fière.
1: rouge. Le bleu et rouge flottaient partout. Et les chansons, vraiment, il y en a, en veux-tu, en voilà, sur Haïti, hein?
0: Oui,
1: bon.
0: Oui.
1: Mais faut faire plus.
2: Oh, mais attendons le match du Pérou. Hier, j'ai trouvé que ça a été correct. Tu voulais que ça soit 10-0 pour que ça soit.
1: Non. C'est pas 10-0, là. C'est, faut faire plus dans le sens que, moi-même, j'ai beaucoup de misère à croire, encore une fois, à croire, que Haïti peut être champion du monde.
2: Mais non.
1: Parce qu'on en parle.
2: Mais...
1: Il y a même les devins qui disent, oui, Haïti, il y en a d'autres qui disent non. Entre autres, c'est une équipe, une équipe qu'adule les Haïtiens qui va gagner la Coupe du Monde. Alors,
2: ceux qui disent que nous pouvons passer le premier tour sont déjà un petit peu plus sérieux, à mon avis. Et moi, je pense qu'on devrait y aller vraiment par étapes. Déjà, jouer de bons matchs, marquer des buts. Et puis, au fur et à mesure, on verra où se rendra cette équipe-là. Parce que oui, hier, certains disent avoir aimé la tenue de l'équipe. Encore qu'il faille une bonne opposition pour juger de la vraie valeur de l'équipe. Mais on aura à faire face au Maroc, à l'Écosse et au Brésil.
1: Ça, c'est deux grandes équipes.
2: Ça ne sera pas facile.
1: Maroc, là, bon.
2: Ouais, je pense que le Maroc, dans ce que j'ai vu dernièrement, c'est l'équipe la plus forte du groupe.
1: Avec beaucoup de compétition, un niveau de football très élevé. Hein? Alors, donc, ça ne sera pas donné.
2: Tout à fait.
1: Bon, maintenant, la question du footballeur haïtien Woudenski Pierre aussi a été réglée.
0: Oui, je pense qu'il a eu.
2: Je ne sais pas si c'est réglé pour l'Iran, par contre. Il faudra que je vérifie.
0: L'Iran?
2: Oui, parce que l'Iran, ils n'ont pas obtenu de visa au point où ils ont dû établir leur base au Mexique.
0: C'est
2: en attendant, mais ils sont au Mexique, mais leurs trois matchs sont aux États-Unis. Donc on se demande encore comment est-ce qu'ils vont jouer aux États-Unis.
0: Ah, ils vont jouer, tout en prix. C'est le bon ami de Infantino, Trump. Tu sais ça.
1: Et Infantino est capable de ramollir Trump?
0: Oui.
1: Pas sûr.
0: De se courber. Ben,
1: Infantino qui va se courber?
0: Il s'est déjà courbé. Il a donné une médaille.
2: Un prix de la paix.
0: Un prix, oui. À Trump, oui.
1: Mais tu as vu ce que Trump en a fait. Tu as vu ce que Trump en a fait?
0: Ben.
1: Tout
0: en tout cas, lui, il s'est courbé. Lui, il s'est courbé.
1: Alors, dans le cas du footballeur haïtien Woudenski Pierre, on me dit, je n'ai pas lu, on me dit que c'était un peu la faute de l'organisation puisque le footballeur n'avait pas eu toutes ses pièces pour obtenir le visa. L'authentification n'a pas été faite de son document d'identification.
2: Possible.
0: Non. Hein? Ça m'étonne.
1: Haïti? Qu'est-ce qui peut t'étonner?
0: Coupe du monde? Joueur? Ça m'étonne. À moins que ça a vraiment, vraiment changé.
2: Depuis 1974, oui. Ça a beaucoup changé depuis 1974.
0: Oui, mais rendu à cette étape-là, là, Thilo, où tu participes à la Coupe.
2: Aux éliminatoires.
0: Comment on appelle ça, aux éliminatoires. Et wow, là. En tout cas,
2: le problème est réglé et il devrait rejoindre l'équipe bientôt.
0: Oui, oui.
2: C'est une pièce importante aussi de l'équipe. Ouais.
1: Alors, Woudenski-Pierre a été chaleureusement accueilli par les employés de l'autorité aéroportuaire nationale, des représentants d'institutions évoluant dans l'enceinte aéroportuaire, quelques passagers ainsi que quelques curieux venus saluer son départ. On a été salué son départ dans une ambiance marquée par l'enthousiasme et le patriotisme. Certains supporters ont multiplié les messages d'encouragement. Environ 45 minutes d'attente, le joueur s'est envolé vers la Floride à bord d'un vol de Sunrise Airways, voyageant en première classe. Oh mon Dieu! Se confiant aux nouvellistes. On n'a pas besoin de m'ajouter tout ça, là.
2: Ouais.
1: On appelle la dernière classe, quand même.
0: Hein? On aurait pu le mettre en dernière classe.
2: Mais bon.
1: Se confiant aux nouvellistes avant son départ, Woudenski-Pierre a exprimé sa fierté de porter les couleurs nationales. C'est avec beaucoup d'amour et de fierté que je vais représenter mon pays, a déclaré l'international haïtien. Revenant sur la qualification historique d'Haïti à la Coupe du Monde, première présence du pays depuis 1974, le joueur a mis en avant l'état d'esprit du groupe. Après 52 ans, le retour d'Haïti à la Coupe du Monde montre qu'il existe une réelle volonté et une grande détermination chez tous mes coéquipiers, a-t-il affirmé. Le milieu de terrain a également lancé un appel à la mobilisation de la diaspora et de l'ensemble de la population. Je demande à tous les Haïtiens, où qu'ils se trouvent, de soutenir l'équipe et de nous envoyer leur force, a insisté Woudenski-Pierre, avant de garantir que les Grenadiers travailleront pour atteindre le deuxième tour de la compétition. Pour rappel, le joueur n'avait pas été en mesure de rejoindre plus tôt la sélection nationale en raison de difficultés liées à l'obtention de son visa américain finalement délivré à la dernière minute. Moi, je trouve cette chose-là vraiment scandaleuse, cette façon d'un président de se comporter lorsqu'il accepte d'organiser des jeux internationaux, n'est-ce pas, où naturellement le monde entier est convié. Si vous avez des problèmes, vous voulez restreindre l'arrivée sur votre territoire à des gens que vous aimez, etc., etc., et surtout éviter que d'autres que vous n'aimez pas n'y viennent pas, eh bien, n'organisez pas des jeux qui s'adressent à tout le monde, n'est-ce pas? Il y a tellement d'autres pays qui voudraient participer et qui seraient prêts à laisser rentrer tout le monde, à recevoir tout le monde.
2: Ce qui arrive aussi, c'est que l'organisation de la Coupe du Monde s'est rendue à un point où c'est difficile pour un pays d'organiser la Coupe du Monde. Maintenant, ils sont obligés de se mettre à deux, à trois. Et ce qui fait qu'on ne peut pas déplacer une Coupe du Monde aussi facilement que ça se faisait avant. Par exemple, à un certain moment, la Colombie, la Coupe du Monde 1986 aurait dû se jouer en Colombie deux mois ou trois mois avant. Ben, on a décidé que ça allait se faire au Mexique à cause des problèmes qu'il y avait en Colombie. C'est plus difficile de le faire maintenant.
1: Je ne sais pas, Thilo. Plus difficile, mais ce n'est pas impossible. Les trois pays qui se sont entendus, Canada, Mexique, États-Unis, pour réaliser cette Coupe du Monde, c'est pas parce que les États-Unis n'auraient pas pu, c'est pas parce que le Mexique n'aurait pas pu. Je ne parlerai pas du Canada, mais je pense que le Mexique aurait pu.
2: Parce qu'il y a suffisamment de stades, mais il y a aussi il y a toute une autre organisation. C'est rendu vraiment très compliqué maintenant.
1: Alors, bon, décompliquez les affaires, là. Faites en sorte que on ne soit jamais obligé de faire la courbette face à un président pour obtenir des visas pour des gens qui se sont qualifiés et qui ont bêcher très durement là pour réussir. Et là, vous leur dites, vous n'aimez pas leur tête à droite et à gauche, vous êtes en guerre avec l'Iran, vous ne donnez pas de visa aux Iraniens. Ça n'a pas de sens.
2: aucun sens.
1: Et puis, depuis qu'il existe des jeux de cette nature-là, c'est-à-dire à l'échelle internationale, on a toujours voulu dissocier les jeux, le sport et la politique.
0: Le sport en général de la politique. Ah oui.
2: Une petite rectification quand même, je n'avais pas vu ce message, c'est de notre cher ami Dickens. C'est l'ambassade qui n'avait pas encore donné les pièces à la délégation, quelque chose comme ça.
1: Oui, mais c'est ce que je vous ai dit là. Il y avait un problème d'identification, mais c'est la pièce d'identification. Comment on appelle ça? Il y a un nom pour cette pièce-là, Zilou. C'est la compagnie qui organise, qui donne cette pièce-là aux Haïtiens pour s'identifier pour les élections.
2: Ah, la carte d'identité, la dermalogue?
1: La dermalogue, là. Je pense que c'était essentiellement à ce niveau-là qu'il y avait un problème. Bon.
2: Une fois que c'est réglé. Ouais, bon, ok. On va dire que c'est réglé.
1: Bon. Faut se régler, c'est réglé. Mais maintenant, regardons pour l'avenir, pas pour l'avenir d'Haïti. Moi, ça me reste comme une crotte sur le cœur de voir que Donald Trump peut faire suer tout le monde comme ça là. Surtout lorsque vous n'avez que des ennemis dans le monde.
2: Ah. Et puis là, on a fini par comprendre aussi que Donald Trump le fait quand on ne lui tient pas tête.
1: Ben oui.
0: Ah ouais.
1: Pas possible, là. On aurait dit, on élimine les États-Unis, bon, on ira au Mexique et au Canada pour faire ça et la Coupe du Monde prendra alors.
2: C'est un peu plus compliqué. Bon, faudrait déplacer la Coupe du Monde, changer le calendrier.
0: Tant qu'à avoir des pays comme celui de Trump, là, qui participent à la Coupe du Monde.
2: Moi, je suis d'accord avec vous.
0: Regardez ce qu'il a fait à l'Iran. C'est pas parce que tu as un conflit politique avec un pays que les joueurs ne peuvent pas participer là.
2: Oui, mais ça, par contre, c'est ce qu'on a fait à la Russie aussi. Et pas qu'une seule fois.
1: Bon, on reviendra sur la Russie.
2: Oui.

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9: Nous sommes de retour après la pause. Il est 6h passé de 33 minutes. Nous entamons notre seconde partie de discussion, réflexion, revue de presse avec Asma Heurteloup, Jean-Ernest Pierre et moi-même. Vous pouvez nous rejoindre en appelant le 514-287-1288. Alors, juste avant la pause, je ne sais pas si Jean-Ernest est là, mais juste avant la pause, on parlait de ces athlètes, ces sportifs qui sont pénalisés parce que leurs pays sont en guerre ou en conflit avec d'autres pays. Et alors, Asma et Jean-Ernest disaient que ça n'avait pas de sens et que l'Iran soit aussi maltraité par M. Trump parce que ce dernier est en conflit avec les dirigeants de l'Iran. Moi, je dis que c'est la même chose qui est arrivée aux athlètes de la Russie et dans plusieurs compétitions. Avant hier encore, en tout cas samedi, lors de la finale de la Ligue des Champions, on a vu ce gardien russe qui ne pouvait pas, lui, arborer son drapeau justement à cause de ses problèmes entre Russie et l'Ukraine. Et moi, je trouve que c'est la même chose et j'ai toujours dénoncé ça. Ça ne fait aucun sens.
10: Mais non. Aïe. Mais c'est...
11: Qu'est-ce qui ne fait pas de sens?
9: De pénaliser un athlète.
10: Qu'on mêle le sport à la politique.
9: Surtout que les dirigeants sportifs, les dirigeants de cette grande compétition de sport nous disent toujours que non, le sport n'a rien à voir avec la politique. Ouais. Un joueur qui se mêlerait de politique ou qui aurait sur son chandail ou bien qui arborait quelque chose qui a rapport à la politique sera puni, sera sanctionné.
11: Alors là,
10: se souvient des joueurs de basket, hein, ouais. Aux États-Unis.
11: Dans ce cas-là, il s'agit de la fédération, il s'agit vraiment de l'organisation qui prend la décision et qui estime que dans les circonstances, on ne peut pas accueillir un pays avec le drapeau du pays, étant donné que le pays est l'objet de sanctions pour des gestes posés. Et vraiment, c'est comme dire, en dehors du sport, rien d'autre n'existe. C'est-à-dire que la Russie est en train d'envoyer des bombes sur un pays qui se trouve dans l'incapacité de se défendre. Et puis sur le plan politique, les Nations Unies ont pris des mesures, etc. Et puis on se dit, nous, on est une organisation sportive même internationale, et ça ne nous regarde pas. Mais moi-même, la distinction que je fais avec le cas de Donald Trump, c'est un président d'un pays qui accepte les règles d'une organisation et qui, à la dernière minute, s'il avait dit qu'il n'aurait pas reçu, qu'il aurait des exigences par rapport à ces gens qui sont... Même arrivé au pouvoir, il aurait pu dire, moi, je signe un décret et j'annule la Coupe du Monde chez moi, ou alors il faut que les organisateurs de cette Coupe du Monde entendent exactement faire exactement ce que je demande. Mais il n'a pas fait ça. On était en droit de s'attendre à ce que il respecte les règles. Et c'est à la dernière minute qu'il a dit, bon, j'ai des restrictions par rapport à des gens qui vont venir chez moi. Mmh. Alors, on s'entend. Tandis que dans le cas de la Russie, effectivement, la communauté internationale a banni la Russie dans plusieurs types d'activités. L'ONU a pris des mesures contre... C'est pas juste l'organisation... des rendez-vous sportifs, n'est-ce pas, qui vont décider que on va bannir la Russie. La Russie est sanctionnée à travers le monde, à travers l'ONU, particulièrement.
9: On va plutôt parler du monde occidental.
11: Hein. Ben, c'est l'ONU qui a pris.
9: Ben. De toute façon, la Russie n'aurait pas pu être sanctionnée par l'ONU, puisque la Russie devrait voter à un droit de veto.
11: Mais un droit de veto, ben quand même, la Russie est l'objet de sanctions de par le monde, Thilo. Mmh. De par le monde, et puis il serait vraiment difficile de faire semblant que ça n'existe pas.
9: Mais pourtant, c'est ce que je reproche à ces organisateurs. Par exemple, dans des tournois de tennis où c'est individuellement que l'athlète se présente, mais on n'a pas le droit d'avoir le drapeau ni dire qu'on vient de la Russie. Bon, je ne vois même pas le sens de l'histoire, mais...
10: Ils donnent un sens politique au drapeau. Mais c'est ce qui représente l'athlète. Quand il participe à une compétition, il participe comme citoyen de son pays, politique ou pas, là. En tout cas, moi, j'ai jamais compris. Mais c'est depuis Trump aussi, là, hein, que ça s'est aggravé, cette affaire.
11: Non, mais si on reste sur la situation, imaginez, on me dit que le sport est exempt de toute... accès à la politique ou je ne sais quoi.
9: C'est ce que disent les responsables de sport.
11: Bon, imaginez, on est dans une Coupe du Monde et il devrait y avoir un match entre la Russie et l'Ukraine. Dans les circonstances, est-ce que ça ferait du sens?
9: On a eu des matchs, des rencontres entre athlètes israéliens et ceux du Moyen-Orient aussi. À certains moments, des athlètes ont refusé d'affronter les athlètes israéliens. Ce n'est pas l'organisation qui a décidé qu'il n'y aurait pas de match.
11: Non, mais peu importe là. C'est juste, au contraire, l'exemple que tu viens de donner là, c'est juste pour démontrer, suffisant pour démontrer que ça ne se peut pas. Parce que dans la vie de tous les jours, on s'envoie des bombes, et puis sur un terrain, on est en train d'utiliser ce qu'on appelle le fair play sportif.
9: Hein?
11: le joueur étranger qui tombe, et tu vas lui donner la main pour se lever, etc. C'est comme ça que ça se passe dans la réalité.
10: Oui, mais c'est comme ça que ça devrait se passer dans la réalité.
11: Ah oui, il y a quelques heures, ton frère est en train d'envoyer des bombes sur la tête de mon frère, etc., etc. Et là, maintenant, je suis sur le terrain, j'oublie, puisque c'est le sport.
9: Donc, c'est considéré que tous les citoyens russes sont solidaires de ce que fait le gouvernement, ou tous les citoyens ukrainiens sont alors que on nous expliquait très bien que non, faut différencier ce que fait le gouvernement du peuple. Le peuple est un bon peuple, c'est le gouvernement qui fait ceci et là.
11: Jusqu'à preuve du contraire, là, dans ce cas-ci, lorsqu'il y a guerre, et dans certains pays, tout le monde est obligé de faire le service militaire. Ça veut dire que le sportif aussi peut être appelé sur sous les drapeaux et faire la guerre. Alors donc, il y a deux jours, on était en guerre, et là, maintenant, on est sur le terrain, on devient vraiment sportif, et puis on n'est plus en guerre, c'est ça? C'est comme ça que ça marche.
9: Donc, autant alors expulser tous les ressortissants d'un pays...
11: En tout cas, c'est
10: en tout cas, moi, je ne serai jamais d'accord avec non ça, ce mélange de politique et de sport, là. Non. Non.
11: En tout cas, dans ce cas-ci...
9: Surtout que c'est fait de façon injuste.
11: Comment de manière injuste?
9: Oui, parce que pourquoi la règle qui s'applique à la Russie ne s'applique pas à Israël, par exemple? Israël est encore dans les compétitions.
11: Mais je ne sais pas, là. Est-ce qu'il y a des sanctions qui sont prises contre Israël? Ça sera à une fédération. Ça serait à une fédération. Mais contre la Russie, oui, il y a des sanctions qui sont prises à l'échelle internationale.
10: Mais il n'y en a pas contre Israël, c'est ce qu'on dit.
11: Ben voilà. Il n'y a pas de sanctions. Faudrait demander, si on pense que Israël commet des exactions, oui, demander qu'on prenne des sanctions contre Israël. Et à ce moment-là, oui, Israël subirait les mêmes affres que la Russie, par exemple. Mais pour l'instant, c'est comme ça.
10: Mais Israël le fait au vu et au su de tout le monde.
11: Est-ce qu'il y a des sanctions qui sont prises? Ça, c'est une fédération.
9: OK, donc c'est les fédérations qui doivent ou qui sont subordonnées aux décisions politiques.
10: Ça a l'air à ça?
11: Moi, ce que je trouve que c'est correct, Tilou, parce que, et Asma, on ne peut pas faire semblant que tout est au beau fixe, n'est-ce pas, alors que les pays sont en guerre. Et surtout, on voit comment un pays s'en prend à un autre, mais ça devrait nous envoyer le message qu'on ne doit pas faire ça, qu'on ne doit pas attaquer un autre pays. Vous pouvez avoir de bonnes raisons pour le faire, mais du jour au lendemain, comme ça, vous rentrez sur le territoire d'un pays, vous faites tout ce que vous voulez, et puis après, vous pensez qu'on va vous recevoir à travers le monde, dans toutes les compétitions internationales. Et c'est comme Donald Trump a voulu faire, là, qu'on recommence à entrer en relation avec Vladimir Poutine, n'est-ce pas, et qu'on donne la main à Vladimir Poutine. Le monde entier a dit non, toi tu peux le faire, mais nous on ne veut pas le faire.
9: Donc le monde entier aurait dû aussi boycotter ou annuler cette Coupe du Monde aux États-Unis avec ce qui se passe.
11: C'est ce que j'ai dit. Moi je pense que oui. Et surtout que Donald Trump se montre vraiment grossier à l'égard de l'équipe, n'est-ce pas? Encore si vous aviez vraiment la capacité de dire, bon, ils sont qualifiés, et puis ici c'est des athlètes que je ne reçois pas des guerriers, etc., et des ennemis. Bon, Donald Trump n'a pas cette capacité-là. Mais ta FIFA, vraiment, est au pied de Donald Trump avec ce président-là.
10: Ah oui.
11: C'est pas possible.
10: Et en plus, les fédérations viennent juste de le reconduire à son poste.
11: Le président.
10: Le président de la FIFA.
11: Ouais. C'est terrible.
10: Ouais. Est-ce que c'est pour dire que le sport ne doit pas se mêler de la politique?
9: Oh.
10: Qu'elles ont agi comme ça, là? Je pense pas sûr.
9: Le sport est un petit peu plus que mêlé à la politique.
10: Ben oui, ben oui. Dans un sens ou dans l'autre.
11: Alors donc, arrêtons de faire de la politique, parlons un petit peu de ces patients inscrits auprès d'un GMF. On nous dit près de la moitié n'ont jamais réussi à y avoir un rendez-vous. Ça, c'est très grave, ça, hein? Christiane Laforge, 71 ans, n'a jamais mis les pieds dans le groupe de médecine familiale qu'il a pris en charge il y a 2 ans. Et elle est loin d'être la seule. On nous dit 44% des patients inscrits auprès d'un GMF et qui obtiennent une consultation médicale sont toujours vus ailleurs selon des données obtenues par la presse. Madame Laforge, qui habite à Saint-Jérôme, est inscrite auprès d'un GMF à Saint-Hippolyte, à une trentaine de minutes de chez elle. Depuis novembre dernier, elle a contacté à 2 reprises le guichet d'accès à la première ligne au 811, option 3, pour un renouvellement d'ordonnance et un problème de santé. Le GAP lui a proposé un rendez-vous médical 30 minutes plus tard à Laval, qu'elle a dû décliner car elle n'aurait pas pu s'y rendre à temps, ainsi qu'une consultation à Sainte-Adèle. Qu'on soit sur la liste comme patient orphelin ou qu'on soit associé à un groupe de médecine familiale, c'est exactement la même chose. Chaque fois, il faut que je passe par le guichet d'accès, le GAP. Chaque fois, on m'envoie ailleurs que dans mon GMF. La patiente Christine Laforge, la patiente qui a souffert dans le passé d'un cancer de l'ovaire, ne se sent pas prise en charge. Et c'est Asmin Heurtelou qui a trouvé la solution. Il faut avoir sa petite clinique à côté de chez soi, n'est-ce pas? Privé, et chaque fois, on a un médecin qui nous attend.
10: Eh oui.
11: Et pour l'instant, ce n'est pas cher, très cher, 250-300 $.
10: En tout cas, la mienne, c'est 250.
11: Non.
10: Pour être membre de la clinique, mais
11: C'est ça.
10: à chaque visite, tu payes ta visite.
11: Oui. Mais tu essaies d'être moins malade,
9: Parce que,
11: hein?
10: Ben, si tu ne veux
9: évidemment.
10: pas mourir, si tu ne veux pas mourir,
11: Je fais, même oui. Ben, des fois,
10: tu payes.
11: il vaut mieux mourir tout de suite, là, parce que,
10: Oh,
11: ben, il
10: ben
11: vaut
10: non,
11: mieux
10: mon cher,
11: mourir pour arrêter,
10: la vie est trop belle pour
11: pour
10: vouloir
11: arrêter de
10: mourir tout de
11: payer,
10: suite.
11: pour arrêter de payer, c'est
10: Non, non, c'est correct.
9: Mais est-ce que finalement, on a vraiment expliqué le problème du système? Est-ce que c'est parce qu'il n'y a pas assez de médecins?
11: Mon Dieu de bon Dieu. En principe, toute proportion gardée, la quantité de médecins ici au Québec est la même qu'en Ontario. Mais en Ontario, ils n'ont pas ce problème-là. C'est ça. Ils ont
10: Mais
11: une autre façon de faire qu'au Québec qui donne des résultats.
10: si, mettons, admettons que c'est parce qu'il n'y a pas assez de médecins, arrêtez de contingenter comme vous le faites le programme pour aller en médecine. Ça part de là. Quand il en manque, vous en formez. Mais ils n'ont pas l'air à comprendre ça, là.
11: Mais y a beaucoup plus que ça.
10: Ben ça, c'est un problème aussi, Jean-Ernest, là.
11: Mais il y a beaucoup plus que ça, je crois. Je crois essentiellement que le système coûte de plus en plus cher. Dans le budget du gouvernement, c'est le poste le plus élevé qui occupe. Oui.
10: Je ne sais pas si c'est seulement au Québec que le système de santé gruge le budget des gouvernements. Je suis pas certaine que c'est juste au Québec que c'est comme ça.
11: Oui, mais ça fait quoi?
10: Hein? Avant,
9: C'est
10: ben,
9: un problème.
10: si, voilà, vous avez un problème. Parce que à chaque fois qu'on vous dit ça là, on ne vous parle pas de manque d'argent, on vous parle de manque de médecins. Ça veut dire que vous ne formez pas suffisamment de médecins pour prendre en charge la population que vous avez. Quant à moi, c'est ça l'équation.
11: Alors, l'autre dirait, c'est beaucoup plus complexe que ça.
10: Je sais pas. La complexité
11: parce que,
10: est où?
11: Parce que la situation du Québec est très précaire, beaucoup plus. Beaucoup plus qu'ailleurs. Tout est urgent au Québec. Tout est urgent.
10: On a créé cette urgence.
11: Non, mais pas au niveau de la... Moi, je ne parle pas au niveau uniquement de la santé.
10: Ben, c'est ce que je te dis, l'éducation, les infrastructures,
11: On a créé l'urgence, tu dis.
9: S'il y a un exemple qui marche en Ontario, pourquoi est-ce qu'on n'essaie pas de reproduire cet exemple-là ici?
11: Peut-être qu'ils n'ont pas autant de problèmes que nous. Regardez comment ça fonctionne au niveau de la santé et les autres niveaux, éducation, etc. Vous avez non seulement des médecins qui ont tendance à s'expatrier en Ontario, mais des enseignants également, qui ont tendance à faire le même trajet, n'est-ce pas? Parce que on semble être mieux en Ontario, mieux considéré dans la profession qu'on exerce par rapport au Québec. Alors, c'est un problème beaucoup plus complexe. Au Québec, le portefeuille de la santé et des services sociaux représente environ 43 à 45% des dépenses programmées de l'État québécois. Avec près de 68,7 milliards de dollars, il s'agit du plus important poste de dépenses du gouvernement, accaparant près de la moitié des investissements de l'ensemble des ministères et organismes. C'est beaucoup.
10: Oui, mais il y va de la santé de ta population, Jean-Ernest.
11: Ouais.
10: Hey, en plus, tu as une population vieillissante. Alors, qu'est-ce que tu veux?
11: Alors, donc, mais c'est une réalité. Là où on fait un mauvais calcul, quant à moi, c'est que quand la population est vieillissante, donc ça suppose que

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On se doit de prendre ça un peu cool ce soir. Tellement excité hier soir par rapport à ce résultat du match Haïti-Nouvelle-Zélande. J'ai été motivé, tapé par le grand courant, l'euphorie de ce résultat dans ce match où Haïti a gagné, mais vraiment gagné un match haut la main par rapport à Nouvelle-Zélande. Et la communauté était dans la joie, moi aussi. Pris dans cette euphorie, donc je me suis laissé aller. Quand j'ai écouté aujourd'hui l'émission, je me dis, mais qu'est-ce qui me prenait hier soir? Pourquoi que j'étais si excité, si fou? Mais la folie, naturellement, s'est manifestée par le résultat. Et le résultat était donc d'ordre où cette folie était pardonnée. On est d'accord, mais même si l'élan va rester toujours le même, mais on se doit de se calmer un petit peu. On se calme un petit peu pour voir les choses comme il faut qu'on les voit. Hein. Pour ce soir, on est donc mercredi. Mercredi, je le dis toujours, c'est mercredi des étoiles. Et à ce mercredi des étoiles, je me fais un petit peu le ouf pour une journée qui m'a vu faire tellement de parcours. Et dans les parcours du jour, un ensemble d'endroits à l'opposé que je devais donc visiter, ou en tout cas... Et voir dans mon agenda. Maintenant, ce soir qui arrive, c'est pour vous. Les auditeurs sont nombreux, je le sais, entre ceux qui écoutent à partir de la radio CPAM et sur le 1410 AM, CPAMRadioUno.com pour la connexion du soir. Généralement, lorsqu'il n'y a pas de problème, ça se passe en Haïti aussi pour la Radio Galaxy 104.5. Mais quand le courant ne pose pas problème avec la liaison de notre ami Wisnel Pierre, mais quand il y a ce problème de courant, Galaxy ne fait pas et sa part dans la chose. Et tout le monde se trouve, ces derniers temps, vraiment frappé par une seule curiosité, c'est qu'est-ce qu'Haïti va donner dans cette Coupe du Monde 2026, 52 ans plus tard. Et c'est pas mince de savoir que cette nouvelle génération apporte tant de talent pour revenir à cette période de Manu Sanon, Philippe Vob et Pierre Bayonne, etc. Et encore, pour maintenant, ce qu'on dit, c'est cette victoire qu'Haïti gagne, cette façon de gagner le terrain qu'Haïti poursuit, mérite un coup de chapeau d'honneur. Et ce coup de chapeau d'honneur est dû à... si vous voulez, le pays qui n'est même pas prêt pour donner un coup de sérum, un coup de boost à l'équipe, mais l'équipe, est, bien qu'à l'extérieur, continue de hisser le drapeau. Alors le bleu et rouge, pour le moment, fait l'effet de dire la fierté de ce qu'Haïti est, parce que le pays est sur toutes les lèvres. Les internationaux ne sauraient manquer ne pas dire ce qu'Haïti a fait. Le match d'hier soir, pour nous, a été l'exemple de ce qu'Haïti pourrait faire dans cette Coupe du Monde.

2026, parce que Nouvelle-Zélande, naturellement, n'est pas dans la portée de Maroc ou de Brésil, mais c'est quand même une équipe hein, s'il se trouve classé. On est d'accord que pour le moment, c'est la musique qui va rentrer chez vous. Je fais cette ouverture pour simplement me mettre dans le contexte du temps. Et par ce contexte du temps, demander à chacun de vous, pour le moment, de faire un tour à la fois sur le 14-10 AM, mais également sur Facebook par la page BS pour dire, voilà, on s'amuse. La récréation du soir, c'est la thérapie. Un exercice musical porté sur ce qu'il faut qu'on retienne pour dire la journée terminée, certes, mais le baron est là pour nous apporter un peu de bonheur en musique. Allez. Est-ce que ça peut aller de cette manière-là? Avec la fusée d'or internationale Tropicana pour. Dans notre élan. Quelques 19 minutes après 10 heures, le show est avec vous jusqu'à minuit. Avec votre serviteur. Le BS. Et que Dieu soit avec vous jusque vers minuit. Dans la série qu'on apporte.

Présent notre Larry Boss, Dada Ramon, Estima. Bonsoir mon ami, missionnaire. On a Kaila. Content de vous voir. Nous y sommes jusqu'à minuit, c'est la connexion, ça reste donc permanent. À moins que je sois en déplacement, sinon qu'est-ce que je dis le soir? 22h minuit, c'est le même petit rendez-vous pour

La fusée d'or internationale Tropicana est à espérer à Montréal pour le mois de novembre. C'est tout ce que je peux vous dire. Pour le moment, on n'a pas de quoi s'inquiéter. J'espère que les conditions, comme toujours souhaitées pour Tropic, sont réunies pour revoir Tropic. S'il y a donc des barrières du côté des États-Unis pour une tournée avec Tropic, par rapport à ce que aujourd'hui nous connaissons avec ce décret de Donald Trump, où un passeport haïtien n'a pas droit à un visa, à moins que ce visa ait déjà été sur le passeport. J'ai été triste de l'apprendre, même si vous êtes un résident français haïtien, vous vivez en France, vous avez un statut légal en France, mais vous avez un passeport haïtien, vous n'aurez pas droit à un visa américain. C'est triste de le dire, et c'est très drôle de le voir, de l'observer, quand on sait que c'est un pays qui est totalement sous le leadership des Américains et que les Américains sanctionnent et ils maintiennent quand même la grosse ambassade sur le boulevard 15 octobre à Tabar. Ils continuent de tirer les oreilles de Alex DJ Fizeme, mais ils disent quand même qu'ils veulent pas et traiter diplomatiquement pour un visa avec les Haïtiens, mais la diplomatie est là pour faire uniquement de la politique. Quels sont les produits des États-Unis qui peuvent être vendus en Haïti, mais pas donner le droit aux commerçants, c'est ce que je peux dire, pas donner le droit aux citoyens de franchir les portes des États-Unis. Mais les Américains, ils peuvent à n'importe quel moment débarquer en Haïti. Ça, c'est le réveil. Ça, oui, le réveil médaille là. Haïti vit ce moment, Haïti vit cette période où la Coupe du Monde arrive. Les Haïtiens auraient aimé avoir droit de participation dans les matchs qui se font aux États-Unis. Peut-être qu'ils pourront s'arranger pour le Mexique, peut-être qu'ils pourront s'arranger pour le Canada, qui ont moins de rigueur ces deux pays, compte tenu de cette exigence de Donald Trump. Mais l'équipe, malgré tout, continue de dire que nous voulons quand même relever le défi et redresser la barre, tenir le chapeau de fierté par rapport à ce que nos ancêtres ont laissé en héritage. L'histoire est là pour nous en parler. Pour le moment, un petit quelque chose de la bande à Fabrice Rouzier, Kéké Bélizère, la formation Musique Musique, nous parlons histoire. Qu'est-ce qu'elle donne? On pourrait retenir que ce mandat de Donald Trump avait donc boudé Haïti. Depuis ce temps, il nous a traité de trou de cul. Voleurs et mangeurs de chiens et de chats, jusqu'à l'autre moment pour dire que nous ne sommes pas dignes d'entrer chez lui.

Saint-Germain, il vient de se nous rejoindre, j'apprécie. Rebelle Serroyer à présent. Les quelques amis les plus fidèles qui graduellement et progressivement s'installent dans la maison du baron pour le show du soir.

acclame son verre de jus, et particulièrement un verre de jus de pomme. J'en prendrai un d'ici à quelques instants. Mon frère, si à moi. Germain Yvain, c'est Samuel, ça va bien? Chodok, Chonao, Dadada Ramon, l'homme missionnaire. Merci d'être là.

Ça ne s'arrête pas là. Le compas nous amène vers quelque chose d'hier. Un poids lourd de la balance sur le véritable choix de notre playlist pour ce soir en début de show. Une autre forme d'expression pour traduire notre solidarité à l'équipe nationale. Nous racontons l'histoire avec la musique. Septentrional, Bel Haïti. Mon ami Samuel Lucien, ça va bien? Le révérend, le pasteur.

Marcette Marseille, ça sonne bien. Philippe Alpha. Jean-Daniel Émile, bonsoir. La Katia Gabo Mambo. Le rassemblement de ses amis fidèles le soir avec nous.

la boule de feu internationale, l'orchestre Septembre, l'orchestre modèle, on se doit de donner un crédit spécial à la boule de feu internationale. Naturellement, à chaque fois qu'on donne un crédit à Tropicana, faut retourner vers Septembre pour avoir pris naissance avant. S'il n'y avait pas de Septembre, peut-être qu'il n'y aurait pas l'orgueil qui a amené Tropicana à devenir cet orchestre de 63 ans bientôt. Hein. Nous sommes en 2026, l'orchestre est né en 1963. Donc, bientôt, le 15 août, Tropicana va avoir 63 ans. Mais de loin, Septembre le dépasse, Septembre au-dessus de 77. Ça veut dire beaucoup pour la résistance d'un nom d'orchestre, même si pour le moment, de temps en temps, on sent qu'il y a un petit... petite faiblesse au niveau de l'administration de l'orchestre, on sent qu'il est en faible. Et le faible, on le comprend bien, hein, par ce qui se passe aujourd'hui dans la réalité de la musique, quand on sait que ces orchestres pouvaient hier assurer une certaine entrée d'argent à partir de leur tournée dans des endroits comme la Floride, New York, Boston, Massachusetts, de manière générale, Atlanta, et autres avant de traverser vers le Canada pour encore tirer leur épingle du jeu. Mais les groupes actuellement font face à d'énormes problèmes. On aurait dit que le marché, pour le moment, pourrait faire sa traversée vers le Canada. Mais malheureusement, je sais pas comment expliquer ça, mais tout se trouve centré à Montréal pour parler musique. Petite extension des fois sur Ottawa. Mais il y a plein d'Haïtiens qui vivent à Toronto. Et jamais ces Haïtiens ne pensent à organiser un bal, un gala, un concert avec un orchestre haïtien. Je ne sais pas qu'est-ce qu'il y a dans leur manière de faire. Marie-Jeanine Maillard fait de son mieux pour le festival de l'été, qui des fois invite des artistes, mais pas dans la dimension qu'on aurait souhaité. Car s'il faut par exemple voir tant de personnes qui viennent d'Haïti, qui vivent à Toronto. Toronto devrait pouvoir, par exemple, les compter parmi les endroits où l'on organise des soirées. Si, par exemple, un orchestre arrive, il aurait pu donner une prestation à Montréal, une prestation à Longueuil, parce qu'il y a tellement d'Haïtiens qui habitent à Longueuil. Et lorsque, par exemple, vous organisez un bal à Montréal, si ça se fait dans l'Est, quelqu'un qui habite... à Longueuil pourrait dire, ah, mon cher, il y a trop de ponts à traverser pour aller jusqu'à l'Est, des fois au boulevard Henri Bourassa, soit au centre des congrès Renaissance, la Providence pour venir dans un bal. Mais emmener l'orchestre vers eux, je me souviens que Classe l'avait fait une fois, mais ça n'avait pas donné beaucoup de choses, ça n'avait pas donné trop de résultats. Emmener un orchestre performé à Longueuil. Ce que je sais, au fait, lorsque vous traversez des ponts, car et comment est-ce que cette communauté se trouve constituée? Montréal est au centre. C'est une île qui s'appelle Montréal. Et puis parallèlement, il y a donc rive nord, il y a rive sud. Entre ces deux rives qui se retrouvent aux alentours de Montréal, si la chose se fait à Longueuil, les gens disent que je vais devoir traverser et l'île de Montréal pour me rendre donc à Longueuil, c'est difficile. Si la chose se fait dans le nord, les gens du sud disent que traverser l'île de Montréal pour me rendre à Laval, c'est beaucoup, c'est coûteux. Même s'il y a actuellement le petit pont, le pont A25 est facilitant la tâche pour la circulation, mais quand même il y a la restriction pour ces personnes-là. Donc à ce moment-là, moi ce que je dis, c'est comment est-ce qu'on pourrait désormais dire, puisque ça ne marche pas aux États-Unis pour les groupes musicaux, Canada actuellement qui réunit tant de nos compatriotes, est-ce qu'ils ne devraient pas se constituer un territoire d'accueil, un territoire alternatif? Parce que on aurait pu parler Ottawa, on aurait pu parler Toronto, on aurait pu parler du centre de Montréal par rapport à l'île, mais maintenant faire un autre petit bal à Laval, faire un autre petit bal à Longueuil pour gérer des groupes comme celui de Chaba, par exemple. Donc à chaque fois qu'un groupe arrive de l'extérieur pour venir performer à Montréal, c'est toujours une seule soirée à Montréal. Alors quand un groupe vient de l'extérieur pour ne jouer qu'un seul bal au Canada, vous voyez qu'est-ce que ça veut dire. Nous sommes plus que 500 000 Haïtiens dans le pays. C'est incroyable de voir qu'on n'arrive pas à se mettre ensemble pour
des rendez-vous. Dans ce sens, c'est la seule thérapie que nous avons. C'est la zone qui se sert de prétexte pour le grand rassemblement haïtien. Il n'y a pas beaucoup d'espace pour voir les Haïtiens. Moi, ce que je vais, par exemple, me dire, et c'est là que je vais devoir taper encore ce soir sur la main de François Legault, car il était Premier ministre lorsqu'on a dit que la Coupe du Monde va se faire, il a enlevé le Québec dans cette perspective d'organiser des matchs. C'est pas normal. Même sans vision, ce François Legault, avec une mesquinerie terrible, il n'a pas donné champ libre à l'organisation des matchs. Sinon, on aurait dit, avec un match à Montréal, on aurait vu plein d'Haïtiens. Mais c'est pas le cas. Donc, maintenant, quelqu'un comme moi, si je dis qu'il va y avoir un match d'Haïti ou un match d'une équipe que j'aime dans ce temps de péricle pour la Coupe du Monde, car cette Coupe du Monde se fait sur 3 pays, les États-Unis, le Mexique et le Canada. C'est rare d'entendre ça, hein. 3 pays pour une seule Coupe du Monde. Mais au moins, c'est parce qu'il y a une part à moi. Pour le Canada, j'aurais dit, ben bon, je voudrais bien me rendre dans un match si ça se passe au Québec, si ça se passe dans la province du Québec, mais c'est pas le cas. Il va pas y avoir de match à Montréal, malgré le fait que le Canada se trouve sélectionné pour cette Coupe du Monde. Mais non, il y aura pas de match à Montréal parce que François Legault avait décidé de ne pas le faire sous prétexte de ne pas avoir assez d'argent. Ben, ne pas avoir assez d'argent. Mais par la suite, on va entendre parler scandale de corruption au niveau de la SAC. La Société de l'assurance automobile du Québec a été le théâtre de corruption, circulation d'argent. Donc, François Legault, ce soir, je ne te donne pas ma bénédiction. Tu aurais pu dire, même s'il ne va pas y en avoir beaucoup, mais au moins 3 matchs sur le Québec. Sinon, ce serait de se rendre à Ottawa ou se rendre à Toronto. Donc, c'est quand même un grand pays. Quand la province du Québec, en dépit du fait qu'elle cherche à devenir territoire indépendant, mais dans cette indépendance demandée, se plaint de n'avoir pas le droit de recevoir la Coupe du Monde, je trouve ça bizarre. Je trouve ça très bizarre. Et pour ceux qui veulent faire un tour, parce qu'il va y avoir des matchs en Floride, je sais qu'il va y en avoir à Boston. Alors, pour Boston, il y a donc lieu de parler trafic. Et par l'effet de trafic, j'ai une sœur qui m'a fait part d'une possibilité que les Haïtiens se déplacent pour les matchs qui s'organisent à Boston, n'est-ce pas? Il y a donc une entreprise qui s'appelle Bossa, qui va donc mettre à votre disposition des véhicules. Qu'on parle location ou qu'on parle donc droit de circulation, eh bien, Bossa se prépare à vous recevoir. Bossa ou Bossa, je sais pas, ça s'écrit B-O-S-A, mais en tout cas, il n'y a pas de la résonance S en Z entre 2 voyelles pour la langue anglaise dans ce que j'apprends. Enfin, tu Irène devrait me dire, BS, si tu veux aller dans un match à Toronto. Voilà ce que je vais faire pour que tu y sois, ou bien à Ottawa. Bon, si c'est Ottawa, on peut décider de conduire 2h20, n'est-ce pas, Darimo? Pour faire un tour à Ottawa et d'aller assister à un match. Et la Coupe du Monde se fait à Haïti. Ils participent, mais Haïti, mon Dieu, les Haïtiens ne peuvent pas déplacer pour aller assister à aucun match aux États-Unis. Que la chance puisse donc se donner à nos compatriotes pour un visa vers le Mexique. Et c'est un cri que je fais vers la structure des ambassades d'Haïti, Mexique ou Haïti, pour qu'on facilite des visas à nos compatriotes pour venir encourager la sélection nationale. Sinon, Haïti est dans ma pensée.

Kino morceau d'hiver. Si dans le temps on l'appelait King Kino ou simplement Raymond d'hiver, Pierre Raymond d'hiver, il a fait un changement et par ce changement il décide de s'appeler Lord Kino morceau d'hiver. L'éternel Kino. L'éternel Kino. Oh mon Dieu, c'est un homme très exceptionnel. On lui dit bravo quand même pour ses grands efforts, son talent. Moi, j'imagine qu'il n'y avait pas des restrictions pour la formation Fantôme, un groupe capable de faire des galas, des concerts, et que quelqu'un dans la trappe de celui qui s'occupe de New York, Cal Bentley. Vous imaginez, Cal Bentley était sérieux dans la dimension de Pélège Marcelin. Et puis, monsieur dit, Tetley, il a fait de gros galas avec Fantôme. J'ai ôté quoi que Mario Bal fait là, de gros galas, de gros shows avec Fantôme. Cal Bentley, Cal Bentley. Faut parler moins, c'est faire plus, ok mon ami. C'est un message, c'est mon engagement et c'est ma responsabilité. Le football, c'est ce qui domine l'actualité pour le moment. Dans la circonstance actuelle, on sait que Patrice Dumont, notre PP national à Ibo Poste, va faire son tour vers Boston pour une conférence de vente signature de son nouvel ouvrage. Par ce nouvel ouvrage, monsieur décide de dire qu'il va donc jaser avec les fans du ballon rond au niveau de Boston, on écoute ça. Patrice Pépé Dumont, chercheur, écrivain sportif, ancien dirigeant, joueur et entraîneur de football, vous invite à la vente signature de son dernier livre, États-Unis, mais nous, le dimanche 7 juin 2026 à 5h de l'après-midi, au 871 North Main Street, Randolph, Massachusetts. 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
1: Qu'est-ce qui se passe en ville? C'est là la réalité où j'interviens pour vous dire qu'on n'a pas à s'en faire. Même lorsque j'ai des amis comme Luc et Desrazin qui m'abandonnent, qui me laissent dans la course seul. Mais Luc Desrazin, je pense encore à toi. Même si j'ai un monsieur Honoré Emmanuel qui m'abandonne lui aussi, je vais toujours avoir le courage de lui dire que je l'aime beaucoup, voir notre Rose Saint-Just. Si elle aussi décide de m'abandonner, je lui dirai, écoute, le même amour pour toi. Germain Evans Samuel continuera de me supporter avec son million de dollars dans mes poches. Je vais toujours être heureux avec Monsieur Germain Evans. Dans ce qu'il faut qu'on retienne par rapport aux infos sur l'actualité musicale, il y a Big Chacha qui me parle de ce prélude à la Saint-Jean-Baptiste pour le samedi 6 juin à la Providence, 65-66 Jarry S, le groupe Diapason. Jouk Diapason, vous savez qu'il est sous le contrôle de Michelet Brutus. On parle de rencontre PIA et musique pour $25 à l'avance. 40 à la porte, réservation VIP 438-875-0772, 514-825-6081, Didier Click et Master Zoé. Donc ça c'est les rendez-vous pour la Providence avec le groupe Diapason, le groupe Diapason de Michelet Brutus. Puis, il faut aller voir... Et ce qui est annoncé également dans cette réalité d'une métropole en mouvement, le 20 septembre, on annonce le gala de Harley La Rivière pour cette idée de compas en symphonie. Une annonce de la Maison Lyons avec le support de Approuvé pour le 20, le Centre Bell pour ce grand rendez-vous de gala compas en symphonie de l'artiste et au maestro Harley La Rivière et sa bande New Look. Quoi encore est-ce qu'on a à se dire si le mois de juin, autre que ce que Big Chacha vient de m'envoyer, n'annonce pas encore trop de choses? J'espère, même si il y a rien encore qui m'a été envoyé ou encore passé sous mes yeux pour le Festival International de Musique Créole. Peut-être que absorbé par le gala d'Harley La Rivière, Lionel reste encore dans le silence pour ce grand rendez-vous. car je m'étais fait le devoir de lui faire un texto pour savoir qu'en est-il pour le Festival international de musique créole. Nous sommes au mois de juin, mon ami. Nous sommes au mois de juin. Je n'ai pas encore trop d'informations, mais je sais qu'il s'occupe tellement durement et fièrement pour le gala et compas en symphonie pour le 20 septembre au Centre Bell. Donc on comprend qu'est-ce que ça veut dire pour lui. Quoi encore est-ce qu'on a à se dire le mois de juin? Pourrait-on parler d'espérance sinon qu'aux alentours de la Saint-Jean? Généralement, dans les parcs, il va y avoir des groupes locaux. En général, Black Parents lance ses festivités pour les autres. Il y a le festival annoncé pour le mois de juillet par Caribé Fest. C'est notre ami, est-ce que je dois lui donner le crédit ce soir? Non, pas encore. Mais je sais que j'ai pris lecture de ce festival pour le mois de juillet, ouais. Dans la même réalité de Saint-Léonard. Et puis, le clou est mis sur la planche pour le double anniversaire, car on parle de l'arrivée de Zafem pour son 7e anniversaire. Ce serait de concert avec la radio PBS, car c'est un double anniversaire annoncé. Le 6 septembre prochain, du côté de Evo, Hôtel Evo, au centre-ville, c'est un gala prestigieux où on fait exigence de tenue vestimentaire. On parle de code vestimentaire noir et or, black and gold. Donc, ça se passera pour le gala fêtant le 5e anniversaire de la radio PBS, mais fêtant également le 7e anniversaire de Zafem. 7 ans Zafem, 5 ans Radio PBS, on appelle ça le gala 7-5. Est-ce que vous allez être là? J'imagine que oui. Les amis commencent à se rassembler. Tant de manifestations pour être là dans ce grand gala où le prestige est au rendez-vous pour le 6 septembre à l'hôtel Evo, centre-ville, 777, Robert Bourassa. Il y a donc espérance pour le lancement d'album de El Pancho. El Pancho, c'est notre artiste à nous. Mais dans le viseur, possiblement, il pourrait partir chercher celle qui s'appelle Ali Aliat. Ali Aliat, pour le moment, fait sa place dans notre playlist, la deuxième partie du show. Et cette fois-ci, qu'est-ce qu'elle nous donne? Elle nous donne droit d'entrer dans cette réalité de show pour reprendre la chanson de... Annie, mais qu'est-ce qui t'arrive? Ça marche pas, non? Hein, Annie? Ouais, tu es là? Eh bien, allons voir. Non, on ne peut pas aller. On ne peut pas aller. Il y a un défaut de lecture sur la pièce d'Annie. Bon, je vais chercher ça autrement. Mais pour le moment, voici sa femme.

Célébration du 7e anniversaire de la formation ZAFM. Célébration de l'anniversaire de Radio PBS. 7 ans ZAFM, 5 ans Radio PBS. On va faire le cadrage pour le double coup du 12. Le double coup du 12. 7 et 5, ça donne 12, n'est-ce pas? On est d'accord là-dessus pour dire que cette célébration sera donc à la hauteur de vos portefeuilles, car ça s'annonce pour le 6 septembre à Evo Hotel au centre-ville. Qu'est-ce qu'on dit qui serait pour moi exceptionnel? C'est que il va y avoir service valet et parking gratuit. Quoi encore est-ce qu'on a à vous dire par rapport? N'est-ce pas une bonne chose? Pour le moment, voici l'artiste que j'ai annoncé, mais interrompu sur la route parce que la machine a fait défaut. Pour le moment, voici. Devalier, l'artiste s'appelle Annie Alert. Hein. Motiba est moins men. Motiba est moins men, c'est Pasteur Blasé qui dit que Agnès est seul artiste ou Kabouya Alette. Reste sur ça de l'eau, Kabouya.

Bonsoir à Jonas Marcelin, bonsoir à Jean-Fritz, c'est jeudi. Jean-Nel Prosper, ça va bien? Mélanie Dat, Steph Eloud, Luc Desrazin. Gustavo Joseph Tchèque, Germain Ivens.

Est-ce que c'est le moment où il faut aller vers monsieur qui s'appelle, comment qu'il s'appelle? Si je dis comment qu'il s'appelle, c'est simplement parce que je fais le timing pour aller vers lui. El Pancho, c'est l'homme de notre temps où la musique certainement prend son élan avec lui. Et il décide de dire que rien ne va l'empêcher de faire, d'ouvrir les portes si difficiles. Mais attention, monsieur a suffisamment de bagages pour se défendre aussi, hein. Voici dans son album le titre qui pourrait selon moi faire effet de bonheur avec Vania Romain. Vania Romain comme invité spécial au Marim.

Monsieur Alex, mon premier, ça va bien? La voix de Monsieur Georges André. C'est El Poncho comme son nom d'artiste, hein?

mamita da Ramón en la madre Siriaque. Don ami, elle fête son anniversaire aujourd'hui. La Siriaque madre, 45 ans. On lui souhaite bonne fête, ok?

s'appelle El Poncho, son album est sur toutes les plateformes électroniques. Si vous voulez donc écouter son album ou acheter le produit de qualité, je vous le dis, vous pourrez le faire par votre visite sur Amazon, Spotify. Et pour le moment, je fais ouverture à Joe Zeni en version live qui nous exécute le titre Before and After. T'entends nous que les bambés ouais titoué là. José dit je t'arrête, c'est pas cette chanson que je veux. Je vais devoir aller la chercher, qu'est-ce que je veux. Pour le moment, j'ouvre une porte pour la bande à Kenny Demand qui s'appelle Vakam, yes, en version live. J'ai une ouverture pour Joe Zeni d'ici à quelques instants. C'est pas la chanson que je veux.

Eh ben c'est de manière anticipée, mon ami Boiron, Jeanner, que je fais mon big up à M. Boiron Maxo. Maxo Boiron. Sur demande de Boiron Jeanner. Sa fête est prévue demain, Maxo Boiron. Mais déjà, ben, de manière anticipée, dit-on.

Kelly Demarque, certainement j'avais le choix de faire un double coup avec toi, mais je préfère t'arrêter un petit moment. Parce que le temps de vacances par rapport à cette chanson que j'adore tant, qui a pour titre « Mon pape tournait », qui était un véritable serment, hein, quand quelqu'un se voit frappé par le mur. Et un mur si dur pour traduire le comportement d'une autre personne et qui fait le feu de ne pas retourner sur les pas, ça veut dire quelque chose pour moi. Mais j'avais tout à l'heure fait le choix de te laisser aller et laisser toute la place à toi parce que Joséni n'avait donc pas eu le temps de s'exprimer. Pour le moment, c'est Joséni qui va avoir la chance lorsqu'on parle de Before and After pour le moment. En version live, bien sûr, même si ce ne serait pas de manière totalement live et entièrement vendue, mais c'est Joséni qui va revenir cette fois-ci avec Paima. Allez. Paima, Paima, Joséni, Paima, Paima, Paima. On dit Paima, ok? On est à 37 minutes après 11h sur les ondes de la radio CPAM, le 14-10. Nous sommes également live sur la radio Galaxy Port-au-Prince de ce qu'il vient de me faire savoir, notre ami Wistel Pierre. Et l'autre appui est sur Facebook pour ceux qui disent le baron est également à ma portée. Je veux à tout prix aller le chercher. Je m'offre à vous. Alors à vous de chercher à m'avoir par simplement un petit partage de mon live. Ce serait une grosse preuve d'amour.

Bonsoir à toute l'équipe constituée à la base, commandant production. Sous la direction de Monsieur Lens Pavrette. Siloulou, je n'ai pas de terre nouvelle, ça va bien. Compa, opa, n'est-ce pas, Tiblada.

Chose promise et chose due, j'ai bien dit qu'il fallait à un certain moment revenir sur la chanson de notre artiste et Kenny Demande avec son groupe Vacam. Il a eu sa part de la chose, mais à moitié. Mais je me suis dit aussi que je pourrais vous faire en partie écouter un extrait. Je vais certainement prendre tout mon temps pour vous faire comprendre qu'est-ce que ça veut dire la conviction de quelqu'un qui a eu sa vie de partage avec une autre personne et puis qui va faire un serment pour dire m'pap tourner. Le temps de Zenglet, la voix de Kenny Demangle.

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Monsieur Georges Sylvain, quand même seul.

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0: 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Avec cette histoire de boule bourlette. C'est au 440.
1: Le Tony.
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Lady de Mac di viaj pete kouaje sou pe doup li pap toune. Pare la choup choup, pirap, pirap, pirap. Femme Doussa gen deux musiques que j'ai chanté pendant la période de la chante à Zinglin qui n'a pas fait succès. Ces deux chansons ont pour titre Moi pap toune et Fausse Destin. Fausse Destin, Moi pap toune. Allez dans le répertoire de Zinglin, prenez le temps d'écouter ces deux chansons. Moi pap toune, Fausse Destin, attendez deux musiques ça y est. N'a pas dit si m'a pas raison pour me dire que Kenny Demang t'a éclaté en zone, mais malheureusement, la vie a pas souri pour les gens de table. J'ai commencé avec des notes de réflexion sur Haïti. J'en finis avec la même chose pour le moment, parce que je laisse la note finale à la formation sous la direction de Monsieur Denner Seyd. Mais attention, le leadership est pour Denner. Mais le côté vedette est pour Réginald Cranger. Voici Zafem Savalou, live! Pour mettre un terme à... Qu'est-ce que nous étions en train de vous servir ce soir ?

Je rappelle, célébration du 7e anniversaire de ZAFM à Montréal, le 6 septembre. Un double anniversaire. ZAFM 7 ans, Radio PBS 5 ans, on appelle ça Gala 7-5. Le 6 septembre, à l'hôtel Evo. Evo Hôtel Centre-Ville, 777 boulevard Robert Bourassa. Aïe, aïe.

Je suis avec le territoire de Jean-Jacques Dessalines, le grand mon père. Ne mettez pas tout ça en ouverture, notre Breda en colère. Sinon encore ce soir, Zafem aura raison de chanter Savalo. Depuis Bénin jusque vers Haïti.

0: La mangeur de Paikai. Et vendeur aussi. Hein. À tous et à toutes, je dis un grand merci. On se redonne rendez-vous demain soir, 22h boule. Sur la radio CPAM, le 14-10, pour le même show, la thérapie du soir. À partir sur Galaxy 145, lorsque le temps le permet. Et à partir de Radio PBS. Et pour ceux qui étaient avec moi sur Facebook, bisous. Mais pour les phares, hein. Même Mambo, yo. Bisous pour les Mambo bluffeuses. Poignée de main pour les bois comme Madafaka. Et les gens qui se sont laissés animer par de bons, de vrais esprits, je leur dis grâce, encore grâce et encore grâce. Que Dieu vous bénisse. Bonne soirée. Au revoir.
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Exactement, 16h07, minutes. Bienvenue à Billets de retour en ce mercredi 3 juin 2026. À cette édition aujourd'hui, mesdames, messieurs, nous aurons avec nous comme invité Simon Bourassa, qui est porte-parole de CAA Québec. Nous aurons aussi Benoît Dubreuil, commissaire à la langue française. Nous aurons Thilou Jean-Paul, journaliste présentateur de Regards et de Réveil Matin. Nous parlerons également avec Karel Ménard, qui est directeur général au Front commun pour une gestion écologique des déchets. Nous parlerons aussi avec Stéphane Auger, vice-président de Microfix. Alors tout ça, mesdames, messieurs, pour vous dire que nous avons en perspective une excellente émission à vous présenter cet après-midi. C'est d'ailleurs pourquoi nous voulons au départ prendre le temps de remercier celle qui nous a aidé à préparer cette émission, en l'occurrence Madame Asma Hurtelou, qui est notre recherchiste et notre réalisatrice à la fois. Nous prendrons également le temps de remercier Junie Limage, qui nous promet de rester avec nous de cette minute jusqu'à la fin de cette émission. Donc, remerciements par anticipation pour Junie Limage. Et quant à moi, Jean-Ernest Pierre, je suis, oui, au micro, mais je suis également à la régie technique du côté de la radio. Et puisqu'à CEPAM, tout débute par la radio, c'est donc à moi que revient l'honneur de débuter cette émission, mais tout de suite.

au moins 9 morts au Liban dans des frappes d'Israël sur la zone du Hezbollah. Beyrouth, donc, le Hezbollah libanais a dit mercredi avoir visé Israël qui a menacé de frapper la banlieue sud de Beyrouth en cas d'attaque contre son territoire et dont de nouveaux raids au Liban ont fait au moins 9 morts, dont 2 secouristes et 1 soldat. Donc, on apprend que dans le même temps, des diplomates libanais et israéliens sont réunis à Washington pour une nouvelle session de négociations dont le secrétaire d'État américain Marco Rubio a dit espérer qu'elle débouche sur un plan d'action sur la sécurité au Liban. La formation pro-iranienne a indiqué avoir visé des militaires dans le nord d'Israël dans sa première revendication de ce type depuis lundi soir. Le ministre de la Défense israélien, Israël Katz, avait averti mardi que la banlieue sud de Beyrouth, bastion du mouvement chiite, serait frappée si ce dernier visait son territoire. Il s'est prévalu d'un aval américain en ce sens après que Donald Trump a d'abord dissuadé lundi le premier ministre Benjamin Netanyahu de frapper la banlieue sud, épargnée depuis avril. M. Netanyahu a affirmé mercredi que le président américain partageait son objectif de désarmer le Hezbollah et de démilitariser le Liban. Mercredi matin, une frappe a visé une voiture à Kaldé, à l'entrée sud de la capitale, sur l'autoroute côtière, selon l'Agence nationale d'information, ANI, l'agence officielle. ANI a aussi fait état de bombardements sans avertissement sur plus d'une trentaine de localités dans le sud, où l'armée israélienne a appelé à l'évacuation de 7 villages. L'armée libanaise, à l'écart du conflit ouvert le 2 mars par des tirs du Hezbollah contre Israël en soutien à l'Iran, a fait état de la mort d'un soldat tué par une frappe israélienne alors qu'il circulait dans le sud et de 2 militaires blessés par un drone israélien dans leur véhicule dans la même région. Elle a dénoncé un ciblage israélien délibéré de ses troupes et de ses positions dans la même région. Une frappe israélienne a aussi visé directement une ambulance, tuant 2 secouristes et blessant grièvement un troisième, a annoncé le ministère de la Santé, ce qui porte à au moins 130 le nombre de secouristes et de personnes de personnel médicaux tués depuis le début de la guerre. 4 Syriens et 2 Palestiniens ont également été tués près de Tyr, a indiqué le ministère. La ville côtière millénaire est pilonnée depuis plusieurs jours et mardi, Israël a accusé des membres du Hezbollah de s'y cacher dans le quartier chrétien, jusque-là épargné. Selon un second correspondant de l'AFP, des déplacés dormant dans leur voiture ou des tentes dans cette région considérée comme sûre ont fui vers d'autres secteurs. Le maire et un officier libanais se sont rendus dans le quartier chrétien pour tenter de rassurer les habitants. Dans ce contexte, une récente pétition obtenue par l'AFP appelant à exclure

Selon les autorités libanaises, le Hezbollah avait accepté lundi une proposition américaine prévoyant, dans un premier temps, qu'Israël s'abstienne de frapper la banlieue en échange de l'engagement du mouvement à arrêter ses attaques sur Israël. Mais un haut responsable de la formation a indiqué mardi à l'AFP que son groupe n'acceptera pas un cessez-le-feu partiel. Téhéran exige que tout accord avec Washington pour mettre un terme à la guerre régionale déclenchée le 28 février inclut la fin des hostilités sur le front libanais, où une trêve théoriquement en vigueur depuis le 17 avril n'a jamais fait taire les armes. Les frappes israéliennes ont tué 3516 personnes depuis le 2 mars, dont 48 au moins 9 morts. Au moins 9 morts par rapport à la veille et en ont déplacé plus d'un million selon les autorités. Côté israélien, 26 soldats et un contractuel civil ont été tués au Liban.

Déclin de l'usage du français, le commissaire à la langue française souhaite une nouvelle politique linguistique. Le commissaire à la langue française, Benoît Dubreuil, conclut que la dernière grande révision de la charte de la langue française, communément appelée la loi 96, ne suffit pas à inverser le déclin de l'usage du français au Québec. À l'aube du prochain rendez-vous électoral, il appelle les partis politiques à présenter une nouvelle politique linguistique ambitieuse qui sortira des sentiers battus. En point de presse mercredi à Québec, après le dépôt plus tôt en journée de son plus récent rapport annuel, M. Dubreuil s'est dit convaincu que pour inverser les tendances actuelles, une vaste mobilisation est nécessaire. La charte, telle qu'elle se présente aujourd'hui, ne suffira pas à stabiliser la situation du français au Québec, a-t-il dit. Pour faire bouger les aiguilles, il faut une mobilisation du gouvernement et de la société qui sort des paramètres classiques. La politique linguistique ne peut pas se limiter à un processus administratif mis en œuvre par l'Office québécois de la langue française, a martelé le commissaire. En matière de francisation, le commissaire Dubreuil suggère au gouvernement d'accorder aux immigrants un prêt annuel d'une valeur de 15 000 $ en plus de l'aide financière actuelle. À l'image des prêts accordés aux étudiants post-secondaires, ce montant inciterait les personnes à suivre des cours de francisation à temps plein pendant un an, ce qui augmente significativement le niveau de français maîtrisé à la ligne d'arrivée. À l'heure actuelle, près de la moitié des participants aux cours fournis par Francisation Québec le font à temps partiel et ne parviennent pas à acquérir un niveau de connaissance du français suffisamment pour participer pleinement à la société québécoise, a-t-il expliqué. Si on veut que l'argent qu'on investit en francisation ait de l'efficacité, donc que ça ne soit pas de l'argent qu'on gaspille, il faut s'assurer que les gens qui apprennent le français atteignent des niveaux qui leur permettent de faire des choses avec, a affirmé M. Dubreuil. Le commissaire à la langue française attend également avec impatience le projet de loi promis donc par la première ministre caquiste Christine Fréchette afin d'étendre la loi 101, c'est-à-dire les obligations de la charte de la langue française à la formation professionnelle et à la formation aux adultes. Exactement 16h19.

0: Nous avons avec nous à 16h20, Simon Bourassa, qui est porte-parole de CAA Québec. Bon après-midi, Monsieur Bourassa, comment ça va?
1: Oui, bonjour Monsieur Pierre, ça va bien vous?
0: Oui, ça va toujours bien, même quand ça va mal, Monsieur Bourassa. On n'a pas d'argent pour aller en vacances, mais au Québec, on doit, hein, c'est un devoir d'aller en vacances. Comment ça va se passer, selon vous, selon votre sondage de la CAA?
1: Ouais, ben sur les intentions de vacances des Québécois, les données de ce 17e sondage annuel nous démontrent que, d'abord le budget annuel stagne. Vous dites, on n'a pas d'argent pour aller en vacances. On en a, mais on n'en a pas plus que l'an dernier. Donc, c'est ce qui nous surprend. Habituellement, il y a une légère hausse, une augmentation dans le budget annuel alloué aux vacances par ménage, qu'elle soit de quelques dizaines de dollars, voire 100 dollars d'une année à l'autre. Mais là, cette année, on est à 2 095 $. C'est exactement le même montant qu'on avait l'an dernier. Et c'est pour ça que nous, on parle de réduflation des vacances. Vous savez, dans le domaine alimentaire, quand on a de la réduflation, c'est qu'on a la même grosseur de contenant, mais il y a moins de nourriture dans le même contenant. Là, on a le même budget pour les vacances cette année, mais l'essence coûte plus cher, le coût de la vie coûte plus cher, donc il faudra tenter d'en faire autant ou tenter d'en faire plus avec le même montant. Donc, voilà où en sont les Québécois avec leur budget cette année.
0: Bon, alors, c'est déjà quand même pas mal, on s'entend, compte tenu qu'on a même parlé d'une récession qui ne porte pas son nom au Québec, qu'on ait le même budget, c'est déjà quand même pas mal.
1: Ben, la bonne nouvelle, c'est que ça ne diminue pas. Puis ça, c'est une bonne nouvelle pour l'industrie touristique, c'est une bonne nouvelle pour l'économie aussi, de manière générale. Tu sais, la période estivale, c'est une période qui est sacrée pour les Québécois. Donc, on alloue le même budget. Puis, oui, effectivement, si on voit ça d'un œil positif, c'est que le budget ne diminue pas, au moins, il est le même.
0: Bon, c'est en soi une bonne nouvelle. Et est-ce que vous avez l'impression, selon le sondage, qu'on entend toujours, comme l'année dernière, passer les vacances au Québec et pas aux USA?
1: Oui, tout à fait. Donc, la tendance à chaque année, lorsqu'on sort les résultats du sondage sur les intentions de vacances, c'est que les Québécois les passent au Québec majoritairement. Donc, 67% des Québécois vont prendre des vacances cette année. Il y a plus de 50% même et plus là, de ces gens-là qui vont prendre leurs vacances au Québec. Donc, ça, c'est une bonne nouvelle pour nos régions touristiques. Puis, le terrain de jeu est assez grand au Québec. On a de quoi s'amuser. Il y en a pour tous les goûts. Donc, voilà. Puis, pour ce qui est des États-Unis, on croyait peut-être que le boycottage des États-Unis, pour les raisons qu'on connaît, ça avait passé aux Québécoises et aux Québécois, aux vacanciers. Vraisemblablement pas. Donc, on est à 4% de ces gens-là, là, des gens qui vont prendre des vacances, qui ont l'intention d'aller aux États-Unis. C'est le même chiffre que l'an dernier. Dans des années normales, ce qu'on appelait jadis la normalité ne tient plus. On est plus autour du 10-12% des gens qui ont l'intention de se rendre aux États-Unis. Donc, significativement, il y en a quand même moins. Mais bon, il n'y a pas uniquement le contexte géopolitique, il faut le dire. Il n'y a pas uniquement la grogne des Canadiens envers les Américains ou envers leur président, du moins, mais il y a aussi la faiblesse du dollar canadien qui fait en sorte que les gens vont moins de l'autre côté de la frontière.
0: Évidemment, nous, surtout les hôteliers, se préparent à recevoir les Américains. Le Québec constitue une bonne destination toujours pour les Américains qui n'ont rien avec nous, là, au contraire. On aime le Québec.
1: Oui, c'est vrai qu'on va encore voir plein de touristes américains et tant mieux. Donc, on se prépare à ça pour l'été. Puis, c'est sûr que c'est avantageux pour eux de voyager ici. Là, leur dollar les avantage quand même beaucoup. Donc, tant mieux. C'est notre économie qui en profite.
0: La seule chose qu'on doit surveiller, on n'a pas suffisamment d'argent pour faire tout ce qu'on veut, mais qui va peser lourd sur le portefeuille, c'est le cours de l'essence.
1: Oui, c'est quand même 51% des gens qui vont prendre des vacances qui disent que le coût de l'essence aura un impact sur la façon dont ils vont planifier leurs vacances. Donc, ça veut pas dire qu'on va, à cause, pour cette raison-là, forcément rester à la maison. Par contre, ça pèse sur le budget. Donc, est-ce qu'on va faire une activité de moins à destination? Est-ce qu'on va se priver d'un restaurant pour lequel on aurait aimé aller durant nos vacances? Peut-être est-ce qu'on va aussi être davantage sédentaire une fois rendu à destination au lieu de partir au diable Vauvert et à droite à gauche? On va peut-être rester davantage là où on a déposé nos bagages plutôt que de se promener en raison effectivement du prix de l'essence qui est en baisse cette semaine, là, mais tu sais, c'est tellement instable actuellement qu'on peut penser que qu'il y aura une autre hausse du coût de l'essence puis que ça va arriver en même temps que les vacances.
0: Est-ce que c'est réglé avec le garde des vues pour que, en général, on ait toujours une augmentation le jour même ou la veille des vacances de la construction au Québec? Et cette année encore, est-ce que on aura droit à une augmentation la veille des vacances de la construction?
1: Nous, on n'est pas en mesure d'affirmer que ça se passe
0: automatiquement
1: la veille.
0: De prédire.
1: Il faut le vérifier sur plusieurs années. Puis il y a même des années où l'essence a carrément baissé la veille des vacances de la construction. Donc, tu sais, ça vient faire tomber un peu ce mythe-là. Et puis, si on constate que c'est uniquement 26% des Québécois qui prennent leurs vacances durant les vacances de la construction, durant cette période-là, donc c'est un quart des gens qui prennent des vacances au Québec, donc on parle de quelques milliers de personnes seulement, ne sont pas suffisamment nombreux pour faire vaciller le cours de l'essence raffinée en Amérique du Nord. Entendons-nous bien. Souvent, c'est en raison de la période des grands déplacements à Memorial Day aux États-Unis là, qui concordent avec ces périodes-là, qui, eux, les Américains, apparaissent plusieurs millions à se déplacer sur leur route et à consommer de l'essence avec leurs gros véhicules. Eux ont le pouvoir de faire vaciller le prix de l'essence et le cours de l'offre et de la demande.
0: Oui, parce que effectivement, lorsque il y a des vacances, on dit qu'il y a beaucoup moins, beaucoup peut-être, vous l'avez dit, c'est pas en nombre suffisant, mais quand même un bon groupe. Et on a déjà vu littéralement des guerres de tranchées sur le prix de l'essence, des guerres de quartiers littéralement, d'angle de rue, n'est-ce pas? Là où il y a quatre stations, on peut avoir quatre prix différents affichés, n'est-ce pas?
1: C'est une bonne nouvelle pour le consommateur. Plus il y a de compétition, plus il y a de concurrence, normalement, c'est l'automobiliste qui gagne.
0: Alors donc, on espère, n'est-ce pas, que ça va se passer comme ça. Mais la bonne nouvelle, c'est que quand même, même si on a le même budget, mais on va prendre des vacances au Québec et puis... on peut aussi bénéficier d'une diminution du prix. Donald Trump doit faire quelque chose, n'est-ce pas? On va prier Saint Trump pour qu'il laisse à terre cette guerre, n'est-ce pas? Parce que la guerre joue un rôle extrêmement important sur le coût de l'essence, véritablement.
1: Voilà, pour l'instant, effectivement, il n'y a pas d'espoir de règlement de ce conflit-là à court et moyen terme. Donc, on va devoir composer, effectivement, avec malheureusement des prix à la pompe là, qui sont beaucoup plus hauts que ce qu'on aurait espéré, qui sont beaucoup plus élevés que l'an dernier également.
0: Et si Simon Bourassa le dit, mesdames, messieurs, c'est vrai. Alors, Simon Bourassa.
1: Vous m'accordez trop d'importance, je sais bien.
0: Porte-parole de CAA Québec, je vous remercie d'avoir pris du temps de nous parler.
1: Toujours un plaisir.
0: Merci.
1: Bon été.
0: Au revoir. Bon été. Au revoir. Voilà, il est 16h29. On s'apprête à aller à la pause commerciale de la demi de l'heure. Au retour, on devrait parler avec le commissaire à la langue française, Benoît Dubreuil, qui dit qu'on doit faire quelque chose pour donner un petit peu plus de mordant aux Français au Québec. La pause commerciale dans quelques poussières de secondes.

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2: Merci beaucoup. Merci.
1: Merci. Au revoir.
2: Merci.
1: Au revoir.
2: Bonne journée. Merci.
1: À toi aussi. Au revoir. Il y a des jours avec. Il y a des jours sans. Les jours avec, on est déjà avec. Mais les jours sans, il faut faire avec le AM 1410. Généralement, le commissaire à la langue française, Benoît Dubreuil, lorsqu'il nous parle en visuel. Mais aujourd'hui, il est tellement fâché, là, qu'il ne nous parle pas en visuel. Bon après-midi, monsieur le commissaire.
3: Bon après-midi, monsieur Pierre.
1: Est-ce que vous êtes vraiment fâché, monsieur Dubreuil?
3: Non, c'est simplement qu'il y a beaucoup de demandes, beaucoup d'intérêt pour mon rapport, et puis là, je dois me déplacer, donc j'ai un peu plus compliqué sur le plan logistique.
1: Oui, alors, mais les choses ne vont pas rondement pour la santé de la langue française au Québec, et vous voyez qu'il y a des possibilités que ça aille de l'avant, surtout avec les apprenants français, n'est-ce pas, qui n'ont pas nécessairement tout le support de la part du gouvernement.
3: Oui, ben on a publié aujourd'hui avec notre rapport annuel là, une étude sur la manière dont les gens progressent et réussissent quand ils suivent les cours de francisation. Donc, on s'est posé la question parce que ça fait longtemps en fait qu'on sait qu'il y a beaucoup de gens qui s'inscrivent, mais la question c'est quel niveau est-ce que les gens atteignent, jusqu'où, pendant combien de temps ils restent en francisation et qu'est-ce qu'ils peuvent faire avec ça. Donc, on a réussi, en fait, à suivre, là, avec les données du ministère, une cohorte de 13 000 personnes pendant 3 ans pour voir les niveaux, en fait, que les gens réussissent à atteindre là, lorsqu'ils s'inscrivent au cours de français.
1: Et c'est des niveaux qui sont préétablis pour dire quelqu'un qui avance bien en français ou dans une langue en particulier, mais dans ce cas-ci, c'est le français, devrait atteindre tel niveau après 1 an, après 2 ans, etc. Vous avez déjà les niveaux qui ont été préétablis, c'est ça?
3: Oui, tout ça est déjà très bien mesuré. Donc, au Québec, on utilise une échelle qui a 12 niveaux et les cours de français se rendent jusqu'au niveau 8, c'est-à-dire le niveau dont on a besoin là pour s'inscrire, par exemple, dans un cégep ou dans une université. Donc, ce qu'on a fait, c'est qu'on a regardé jusqu'où les gens se rendaient. Ce qu'on constate, c'est que la plupart des gens au cours de français sont inscrits à temps partiel et commencent au niveau 0, c'est-à-dire qu'ils arrivent, ils n'ont aucune connaissance du français, et là, ils suivent des cours 4 heures, 5 heures, 6 heures par semaine, et en moyenne, on voit que ces gens-là se rendent au niveau 2 ou au niveau 3. Donc ça, c'est très bas, c'est pas assez pour occuper même là les emplois les moins qualifiés. Ça, c'est de gros, là, peut-être 50-60% des participants sont dans cette catégorie-là. Alors, ce qu'on voit, par contre, ce qui est vraiment intéressant, c'est que si les gens, ils arrivent au Québec, puis là, ils s'inscrivent en francisation, mais ils ont déjà commencé l'apprentissage, par exemple, s'ils ont le niveau 3, 4, 5, ben là, ils se rendent beaucoup plus loin. Ce qu'on voit aussi, c'est que les gens qui sont inscrits à temps plein, eux, ils réussissent à progresser beaucoup plus. Niveau 5, niveau 6, niveau 7, selon le point de départ. Et là, on commence à arriver à quelque chose.
1: Donc, vous demandez, vous pensez que l'argent peut résoudre le problème, que le gouvernement consente un prêt d'une valeur de 15 000 $ d'aide financière à ces étudiants-là, à ces apprenants français-là. Donc, c'est toute une différence par rapport à ce qui est donné aujourd'hui.
3: Oui. Ben, en ce moment, comment ça fonctionne? C'est, ben, d'abord, il faut dire, hein, quand même, il y a beaucoup, beaucoup d'immigrants qui arrivent au Québec qui n'ont pas besoin de francisation parce qu'ils viennent déjà d'un endroit où on parle français. Donc, là, on parle beaucoup de gens, sinon, qui viennent soit comme travailleurs temporaires d'Amérique latine, des gens qui peuvent venir comme par la réunification, un groupement familial aussi, des gens qui arrivent qui ne parlent pas français. L'idée, évidemment, c'est de réussir à amener les gens à l'apprendre, mais si possible, à les amener à s'inscrire à temps plein. Parce qu'on voit que c'est vraiment quand les gens ils consacrent du temps à temps complet pendant 6 mois, 9 mois, 1 an, qu'on fait vraiment des progrès. Donc, en ce moment, pour les immigrants, donc pour les gens qui ne sont pas nés au Canada, il y a la possibilité d'avoir une allocation de 230 $ par semaine. Donc ça, c'est une bourse, c'est une subvention. Hein. Les gens n'ont pas besoin de la rembourser. Ça donne à peu près 10 000 $ par année. Donc, nous, on trouve que c'est un bon système. On propose même de l'élargir aux gens qui ne sont pas des immigrants, donc des gens qui seraient nés au Québec qui, pour une raison ou pour une autre, n'auraient pas pu apprendre le français. Puis on dit, ben 10 000 $ par année, quand même, c'est qu'on ne peut pas vivre vraiment là, avec 10 000 $ par année. C'est extrêmement difficile. Donc, si on veut permettre à plus de gens de libérer le temps nécessaire pour apprendre le français, ben pourquoi on ne fait pas comme pour le cégep et l'université où on a l'aide financière aux études, puis on permet aux gens d'aller contracter un prêt. On propose cette somme-là de 15 000 $ mais on peut en discuter. Comme là, les gens ben, pourraient au moins vivre puis dire ben, je vais me retirer 6 mois du marché du travail, je vais aller chercher plusieurs niveaux en français. Comme ça, ensuite, je vais pouvoir me trouver un meilleur emploi. Parce qu'on sait aussi que les gens qui ne connaissent pas le français sont quand même limités aussi dans leur choix professionnel. Et à partir du moment où on connaît le français, ben, il y a quand même une possibilité d'aller chercher un meilleur salaire, d'aller chercher un meilleur emploi.
1: Et ça, là, il faut vraiment toute une politique de la langue pour parvenir à ça. Est-ce que, avant de sortir publiquement, cette proposition a été connue du gouvernement?
3: Alors, nous, ce qu'on fait dans le cas des rapports d'évaluation que l'on fait, c'est qu'on les partage avant pour commentaire, là, dans ce cas-là, à Francisation Québec, au ministère de l'Immigration. Et eux, évidemment, on leur a demandé d'en faire l'analyse. Donc, nous, on fait des recommandations au gouvernement. Après ça, on va voir s'ils ont un intérêt pour évaluer la proposition de façon plus sérieuse.
1: Mais vous dites que le système qu'on a là actuellement n'est pas suffisant pour évaluer le progrès du français au Québec, le fait que le français piétine. Il semble que l'institution que nous avons pour ce faire ne fait pas le travail ou n'a pas les capacités de faire le travail comme il faut. Qu'est-ce que ça prendrait?
3: Il y a plusieurs choses. Donc, dans le cas de Francisation Québec, ce qu'on dit, c'est que Francisation Québec a été créée il y a 3 ans. Et ça a été un peu comme un mariage imposé entre
1: Mariage de raison?
3: Ben, un mariage imposé par le gouvernement, parce qu'avant, la francisation, elle se fait dans les centres de services scolaires, donc le réseau de l'éducation, puis il y a tout un réseau qui dépend du ministère de l'Immigration. Donc, ces deux réseaux-là, ils sont comme nés séparément, ils ont chacun leur manière de faire, et là, il y a comme une greffe là qu'il faut compléter pour être capable de vraiment savoir ce qui se passe. Est-ce que les gens... parce que du côté du ministère de l'Éducation, par exemple, pour nous, en ce moment, là, on n'a pas vraiment une bonne compréhension de la réussite, de où les gens se rendent. Donc, c'est des choses qui vont s'arranger dans les prochaines années. Donc, on devrait avoir une meilleure vue. Mais on pense que les politiques qu'on propose à ce moment-ci là, sont pertinentes.
1: Monsieur le commissaire, est-ce que j'imagine qu'on n'est pas en train d'inventer le bouton à 4 trous, comme on dit, n'est-ce pas? Il faut se référer au passé et des gens ont été reçus au Québec et ont eu à se frotter à la période de francisation. Ils ont pu apprendre le français, mais dans un laps de temps plus long. N'est-ce pas? Est-ce que vous avez regardé ce qui se fait du temps des COFI, où les gens apprenaient le français suivant un autre système, n'est-ce pas?
3: On a fouillé un peu, mais moi, j'ai jamais trouvé d'études très sérieuses qui montraient vraiment des chiffres là, durs sur la vraie francisation qui se faisait dans les COFI. Donc, on en entend beaucoup parler, mais j'ai pas vu beaucoup là, de vraies données sérieuses qui montraient quels étaient les résultats. Moi, ce que je sais, c'est qu'on a encore au Québec, par exemple, si je regarde les gens qui sont arrivés dans les années 80 ou dans les années 90, donc c'est pas hier là, ça, là. Ça commence à dater. Mm-hmm. On a encore environ 20% des personnes qui sont arrivées à cette époque-là qui aujourd'hui ne disent qu'ils ne peuvent pas soutenir une conversation en français.
1: Alors là,
3: donc on a encore du travail à faire.
1: C'est il y a du travail à faire, hein. Il y a du travail. Est-ce que les institutions responsables sont conscients ont ces chiffres-là, là, parce qu'on parle des années 90, là, ça fait longtemps.
3: Écoutez, moi, ce que je vous dirais, malheureusement, là, c'est que dans les dernières années, ce qui s'est passé, c'est qu'on a eu beaucoup, beaucoup de travailleurs qui sont venus au Québec sur des permis temporaires. Donc, des gens qui, on ne savait pas s'ils allaient rester ou pas. Et le gros là des dépenses en francisation a été en fait pour franciser des gens qui étaient ici sur des permis temporaires. On s'était retrouvé jusqu'à 2/3, même le 70%, je pense, des personnes inscrites en francisation qui étaient des résidents non permanents. Donc, qui n'ont pas franchi beaucoup de niveaux. Donc, ça, c'est pas un très bon investissement parce que les gens n'atteignent pas le niveau qui leur permet de parler. Souvent, ils n'ont pas nécessairement d'amis francophones non plus avec qui parler. Et puis, on ne sait même pas s'ils vont rester au Québec. Donc, nous, ce qu'on dit au gouvernement, ben là, maintenant, on sait que l'immigration temporaire, ça diminue. Hein, il y a eu des changements aux politiques, il y a beaucoup une réduction là, des travailleurs qui arrivent, des étudiants qui arrivent. Donc, c'est pas le temps d'enlever des efforts en francisation. C'est juste qu'il faut concentrer nos efforts sur les gens qui sont déjà ici. On calcule, là, nous, qu'il y a au moins 300 000 personnes au Québec qui sont en âge de travailler, qui n'ont pas les compétences en français là, pour l'utiliser au travail. Donc, il faut aller voir ces gens-là. Il y a plusieurs communautés culturelles dans lesquelles la connaissance du français n'est pas très élevée. Il y a aussi la communauté anglophone. Il y a un haut taux de bilinguisme chez les anglophones, mais il y en a beaucoup aussi qui ne le maîtrisent pas. Donc, on pense qu'en allant chercher ces gens-là, on est capable d'avoir un investissement qui va avoir de meilleurs résultats.
1: Monsieur le commissaire, est-ce que vous croyez, est-ce que vous voyez ce que moi je ne vois pas, parce que je vois exactement le contraire, quand on parle de l'attrait pour la langue qui va nous permettre d'avoir un travail pour l'immigrant. L'immigrant vient pour travailler d'abord et avant tout. Et s'il doit apprendre une langue pour travailler, et si les offres d'emploi sont dans cette langue-là, eh bien, il va faire tout l'effort qu'il faut pour travailler. Alors que, généralement, lorsqu'on nous dit que le français est l'anglais est un atout, n'est-ce pas, dans une offre d'emploi, c'est justement qu'il faut savoir parler anglais, alors que le contraire n'est jamais vrai.
3: Non, en fait, nous, les données que l'on a, là, on est en train de creuser ça. Ce qui est payant, par exemple, au Québec, de façon générale, puis encore plus, évidemment, à Montréal, ce qui est payant, c'est de maîtriser les deux langues. Donc, je pense que les gens le savent de façon générale. Du côté des anglophones, ou du côté là, des immigrants qui se sont plutôt intégrés en anglais puis qui connaissent pas très bien le français, je pense de manière générale, les gens voient que c'est un problème, que c'est un obstacle. S'ils veulent atteindre des postes de gestion, par exemple, des postes de responsabilité, faire affaire avec le public, la langue française, souvent, elle n'est pas optionnelle. Donc, je pense qu'il y a beaucoup de gens qui ont un intérêt pour l'apprendre. C'est juste qu'il y en a peut-être qui sont pas capables de dégager le temps pour le faire, ou encore que, c'est ça, ils sont trop pris par leurs autres obligations. Donc, mais je pense qu'il y a quand même un intérêt qui est là, qui est y compris un intérêt financier, mais je pense qu'il y a aussi un intérêt plus large là, d'intégration à la société québécoise.
1: Mais est-ce que vous croyez que ce dernier rapport, avec les propositions que vous faites, ce dernier rapport a des chances de recevoir une application? Vous demandez, et là je me demande, est-ce que le commissaire ne fait pas de la politique à tous les partis politiques qui sont alignés pour la prochaine élection, n'est-ce pas, d'afficher leur position sur cette question-là? Est-ce que c'est indirectement faire de la politique alors que le commissaire de la langue française ne doit pas faire de politique?
3: Mais c'est un bon point. Donc, nous, on va pas se mêler de la campagne électorale là, cet automne. On va pas intervenir. Cependant, notre mandat, c'est aussi de faire des propositions, de faire une lecture de la situation. Donc, c'était aussi le but là, du rapport que j'ai publié aujourd'hui. Ce qu'on a fait, c'est qu'on a dit, regardez, là, tout le monde, les partis politiques, les citoyens, voici l'état de la situation. Voici les grands défis qui sont devant nous. Et moi, oui, je parle aux partis politiques. Je dis, écoutez, j'espère que vous allez en prendre acte et j'espère que vous allez proposer aux Québécois un projet qui est ambitieux, qui est collé sur les défis réels du français. Je pense que tous les partis politiques ont un intérêt là, à renforcer la langue commune, qui est une langue de cohésion sociale, qui est une langue de mobilité aussi, qui nous permet de partager quand même une culture commune qui est essentielle pour notre démocratie. Donc, je pense que je reste quand même bien dans mon rôle, puis j'envoie un message positif et constructif.
1: Mais moi, j'espère que d'ici quelques années, on dira que cette initiative était celle d'un commissaire audacieux, n'est-ce pas?
3: Je l'espère.
1: Merci beaucoup, Benoît Dubreuil, commissaire à la langue française. Je vous remercie d'avoir pris du temps de nous parler une fois de plus.
3: Merci, bonne journée.
1: Alors, vous aussi, et bon été, Monsieur Dubreuil.
3: Merci.
1: Au revoir.

0: 16h50 minutes, l'homme qui a vu l'homme, qui a vu l'ours, s'appelle Tilou. Hein? Il a vu l'ours, mais il s'appelle Tilou.
1: J'ai vu l'homme qui a vu l'ours, je n'ai pas vu l'ours.
0: Ah, tu n'as pas vu l'ours. Tu as entendu parler d'un homme qui a vu l'ours.
1: Hein? Oui, tout à fait.
0: Hein, comment ça va, Tilou Jean-Paul?
1: Ça va bien, Jean-Ernest, ça va bien. Et on salue nos auditrices et nos auditeurs. On espère que tout le monde va bien également.
0: Hein, est-ce qu'on peut ne pas aller bien avec une telle température à l'extérieur? Ici, il fait chaud, il va falloir baisser la température.
1: Hein. Il fait chaud, il fait beau, Haïti a gagné, Haïti joue vendredi, le Canada aussi, donc toutes les conditions sont réunies pour que ça va.
0: Ah là là, Haïti a gagné quoi, Tilou? Gagné le match 4-0, Tilou.
1: 4-0, oui.
0: Ouais. Oui, c'est bon, c'est bon, c'est bon pour le moral, c'est bon pour le moral, mais moi, il y a 3 matchs qu'on attend. C'est le match contre le Brésil.
1: L'Écosse d'abord, le Brésil, ensuite le Maroc comme dernier match du groupe. On espère que ce ne sera pas le dernier match d'Haïti, ça va de
0: difficulté en difficulté dans ces 3 matchs.
1: Possiblement, moi je ne connais pas trop bien l'Écosse, j'ai vu jouer une ou deux fois.
0: Mais c'est une équipe solide.
1: C'est une équipe très solide et vraiment avec la forme, la dernière forme que j'ai vue du Maroc, ça devrait être ça effectivement, Écosse, Brésil, Maroc, ça devrait aller crescendo. Sauf que, donc en affrontant le Brésil et le Maroc, d'autres matchs auront déjà été joués dans ce groupe-là, donc la situation peut être tout autre, peut-être que les équipes ne se présenteront pas avec la même envie de gagner suivant le match.
0: Mais tu comprends qu'il faut gagner au moins un match pour prétendre passer et faire des scores plutôt acceptables dans d'autres matchs pour prétendre passer à la deuxième. Si on perd ces 3 matchs-là, oubliez ça.
1: Ces 3 matchs, il n'y a aucune possibilité de passer. Et maintenant, est-ce que 3 matchs nuls pourraient nous donner assez de points pour être deuxième? Ça dépend, mais bon.
0: 3 matchs nuls, il faudrait
1: viser une victoire.
0: Ouais. En principe, En principe, 3 matchs nuls, mais on ne peut pas faire match nul avec le Maroc, avec le Brésil. Quoi qu'on dise que le Brésil
1: faut pas sous-estimer l'Écosse non plus. C'est ce que j'allais dire, c'est que oui, il faut viser une victoire, mais maintenant, choisir son adversaire n'est pas chose facile parce qu'on a 3 gros morceaux.
0: C'est de grandes bouchées, Tilou. Vraiment, je ne sais pas.
1: Il y en a qui parlent déjà de finale. Il y a un artiste qui a promis une voiture au meilleur buteur si l'équipe arrive en finale. Mais bon, moi, honnêtement, j'espère déjà une très belle prestation. Donc, 3 bons matchs, 3 matchs honorable. Maintenant, si on peut marquer des buts, pour moi, c'est vraiment l'objectif. Si on a une victoire, c'est la cerise sur le gâteau. Si on passe le premier tour, c'est tout le gâteau en entier.
0: Non, mais il faut gagner un match. Moi, c'est le minimum pour moi. Il faut qu'Haïti gagne un match. Haïti a déjà marqué des buts, buts à la Coupe du Monde, n'est-ce pas? Au moins un but, n'est-ce pas?
1: Haïti a marqué 2 buts. Un but contre l'Italie, le fameux but, et puis un autre but contre l'Argentine.
0: Contre l'Argentine. Ben, à chaque fois, on perdait le match, n'est-ce pas?
1: On a perdu 3-1 contre l'Italie, 4-1 contre l'Argentine, et puis bon, la Pologne, on va éviter d'en parler.
0: Ben, on va éviter. Tire de l'ato, fly de l'autre. Hein? De plantain et but, n'est-ce pas? Oh là là là là! Et là, on n'entend pas rire, Tilou, parce que Haïti doit gagner un match.
1: Hein? Oui, on l'espère vivement.
0: Est-ce qu'on peut comparer les 2 sélections de 74 et la sélection de 2026?
1: On peut toujours comparer, même pour dire que c'est pas comparable, mais le football a beaucoup changé, le contexte est différent, les équipes
0: c'est
1: vraiment différent.
0: Tous ces joueurs-là sont des joueurs qui évoluent dans des clubs qui ont une maturité, n'est-ce pas, par rapport à la sélection de 1974, où on demandait et on faisait une campagne pour un seul joueur qui jouait à l'international, Emmanuel Sanon, n'est-ce pas, pour venir jouer avec la sélection d'Haïti.
1: C'est là que c'est difficilement comparable parce que ce n'est pas Haïti qui a changé, c'est vraiment le football et ce phénomène-là se retrouve dans plusieurs autres sélections où on se plaint. Même le Brésil, à un certain moment, on se plaignait qu'il n'y avait pas assez de joueurs
0: locaux.
1: Non, donc
0: moi, je
1: ne
0: m'en plains pas. Je ne m'en plains pas. Au contraire, à évaluer, je me dis que la sélection d'aujourd'hui devrait être de niveau supérieur par rapport à la sélection de 1974.
1: Est-ce que le football a évolué?
0: Partout.
1: Ce n'est pas seulement. Oui, le vouloir évolue partout, mais on ne peut pas seulement regarder sur parce que les joueurs jouent à l'étranger. Il faut regarder aussi le niveau du football qui se jouait au pays à ce moment-là. Sur ce point-là, ça aurait pu s'équilibrer. On aurait pu avoir une sélection avec des joueurs locaux seulement en 1974 qui soit supérieure à une sélection.
0: Je peux te dire qu'en 1974, Zilou, le Canada était un petit poussin.
1: Oui.
0: Les États-Unis, un petit poussin.
1: Hein? Oui, tout à fait.
0: Les équipes de la région qui étaient valables, Mexique, Trinidad était une bonne équipe, effectivement.
1: Cuba aussi.
0: Cuba. Bon, ouais. Alors on va parler tout bas, n'est-ce pas? Parce que Cuba, j'ai jamais vu Cuba faire autre chose dans le football. Je n'ai pas vu Cuba dans une phase finale là, de Coupe du
1: Monde. Pourtant, Cuba est le premier pays de la Caraïbe à participer à une phase finale.
0: Ah, mais ça, c'est il y a longtemps.
1: Bon, il y a longtemps. Mais le football a vraiment changé. Mais pour le Canada et le Mexique et les États-Unis, qui étaient des petits poussins, en fait, ce n'est pas qu'ils aient progressé pour aller joindre les autres, mais c'est vraiment, on va dire qu'il y a un nivellement dans le football maintenant. Il est difficile de trouver une équipe ridicule qu'on pourra passer 7-8-0 de façon garantie. Non. Maintenant, tout le monde sait ce que fait tout le monde et tout le monde s'entraîne pareillement et le football s'équilibre. Évidemment, certains disent aussi que ce n'est pas forcément une bonne chose parce qu'à l'époque, avant, il y avait cette différence de culture footballistique suivant le pays. Chaque pays avait sa façon de jouer, on reconnaissait le style du pays, alors que maintenant, tout le monde fait la même chose. On a l'impression que toutes les équipes jouent exactement de la même façon.
0: Mais toutes les équipes ne se valent pas.
1: Toutes les
0: équipes ne se valent pas. Il reste toujours qu'il faut utiliser la technique, il faut utiliser les moyens, il faut aussi disposer de beaucoup d'argent, parce que l'argent, c'est les nerfs de la guerre, n'est-ce pas?
1: Et puis, il y a la préparation physique maintenant qui compte pour une bonne... Avant, la préparation physique était moins importante que maintenant.
0: Alors, Thilou Jean-Paul, pendant ce temps, ça va donner un certain répit à la politique. Dans deux semaines commence la Coupe du Monde, n'est-ce pas?
1: Il y a un répit même demain, parce que demain c'est congé, c'est la fête Dieu, et c'est surtout Livre en folie. Mais avec le scandale qui prend forme, là, avec cette histoire de décret électoral proposé par le gouvernement, imposé au CEP, et puis on commence à entendre des choses. Il y a un conseiller qui vient de donner quelques détails, par exemple, des restrictions pour éviter des candidats. Si tu t'es fait révoquer à ton travail, tu ne peux pas être candidat. Des restrictions prises avec assez de légèreté comme ça.
0: Et j'ai vu le président du CEP qui essaye de faire un président de lui, n'est-ce pas, qui ne semble pas avoir peur de la controverse.
1: Tout à fait.
0: Et qui ne marche pas les mots. Ça me rappelle un certain Gonaïvien qui a dû même s'exiler.
1: Ouais, mais là il y a des questions à poser au gouvernement à Monsieur Alexis Diéfizé, mais il semble avoir anguille sous roche. Pourquoi toute cette histoire-là? Pourquoi le faire de cette façon-là? Imposer un décret électoral?
0: Non, ça fait pas de sens. Ça fait pas de sens.
1: Bon, certains disent qu'ils anticipent aussi les scandales pour éviter d'aller aux élections. Ce serait comme pour perdre du temps, mais bon.
0: Ça n'ira pas. Évidemment, il y a le chef de Monsieur Alix Diéfizé-Aimé qui va quitter Haïti, n'est-ce pas? Ouais. Peut-être que ça changera la donne d'une certaine manière. Merci beaucoup, Thilou Jean-Paul.
1: Merci Jean-Ernest, et ce soir, regard à 20h, et puis demain matin, 6h, réveil matin.
0: Merci beaucoup.
1: Merci.
0: Au revoir. On fait la pause commerciale tout de suite, mesdames, messieurs. On revient dans un instant, et ça sera avec Karel Ménard. Il est directeur général au Fonds commun pour une gestion écologique des déchets.

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7h05 minutes, on ne pourra pas avoir Karel Ménard avec nous, trop occupé, mesdames, mesdemoiselles, messieurs. Et Karel Ménard, qui est directeur général au Fonds commun pour une gestion écologique des déchets. Mais parlons donc de ces individus, trois individus coupables de possession d'armes et de drogue qui ont été ciblés par les policiers pour extorsion. Et on apprend donc que trois hommes ciblés par la police à la suite d'une tentative d'extorsion contre un restaurateur de Montréal qui a fait les manchettes au début de l'an dernier ont été déclarés coupables de possession d'une arme à feu, de munitions et de drogue. Ces individus ont été visés par les enquêteurs de l'équipe multisectorielle dédiée aux armes à feu de la région sud du service de police de la ville de Montréal à la suite d'une vague de méfaits dont a été victime le propriétaire de deux restaurants universels entre novembre 2024 et mars 2025 et dont le lecteur trouvera la chronique un peu. Les résidences de suspects ont été perquisitionnées en juin 2025 et les limiers ont notamment découvert deux revolvers et un pistolet et différentes drogues. Les individus donc ont été accusés de ces crimes, mais pas d'extorsion. Ce volet de l'enquête se poursuit d'ailleurs. Jason Eugène Beaubert, 42 ans de la, que la police relie au crime organisé traditionnel irlandais, a été reconnu coupable par le juge Bruno Ménard de la Cour du Québec de possession d'un revolver et de différentes drogues mercredi au palais de justice de Montréal. Il n'a pas plaidé coupable pour conserver ses droits d'appel. Les plaidoiries sur la peine et le prononcé de celle-ci ont été reportés à plus tard. Jeremiah Catterson Simpson, 33 ans, a été reconnu coupable de possession de munitions et de non-respect des conditions de probation. Et son frère Gérardine, 29 ans, de possession d'un pistolet, leur peine sera connue ultérieurement.

Canada est-il en récession? Choc aux communes entre Poilievre et Carnet. Le premier ministre Marc Carnet a refusé de dire si le Canada était plongé ou non dans une récession mercredi au Parlement, et ce, en dépit des demandes répétées du chef du Parti conservateur, Pierre Poilievre. Sommes-nous en récession ou en récession technique? A demandé à plusieurs reprises le chef conservateur lors d'une période des questions plutôt tendue à la Chambre des communes. Marc Carnet n'a jamais voulu répondre directement. Notre gouvernement met en place les fondements d'une économie plus forte, plus résiliente et plus indépendante, a-t-il répondu. Selon lui, malgré des droits de douane américains, une incertitude mondiale et la hausse des prix de l'énergie, il y a tout de même une accélération des investissements des entreprises et une croissance des salaires deux fois plus rapide qu'aux États-Unis. Notre pays crée les conditions d'une prospérité durable, a affirmé le premier ministre en réponse à la première salve de Pierre Poilievre. Il ne peut même pas prononcer le mot récession, même si la définition textuelle nous dit qu'il est le seul dirigeant d'un pays du G20 à en avoir créé une, a dit Pierre Poilievre, chef du Parti conservateur. Le chef conservateur a utilisé toutes ses questions pour arracher une réponse précise quant à savoir si le Canada était plongé ou non dans une récession. Par exemple, M. Poilievre a déclaré que le Canada était le seul pays du G7 à avoir enregistré une baisse de son produit intérieur brut et que déjà plus de 100 000 emplois avaient été perdus au pays depuis le début de l'année. Mais Marc Carnet a refusé de mordre à l'hameçon. Devant ces multiples attaques, le premier ministre s'est permis de lancer une flèche en direction de Pierre Poilievre. Et je cite, « Il faut encore corriger les propos de M. Poilievre au Parlement. J'ai fait plusieurs promesses pendant la campagne électorale. La première était de sauver les Canadiens des politiques épouvantables du chef de l'opposition, a-t-il lancé. Il a également rappelé qu'il travaille à rendre l'économie canadienne plus résiliente et moins dépendante des États-Unis. Or, le chef conservateur n'a pas semblé ému outre mesure par ses commentaires. Il a riposté en mentionnant le cas de gens ordinaires comme Zara de Toronto qui doivent désormais se résigner à dormir sur le divan d'un ami à cause de la récession. Le premier ministre va-t-il enfin cesser de prendre à la légère les souffrances qu'il a causées aux Canadiens? A-t-il tonné? Le premier ministre n'a pas répondu à la question du chef de l'opposition, laissant à une de ses ministres le soin d'y répondre. Monsieur Carnet et Pierre Poilievre croisaient le fer pour la première fois aux communes depuis que Statistique Canada a rapporté vendredi dernier que le pays a connu deux trimestres de croissance négative, ce qui correspond à certaines définitions d'une récession technique. Or, des économistes ont rejeté le terme de récession pour décrire la situation économique actuelle, disant que le récent ralentissement n'a ni la profondeur ni l'ampleur nécessaire pour répondre à cette définition. Monsieur Carnet avait jusqu'ici limité ses commentaires, se faisant accuser par le chef conservateur de se cacher.

Sortie vers Gaza, des militants exhortent Ottawa à faire pression sur Israël. Des militants canadiens arrêtés par Israël le mois dernier alors qu'ils participaient à une flottille humanitaire tentant de se rendre dans la bande de Gaza

Pour être honnête, nous avons eu le sentiment d'avoir été abandonnés par le Canada avant tout, car le gouvernement canadien savait tout ce qui se passait, a déclaré M. Lataïef lors d'une conférence de presse sur la colline du Parlement. C'est au moment où nous étions torturés que nous avions besoin d'eux et le monde entier savait ce qui se passait. Des flottilles ont tenté à plusieurs reprises de se rendre dans la bande de Gaza afin d'attirer l'attention sur les restrictions sévères imposées aux livraisons d'aide humanitaire destinées aux Palestiniens. Israël a intercepté ces bateaux, souvent dans les eaux internationales. Monsieur Lotaïef est l'un des 12 Canadiens faisant partie des 420 militants de la flottille détenus par les autorités israéliennes le mois dernier. Leur détention a fait le tour du monde lorsque le ministre israélien de la Sécurité publique, Itamar Ben-Gvir, a publié une vidéo selon laquelle il se moquait d'eux. Les responsables israéliens ont insisté sur le fait que les actions de Ben-Gvir ne reflétaient pas la politique de l'État, bien qu'il fasse toujours partie intégrante de la coalition au pouvoir dans le pays. Le premier ministre Mark Carney et le ministre des Affaires étrangères Anita Anand ont tous deux appelé Israël à ouvrir une enquête indépendante sur la manière dont les autorités israéliennes ont traité les activistes qui ont déclaré avoir été battus, privés de produits de première nécessité et contraints de se tenir dans des positions douloureuses. Le ministère israélien des Affaires étrangères et son ambassade à Ottawa n'ont pas immédiatement répondu à la question de savoir s'il y aurait une enquête indépendante. L'armée et l'administration pénitentiaire israélienne ont rejeté les allégations passées de mauvais traitements infligés aux participants de flottilles et ont insisté sur le fait que le pays respecte le droit international et qu'il enquêtera sur toute plainte. Israël a parfois décrit ses flottilles comme des manœuvres politiques ou des activités extrémistes en faveur du Hamas. M. Lotaïef a affirmé que bon nombre des personnes détenues le mois dernier avaient été privées de produits de première nécessité et contraintes de se tenir dans des positions douloureuses. Il a ajouté que les autorités canadiennes ne lui avaient pas rendu visite ni aux autres participants de la flottille avant leur expulsion vers la Tunisie. Ottawa a déclaré qu'Israël avait violé le droit international en refusant l'accès consulaire. Les militants ont écrit à M. Carney et à Mme Anand il y a une semaine pour demander un entretien. Ils ont indiqué n'avoir reçu que des réponses génériques à leurs lettres. Nous attendons toujours des rencontres constructives avec le gouvernement canadien pour discuter de cette question, a continué M. Lotaïef. Israël ne se soucie pas des condamnations. Sanctionner un ou deux politiciens n'est pas la solution. Il faut une avancée concrète et forte concernant la manière dont le Canada traite avec Israël.

Grand projet des écologistes demande à Ottawa de faire marche arrière. Plusieurs des grandes associations environnementales Canada se sont rendues mercredi sur la colline parlementaire pour exhorter le gouvernement libéral à revenir sur ce qu'elle juge être un recul en matière de politique environnementale. Les représentants de 14 groupes ont tenu une conférence de presse pour affirmer qu'Ottawa était allé trop loin dans le démantèlement de sa politique environnementale et climatique. Leurs appels interviennent avant des réunions prévues avec des responsables fédéraux, notamment la ministre de l'Environnement Julie Darouzin et le cabinet du Premier ministre. Le Premier ministre Marc Carney propose le plus grave affaiblissement de la législation environnementale de l'histoire du Canada, garantissant ainsi que le pays sera à la traîne dans la transition énergétique. Les Canadiens en paieront le prix et les dommages pourraient perdurer pendant des générations, a prévenu Tim Gray, directeur général d'Environnement Defense. Ottawa a publié le mois dernier deux documents de travail proposant, entre autres, d'approuver des projets avant même qu'ils ne soient examinés et d'en exempter certains des lois sur la protection des espèces en péril. Il a également proposé de retirer à l'Agence d'évaluation d'impact la responsabilité d'examiner les pipelines, les lignes de transport d'électricité et les projets d'énergie renouvelable en mer pour la confier à la Régie de l'énergie du Canada. Ottawa a expliqué que cette dernière proposition répondait en fait aux préoccupations de l'industrie qui estimait que l'Agence d'évaluation d'impact ne disposait pas du même niveau d'expertise en matière de projets énergétiques que la Régie de l'énergie. Ces propositions interviennent alors qu'Ottawa tente de se positionner comme un fournisseur fiable et digne de confiance pour répondre aux besoins énergétiques mondiaux. Une dynamique en partie alimentée par les pénuries énergétiques dues à la guerre en Iran et au blocage du détroit d'Ormuz. Les dirigeants de l'industrie pétrolière et gazière demandent depuis des années à Ottawa de supprimer les obstacles réglementaires qui, selon eux, entravent le développement. Ils citent notamment la loi sur l'évaluation d'impact et l'interdiction des pétroliers sur la côte ouest. Plus récemment, ils ont déclaré que le processus réglementaire complexe du Canada mettait en péril la possibilité d'assurer une plus grande sécurité énergétique mondiale. L'année dernière, Trevor Elb, président de la division canadienne des gazoducs chez TC Energy, a fait valoir que des entreprises comme la sienne étaient en concurrence avec leurs homologues américains et mexicains pour attirer les investissements. Il a comparé le gazoduc Coastal GasLink de TC en Colombie-Britannique, achevé en 2024 après 10 ans de travaux, au projet Southwest Gateway de TC au Mexique, qui a été mis en service l'année dernière après seulement 3 ans. Les groupes environnementaux ont affirmé qu'il n'y avait aucune preuve pour supporter les affirmations selon lesquelles les lois environnementales canadiennes entraveraient le développement. Bien sûr qu'ils disent cela. L'industrie a depuis longtemps l'habitude de faire pression en faveur de la déréglementation environnementale, a rétorqué M. Gray aux journalistes. Le gouvernement du Canada a l'obligation envers ses citoyens de présenter et de divulguer les preuves selon lesquelles il s'appuie s'il entend revenir sur 50 ans de réglementation environnementale qui protège l'intérêt public. De notre point de vue, aucune preuve n'existe. Les documents de travail proposaient également la création de zones économiques pour les corridors de transport, les réseaux de télécommunications, mais ainsi que la production et le transport d'énergie. La mise en place de ces zones avant la mise en œuvre d'importants projets éliminerait la nécessité de procéder à des examens de projets distincts
faciliterait le processus de délivrance des permis et réduirait les risques pour les investisseurs, indiquaient les documents de travail qui font actuellement l'objet d'un processus de consultation de 30 jours. Mais les groupes environnementaux ont prévenu mercredi que ces zones risquaient de contourner les lois environnementales destinées à la protection de la faune, en particulier les espèces menacées. Ils proposent de mettre en jeu l'extinction d'espèces menacées comme l'orque, résidente du Sud, pour des raisons de convenance politique, a déclaré Kimberly Shirton, directrice générale d'Éco-Justice. Il n'y a pas de retour en arrière possible après l'extinction. Une fois qu'une espèce a disparu, elle est disparue à jamais. Le gouvernement fédéral affirme que nous devons construire rapidement pour faire face aux menaces américaines. Nous sommes d'accord, a ajouté M. Gray. Mais déclarer des zones économiques fédérales comme des zones de non-droit qui discréditent largement les règles environnementales, approuver des projets avant que leurs effets ne soient étudiés et mettre de côté la protection des espèces, ce n'est pas construire, c'est destructeur et c'est dangereux. Fin de citation. S'adressant à la presse canadienne alors qu'il se rendait à la réunion hebdomadaire du caucus libéral, le premier ministre Mark Carney a assuré que le gouvernement n'était pas absolument en train de renoncer aux protections environnementales, citant sa nouvelle stratégie pour la nature. C'est la différence entre prendre un engagement, ce qui s'est produit à Montréal il y a quelques années, et disposer réellement d'un plan et des ressources nécessaires pour le mettre en œuvre, a fait valoir M. Carney, faisant référence à l'engagement pris par le Canada lors de la conférence des Nations Unies sur la biodiversité en 2024 de préserver 30% des terres et des océans d'ici 2030. Ce gouvernement est très orienté vers des résultats, très orienté sur l'exécution. Mais les leaders environnementaux affirment que les efforts d'Ottawa pour accélérer les autorisations de projets nuisaient aux efforts accomplis par le Canada pour protéger la nature. La proposition demande aux Canadiens d'accepter moins et résumer Sandra Schwartz de la Société pour la nature et les parcs du Canada. Moins de protection pour la nature, moins de garanties pour les communautés et un risque accru d'extinction pour des espèces emblématiques. Tout cela au nom d'une accélération des processus. Les Canadiens n'ont pas demandé cela. Ce n'est pas de la construction du pays, c'est de la destruction du pays. Fin de citation.

0: Exactement 17h30 dans tous nos studios. Dans un instant, on fait la pause commerciale et on vous revient pour la suite. Et j'espère avoir Stéphane Auger avec nous. Il est vice-président de Microfix.
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17h35 minutes. Oui, on espère et on croit que notre intervenant Stéphane Auger sera avec nous. Il est vice-président de Microfix. Des questions de fuite de données en éducation et on nous dit que payer une rançon aux pirates ne garantit absolument rien. Selon les experts, un éditeur de logiciels aurait payé une rançon à des pirates informatiques pour éviter que soient diffusées des informations personnelles d'étudiants et d'employés d'établissements scolaires comme HEC Montréal, le Cégep d'Abitibi-Témiscamingue et l'Université Concordia. Mais des experts craignent que cette faveur faite aux bandits n'ait pas protégé les données volées pour autant. Et réclamant la paternité de cette fuite de données massive, le groupe de cyberextension Shiny Hunters a affirmé détenir des identifiants d'étudiants, des adresses courriels, mais aussi des messages internes de centaines de millions de personnes qui utilisent la plateforme d'enseignement Canvas aux quatre coins du monde. Le véritable tout-en-un de l'enseignement, le logiciel de l'entreprise Instructure, permet entre autres d'échanger des messages entre étudiants et enseignants, de transmettre des devoirs ou encore d'effectuer des évaluations. Ni le contenu des cours, ni les mots de passe des usagers n'ont fuité, affirme Instructure. Et parmi la liste de près de 9000 établissements d'enseignement touchés, publiés par Shiny Hunters, on trouve entre autres HEC Montréal, le Cégep de l'Abitibi-Témiscamingue et l'Université Concordia, des établissements d'envergure mondiale comme l'Université Harvard et l'Institut de technologie du Massachusetts. De nombreuses écoles primaires et secondaires canadiennes sont également du lot, tout comme l'Université de Toronto et l'Université de Colombie-Britannique. Je ne peux pas croire qu'à travers toutes ces données-là, il n'y a pas un étudiant qui a envoyé une photo de son ami de conduire à quelqu'un d'autre. Il y a fort risque de vol d'identité, estime Stéphane Auger, vice-président du Microfix, une entreprise de services informatiques et de cybersécurité de Terrebonne. L'expert estime toutefois que l'ampleur de cette fuite de données pourrait être moins grande importance que ce que Shiny Hunters affirme, parce que les attaquants vont souvent exagérer pour augmenter le prix d'une rançon. Dans son communiqué du 11 mai dernier, Instructure a affirmé avoir reçu toutes les données fuitées et toute confirmation et une confirmation numérique de leur destruction après un accord avec l'acteur non autorisé. Deux jours plus tard, Shiny Hunters a affirmé que l'entreprise et ses clients ne seront pas visés ou contactés pour des paiements. Les données sont inexistantes. Fin de citation. Les experts consultés donc par la presse sont unanimes et croient qu'Instructure a payé à une rançon de Shiny Hunters, bien qu'aucun des deux acteurs ne l'ait confirmé publiquement. La preuve de l'effacement des données fuitées n'est pas fiable et Instructure ne devrait pas faire confiance à la parole de criminels, estime le président directeur général et fondateur de l'entreprise de cybersécurité, Ryan Zorn.

L'épidémie d'Ebola, la riposte humanitaire est en train de rattraper son retard selon l'OMS. L'Organisation mondiale de la santé a reconnu mercredi que l'épidémie d'Ebola en Afrique centrale avait bénéficié d'une avance considérable, que la riposte commence à rattraper. Mais nous sommes encore en retard, a déclaré le directeur général de l'OMS, Tedros Adhanom Ghebreyesus, devant la presse à Genève. Selon seuls 45% environ des contacts ont fait l'objet d'un suivi et pour maîtriser l'épidémie, nous devons porter ce chiffre à plus de 90%, a-t-il averti. La RDC a déclaré le 15 mai une épidémie de maladie Ebola, la 17e dans le pays africain de plus de 100 millions d'habitants. L'OMS a déclenché une alerte sanitaire internationale. Le chef de l'OMS en visite récente en RDC s'est dit très encouragé par le niveau d'engagement qu'il a constaté, affirmant que cela lui a donné espoir, même si des défis persistent. Il a pointé la direction tardive des premiers cas, l'insécurité dans les régions touchées, la méfiance d'une partie de la population et l'absence de vaccins. Le docteur Tedros a aussi appelé les pays imposant des restrictions de voyage général en raison de l'épidémie à y renoncer, avertissant qu'elle gênait les efforts visant à contenir le virus mortel. Il a ajouté que l'OMS recommande un dépistage à la sortie dans les aéroports et ports et même des postes frontaliers pour prévenir l'exportation de cas et de contacts. En RDC, 344 cas confirmés, dont 60 décès, ont été recensés dans 24 zones sanitaires réparties sur trois provinces différentes, Ituri, Nord Kivu, Sud Kivu, selon M. Tedros. Les cas suspects ont été ramenés à 116 contre 1000 la semaine dernière.

Guerre en Ukraine, des drones ukrainiens frappent Saint-Pétersbourg où s'ouvre le forum économique. On a appris donc que des drones ukrainiens ont touché des sites énergétiques et militaires à Saint-Pétersbourg mercredi, le jour de l'ouverture du traditionnel forum économique rassemblant de nombreux responsables russes et étrangers, y compris occidentaux, dans la deuxième ville de Russie. Quelque 20 000 invités de 130 pays doivent participer au Forum économique international de Saint-Pétersbourg, événement d'une durée de 3 jours, autrefois considéré comme étant le Davos russe et le principal rendez-vous organisé par la Russie pour attirer les investisseurs et les entreprises étrangères. Le président russe Vladimir Poutine doit y prononcer un discours vendredi. Le Kremlin a promis des réponses systématiques à ces frappes de Kyiv qui interviennent au lendemain de la mort de 23 personnes en Ukraine dans une salve massive de missiles et de drones russes. L'attaque ukrainienne a endommagé dans la deuxième ville de Russie plusieurs infrastructures sans faire de victimes, a déclaré son gouverneur Alexandre Beglov. 7 personnes sont mortes en revanche dans l'est de l'Ukraine occupée dans une frappe de drone ukrainien sur un autocar effectuant le trajet entre Moscou et la Crimée, annexée par la Russie en 2014 selon les autorités locales installées par la Russie. Un ouvrier a aussi été tué dans une attaque ukrainienne dans la région de Bryansk, frontalière de l'Ukraine, et un autre civil dans la partie occupée de la région de Kharkiv, dans le nord-est de l'Ukraine, selon les autorités locales. Côté ukrainien, des bombardements russes ont fait une dizaine de morts dans plusieurs régions, selon les autorités locales, à un moment où le chef de l'OTAN, Mark Rutte, est arrivé mercredi à Kyiv pour une visite. Alors que l'Ukraine continue de tenir bon, d'innover et de remporter des victoires sur le champ de bataille, la Russie est de plus en plus désespérée, a estimé M. Rutte, aux côtés du président Volodymyr Zelensky. En Russie, c'est le terminal pétrolier de Saint-Pétersbourg et la base militaire de Kronstadt, non loin de là, qui ont été visés par des drones ukrainiens, selon M. Zelensky, qui a évoqué des frappes justes. Les Russes doivent savoir que s'ils utilisent des drones et des missiles contre nous, nous ferons de même, a-t-il déclaré. Ces attaques ont perturbé le fonctionnement du principal aéroport de l'ancienne capitale impériale russe. Les premiers participants au forum économique sont arrivés avec une épaisse fumée en arrière-plan du centre de conférence, a constaté un journaliste de l'AFP sur place. Valeria, une femme d'affaires de 32 ans venue de Moscou pour participer au forum, a déclaré à l'AFP ne pas être effrayée par la possibilité de nouvelles frappes ukrainiennes. « Nous vivons avec de telles attaques depuis des années maintenant », a-t-elle expliqué. Le SPIEF est devenu un reflet d'un certain isolement de la Russie sur la scène internationale depuis le déclenchement du conflit à grande échelle en Ukraine en février 2022. Le président français Emmanuel Macron, Angela Merkel, alors chancelière allemande, et le feu premier ministre japonais Shinzo Abe ont notamment fait partie des intervenants à ce forum dans les années 2010. Cette fois, la liste des participants inclut les noms d'alliés de la Russie, parmi lesquels les présidents de l'Ouzbékistan, de la Tanzanie, des ministres cubains, biélorusses, des Émirats arabes unis et d'Arabie saoudite. L'envoyé économique du Kremlin, Kirill Dmitriev, a qualifié l'événement de rassemblement de pays souverains à l'opposé des rivaux mondialistes à l'image du Forum économique de Davos en Suisse.
Les pays du Sud sont en train de bâtir leurs forces économiques, se rapprochent activement d'un partenariat avec la Russie et seront fortement représentés, a-t-il assuré. Le secrétaire général de l'ONU, Antonio Guterres, qui a condamné mardi la vague de frappes russes meurtrières sur l'Ukraine, est attendu à Saint-Pétersbourg et doit s'exprimer dans le cadre d'un panel sur l'environnement prévu vendredi. La figure de la sphère complotiste américaine Candace Owens, l'acteur américain russophile Stephen Seagal, ainsi que Rodney Mintz-Cook Jr., le président de la Commission des beaux-arts des États-Unis, notamment chargé de la commande de la nouvelle salle de bal controversée de la Maison-Blanche, sont sur la liste des intervenants au forum. Des membres du parti d'extrême droite allemand AfD font partie des participants. Le masculiniste Andrew Tate et son frère, poursuivis en Roumanie pour des accusations de trafic d'êtres humains et de viol, ont annoncé sur les réseaux sociaux s'être rendus à Moscou sans préciser s'ils prévoyaient de se rendre au Spiev. La Russie panique face aux récentes attaques de drones ukrainiens, dont celle ayant touché Saint-Pétersbourg, a affirmé mercredi à l'AFP la chef de la diplomatie de l'Union européenne, Kaja Kallas. Cela montre clairement la panique du côté russe et explique pourquoi ils intensifient les attaques terroristes. Ils ne savent pas quoi faire face à ces choses-là, a-t-elle affirmé lors d'un entretien avec l'AFP à Bruxelles.

Avant de terminer cette émission, disons que Donald Trump annonce qu'il assistera au prochain sommet de l'OTAN en juillet. Le président américain Donald Trump participera au prochain sommet de l'OTAN en Turquie en juillet, a déclaré mercredi son chef de la diplomatie Marco Rubio, en soulignant que l'Alliance Atlantique devrait être profondément réformée. Le président lui-même participera au prochain sommet de l'OTAN. On est toujours dans l'OTAN, mais l'OTAN a besoin des changements significatifs, a-t-il déclaré devant une commission parlementaire.

0: Il nous a fait faux bond, mais on a fini par le rattraper. Stéphane Auger, vice-président de Microfix. Comment ça va, monsieur Auger?
1: Ça va bien, et vous?
0: Ouais, mais voilà, vous m'avez mis dans l'embarras avec mes auditeurs, hein?
1: Ah, désolé, j'étais en attente, peut-être Google Meet n'y a pas connecté, on dirait.
0: Bon, alors, merci beaucoup d'être là quand même, même ne serait-ce que pour deux minutes. Disons, cette question de cybersécurité où les bandits volent des informations secrètes et tentent de se faire payer pour ne pas diffuser ces informations-là, ces données-là. Quand on tombe dans des situations comme ça et qu'on accepte de payer, on n'a aucune garantie, selon vous, aucune garantie que ces messages, que ces informations ne seront pas utilisées contre ces gens qui sont concernés, justement?
1: Exactement. C'est une tactique de négociation parce qu'avant, ce qu'ils faisaient, ils chiffraient les données, ils disaient, si vous voulez récupérer vos données, vous devez payer la rançon. Maintenant, les gens ont évolué, la majorité des entreprises ont des sauvegardes. Donc, il a fallu que les attaquants trouvent une nouvelle tactique. Et la tactique, maintenant, c'est si vous payez pas la rançon, on va diffuser vos informations confidentielles sur le dark web. Sauf que, même moi, par expérience personnelle, j'ai vu des scénarios où ce que j'encourage les entreprises à ne pas payer parce qu'il n'y a aucune garantie pour eux autres. Les données valent de l'argent, donc
0: et puis
1: avantageux pour les autres.
0: Et quand ils vous disent qu'ils ont détruit les données parce que vous avez payé, c'est un peu n'importe quoi, là.
1: C'est complètement n'importe quoi. J'ai eu une situation où, une semaine plus tard, les données sont revenues sur le dark web malgré que la victime avait payé.
0: Ouais. Alors donc, première leçon à tirer, c'est vraiment ne jamais accepter de négocier et de payer, quel que soit le prix qui est demandé. Maintenant, la solution, la vraie, là, c'est d'empêcher de que nos données puissent être volées. Est-ce que, au moment où on se parle, ce n'est toujours pas possible d'avoir une garantie à 100% que des utilisateurs, des voleurs ne peuvent pas s'immiscer et voler nos données, hein?
1: Malheureusement, il n'y a aucune garantie. Il y a des meilleures pratiques à mettre en place pour se protéger. Il y a des outils qu'on peut mettre, mais c'est comme un vol à la maison. Excusez-moi, un vol à l'étalage, disons. Hein? Donc, il y a des façons de prévenir, il y a des façons de détecter, mais il n'y a aucune garantie à 100%.
0: Généralement, moi, je pensais que vous alliez nous parler de vol domestique. Ça prend un complice à l'intérieur, généralement. On a vu ça dans Desjardins, n'est-ce pas? Ça prend un complice de l'intérieur, surtout pour parvenir, surtout, à tout prendre et rapidement?
1: Pas nécessairement, parce que maintenant, les attaquants, ils vont utiliser des failles dans les systèmes informatiques qu'ils vont détecter, parce que malheureusement, les systèmes, souvent, ne sont pas gardés à jour ou en sécurité, les mises à jour ne sont pas faites. Et, ou sinon, ils vont envoyer des courriels d'hameçonnage que les gens vont cliquer et vont tomber victimes à ça. Donc, souvent, il n'y a même pas besoin d'intervention humaine pour qu'ils soient capables de traverser un système.
0: Ouais, je pense que le prochain ou la prochaine étape, c'est de travailler à sécuriser véritablement les données, n'est-ce pas? Et ça, ça peut prendre beaucoup de temps parce que autant on travaille du bon côté, autant les mauvais sujets travaillent pour déjouer tout ce qui est fait du bon côté, pas vrai?
1: Absolument. Surtout avec l'avance de l'intelligence artificielle. Autant que de notre côté, on développe des outils pour se protéger, eux autres, ils améliorent leur méthode d'attaque. Ils deviennent de plus en plus créatifs. Donc, c'est une guerre qui va continuer pendant les prochaines années. Il faut toujours essayer de rester un pas en avant d'eux.
0: Stéphane Auger, vice-président de Microfix, espérant se reparler. Merci et bon été, mon cher.
1: Merci, bon été, vous aussi.
0: Merci, au revoir.
1: Au revoir.
0: C'est la fin. C'est la fin donc de cette édition. Il faut prendre le temps de remercier les participants. Simon Bourassa, porte-parole de CAA Québec, Benoît Dubreuil, commissaire à la langue française, Thilou Jean-Paul, journaliste présentateur de Regard et de Réveil Matin à CEPAM, Stéphane Auger, vice-président de Microfix. On espère que nous pourrons parler à Karel Ménard, qui est directeur général au Front commun pour une gestion écologique et des déchets. Remercions également nos collaboratrices, Madame Asma Hurtelou et Junie Limage, pour la suite de la programmation. Et c'est donc tout savoir sur l'immigration dans pas longtemps et qui sera suivi donc de Paroles de femmes avec Katia, Magdala, Nadine et Stéphanie. Et puis, Paroles de femmes qui sera suivi de Connexion avec BSA. Alors, sur ce, je peux vous dire merci d'avoir choisi ces femmes et d'être assez fidèle à nous jusqu'à cette toute dernière minute. Merci, au revoir et à demain.

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Auditrices, auditeurs, bienvenue à votre émission Souvenirs, souvenirs. Asma Heurtelous, c'est le rendez-vous au cours duquel nous allons revisiter cette tranche de vie, cette jeunesse, cette adolescence ou cette enfance, puisque les artistes, en nous présentant leurs chansons, eh bien, nous permettent justement de revivre ces moments inoubliables, ces moments agréables, et qui nous permettent également de voir des gens qui ont fait partie de cette période. Il s'agit de la famille, il s'agit des amis, des camarades de classe, des voisins, enfin tous les gens que nous avons côtoyés à un moment donné au cours de cette période. Eh bien, ce sont des souvenirs très personnel. C'est la raison pour laquelle qu'on vous dit à chaque fois, pour pouvoir bien profiter de ces 2 heures, c'est de vous installer confortablement et ne pas vous laisser déranger par personne, puisque ce moment-là, ces 2 heures-là, vous appartiennent à vous et à vous seul. Et aussi, si vous avez la possibilité d'avoir en main votre livre de souvenirs, ça vous permettra de mettre chaque chanson, mais de façon exclusive, à chaque souvenir. Alors, c'est ce qu'on vous souhaite au cours de ces deux heures, puisque l'équipe a fait ce qu'il fallait et j'espère que ça va rencontrer vos attentes. On y va avec la première section de cette émission.

0: situations amoureuses d'antan, comment est-ce que ça se vivait, pardon, comment on se comportait dans une situation ou dans l'autre, est-ce que on avait raison ou est-ce que c'était le jeune âge qui faisait qu'on réagissait dans un sens ou dans l'autre, eh bien, si jamais la façon de réagir ou la façon de faire n'était pas la bonne, ça veut dire que l'autre ami, ami I, ami E, ne partageait pas nécessairement la réaction, eh ben, qu'est-ce qu'on faisait dans ce temps-là? Qu'est-ce qui arrivait? Est-ce que c'était la rupture? Est-ce que c'était est-ce qu'on faisait en sorte que la situation se règle? Qui faisait le premier pas? Est-ce que c'était difficile pour la fille de faire le premier pas ou pour le garçon? Parce que vous savez, des fois, dans des situations de jeunesse comme ça, il arrivait que qu'il y avait un mauvais agissement de la part de la fille surtout, mais c'est pas vrai, c'est pas de la part de la fille, de la part du garçon, et que la fille réagissait d'une façon très je ne dirais pas très très solide, mais très forte, ce qui faisait en sorte que la relation avait un bas. Donc, il y avait ce qu'on appelait dans le temps le couper fâché, hein, on ne se parle pas, on ne se voit pas. Et à un moment donné, il y en a une ou un qui veut reprendre la relation. Mais qui va faire le premier pas? Qui va écrire la première lettre de réconciliation? Est-ce que c'était plus facile pour le gars de le faire ou pour la fille? Moi, je vous dirais que la fille, probablement, la fille, hein, le faisait peut-être beaucoup plus régulièrement, et c'est là qu'on va voir que le jeune homme, lui, il va faire son intéressant, il va faire son capricieux, il ne veut pas, il ne veut plus, et alors qu'au fond, ce n'était pas ça du tout, et que finalement, ben, il rentre dans le jeu. C'est pas un jeu, le jeu, on le met entre deux gros guillemets, mais il rentre là-dedans puisque lui, il savait que dès le début, c'était un jeu pour lui, hein, cette façon de dire oh, ça ne m'intéresse plus, ou carrément le mépris, ne pas répondre aux lettres de la fille. Eh ben, à un moment donné, cette année, eh ben, il a accepté de revenir, de reprendre la relation. Oh là là. Alors, c'est ce qu'on va voir peut-être au cours de cette deuxième section, puisque je ne pense pas qu'il y a tout ce va-et-vient aujourd'hui dans les relations amoureuses, parce que c'est une question d'Internet, c'est une question de Facebook, c'est une question de Messenger. Eh ben, donc on n'a pas le temps d'envoyer des lettres à droite et à gauche, d'attendre la réponse, et puis bon, le temps passe. On y va, deuxième section.
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Est-ce que les artistes ont eu raison de nous présenter les relations, les différentes relations amoureuses, la manière qu'ils l'ont fait à travers leurs chansons de la deuxième section? Est-ce que effectivement on avait ce réflexe d'exprimer nos sentiments de façon aussi claire, de façon aussi aussi directe à l'autre, sans laisser l'impression qu'on était quelqu'un qui avait qui était faible, quelqu'un qui ne pouvait pas vivre sans l'autre, ou quelqu'un qui dépendait carrément de l'autre. Mais je ne pense pas que dans cette période-là on faisait toute cette réflexion avant d'exprimer nos sentiments face à une situation un peu difficile des fois. On agissait avec le cœur, tout simplement. Pour plusieurs, on agissait avec le cœur sans vraiment avoir une réflexion autour en disant « Ah, oh, mais qu'est-ce qu'il va penser de moi? Oh non, je ne peux pas! » Non, c'est le cœur qui parlait. Je pense que c'est Sheila qui a une chanson comme ça en disant « C'est le cœur, que voulez-vous? » Alors, la troisième section aujourd'hui, on va la laisser à Madame Renée Martel qui va nous présenter parmi les meilleures de ses compositions et on va se retrouver tout de suite de l'autre côté.

La première heure écoulée, on est à la deuxième et il nous reste tout juste une heure encore pour regarder cette période à travers les différentes mélodies, des ballades, des chansons qu'on vous présente les unes après les autres, puisque à la quatrième section, à partir de la quatrième section, comme vous le savez, ce sont des pièces qui vont défiler les unes après les autres, question de vous permettre de bien, mais de bien remplir ces 2 heures avec le plus de souvenirs possible, sinon les meilleurs souvenirs que l'on pouvait avoir, que l'on peut avoir au cours de ces périodes. Alors, on y va tout de suite avec la quatrième section.

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l'avant-dernière section, eh bien, en tout cas, moi j'ai trouvé que on a pas mal vu de souvenirs les uns après les autres, les uns beaucoup plus intéressants que d'autres, les uns beaucoup plus significatifs que d'autres, et je sais pas si ça vous arrive à vous aussi des fois, il y a de ces souvenirs qui nous reviennent. Eh bien, c'est comme si ça fait partie de notre quotidien. Tellement il est fort, tellement il est présent, tellement, et les moments étaient particuliers. Eh bien, c'est comme si ce souvenir-là, on le vit à tous les jours. On le vit au quotidien, comme je vous ai dit tantôt, parce que c'est quelque chose qui nous colle à la peau. Et à chaque fois qu'on se regarde ou qu'on fait quelque chose, qu'on a une réaction, eh bien, c'est ce souvenir-là qui nous revient. Alors, je pense que même si des fois on fait semblant que un certain souvenir se retrouve tellement loin dans notre tiroir qu'on l'oublie ou qu'on fait semblant qu'il n'existait pas, mais avec cette émission, à un moment donné, veut, veut pas, il nous revient et il nous frappe en plein visage, ce qui nous permet de nous dire, ah oui, je ne voulais pas qu'il revienne. Eh bien, que voulez-vous? C'est ça la magie de cette émission. On y va avec la cinquième section.

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sixième section, c'est ce qui va marquer la fin de cette émission, chers amis. À Smurtelou, je vais prendre encore un peu de votre temps pour vous remercier pour votre fidélité à votre émission, pour votre amour de votre radio. Eh bien, sachez que c'est avec un grand plaisir et avec beaucoup, beaucoup de passion que je me retrouve à chaque fois à la barre de cette émission pour vous la présenter. Mon équipe et moi espère que cette émission, encore une fois, a pu répondre à vos attentes. Si ce n'est pas le cas, eh bien, vous savez quoi faire. C'est de nous appeler pour nous le dire et nous dire exactement qu'est-ce qui ne vous a pas plu, et on va faire en sorte de corriger le tir à la prochaine émission. Cependant, sachez que moi, c'est un privilège que j'ai à chaque fois d'être à la barre de cette émission pour vous la présenter. Je sais combien vous l'appréciez. Je sais combien vous m'appelez pour me dire « Oh, ben, il y avait telle section. » Et c'est ce qu'il y a d'intéressant. Hein? Identifier chaque section pour me dire, ah, exemple, et pas plus tard qu'il y a 2 ou 3 semaines, je pense, il y a un auditeur. Et je ris quand je dis un auditeur parce qu'au tout début de cette émission, quand elle était à l'antenne, les commentaires m'arrivaient souvent des femmes. Mais plus le temps avance, plus l'émission prend sa place chez vous, eh ben, il y a beaucoup d'hommes qui m'appellent pour me dire « Oh, oh, quelle émission !» Eh bien oui, c'est ainsi qu'il y en a un qui me dit, qui identifie une section. Dans son cas, c'était la 4e section. Je vous dis, il y a à peu près 3 semaines, c'était la 4e section pour me dire combien il a bien vécu cette 3e section parce que c'était tout lui. La section, c'était les artistes, c'était parmi ses meilleurs, les chansons choisies, c'était également parmi ses meilleurs pour ces artistes-là. Eh bien, il me dit, vous m'avez renversé. Oh, que ça fait plaisir quand on entend ça. Et je vous le dis tout le temps, ça là, c'est mon salaire à 2 millions de dollars. Vous voyez, ça augmentait, hein. Au début, c'était 1 million. Mais là, c'est mon salaire à 2 millions parce que vous êtes de plus en plus nombreux à appeler pour me donner vos commentaires, pour me donner. Mais des fois, c'est pas toujours des commentaires positifs et on aime ça parce que ça nous permet d'améliorer la chose, ça nous permet de grandir également parce que des fois, ça va aller sur un commentaire que j'ai fait et qui n'a pas plu, qui ne vous a pas plu. Eh bien, vous me le faites savoir et puis bon, je comprends et puis on s'explique et pardon. Et même il y a un auditeur à un moment donné qui me dit Asma, au cours de la dernière émission, vous avez fait tel commentaire. Je ne l'ai pas tout à fait aimé parce qu'il me semble, sans vous connaître, sans que vous me connaissiez, il me semble que c'est à moi que vous parliez. Que voulez-vous? Que voulez-vous? Mais non, c'est pas à vous que je parlais. Je parlais d'une situation, c'est tout. Alors voilà, on va donc vous présenter la 6e et dernière section. Mais avant, vous le savez, il faut prendre rendez-vous qui est toujours pour la prochaine fois.

Auditrices et auditeurs, bienvenue à votre émission Souvenir en souvenir. À Smeurthe-de-Loup, nous avons deux bonnes heures à passer ensemble. Question de revoir notre jeunesse, notre adolescence ou notre enfance à travers un voyage extraordinaire au cours duquel les artistes vont nous accompagner afin de nous permettre de bien meubler ces deux heures avec des souvenirs.

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Votre émission vous fait rire encore trop matinale pour vous servir ce matin. Votre frère, votre ami, le pasteur Jean-Marie Acule. C'est toujours pour moi un réel plaisir de me trouver ici derrière ce micro pour vous accompagner pour les 60 prochaines minutes. Je vais vous demander de réveiller votre époux, votre épouse, vos enfants, vos amis. Dites-les que nous sommes bel et bien dans l'air. Nous allons passer un moment béni dans la présence de Dieu. Nous allons prier, nous allons lire une portion des Écritures et nous allons écouter une portion de la prédication de la parole de Dieu pour nous édifier et fortifier.

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contrefit l'insensé en présence d'Abimélech et qu'il s'en alla chassé par lui. Je bénirai l'Éternel en tout temps. Sa louange sera toujours dans ma bouche. Que mon âme se glorifie en l'Éternel. Que les humbles écoutent et se réjouissent. Magnifiez avec moi l'Éternel. Exaltons ensemble son nom. J'ai cherché l'Éternel et il m'a répondu. Il m'arrache à toutes mes frayeurs. Quand on regarde à lui, on resplendit de joie et le visage n'a pas à rougir. Quand un malheureux crie, l'Éternel entend et le sauve de toutes ses détresses. L'ange de l'Éternel campe autour de ceux qui le craignent et il les délivre. Goûtez et voyez combien l'Éternel est bon. Heureux l'homme qui se réfugie en lui. Craignez l'Éternel, vous, ses saints, car rien ne manque à ceux qui le craignent. Les lionceaux éprouvent la disette et la faim, mais ceux qui cherchent l'Éternel ne manquent d'aucun bien. Venez, mes fils, écoutez-moi. Je vous enseignerai la crainte de l'Éternel. Quel est l'homme qui désire la vie, qui aime de longs jours pour voir le bonheur? Préserve ta langue du mal et tes lèvres des paroles trompeuses. Écarte-toi du mal et fais le bien. Recherche la paix et poursuis-la. Les yeux de l'Éternel sont sur les justes et ses oreilles sont attentives à leurs cris. L'Éternel tourne sa face contre ceux qui font le mal pour retrancher de la terre leurs souvenirs. Quand les justes crient, l'Éternel entend et il les arrache à toute leur détresse. L'Éternel est près de ceux qui ont le cœur brisé, et il sauve ceux qui ont l'esprit dans l'abattement. De nombreux malheurs atteignent le juste, mais de tous l'Éternel le délivre. Il garde tous ses os, aucun d'eux n'est brisé. Le malheur fait mourir le méchant, et ceux qui haïssent le juste seront condamnables. L'Éternel libère l'âme de ses serviteurs et tous ceux qui se réfugient en lui échapperont à la condamnation.

Si l'Éternel n'était pas mon secours, mon âme serait bien vite dans la demeure du silence. Paix du roi des cieux en Jésus-Christ, nous voici devant toi ce matin pour te dire merci pour toutes les grâces dont nous avons été l'objet de ta part. Merci pour les saluts en Jésus-Christ. Merci pour des miracles que tu as opérés dans nos vies dans le passé. Merci pour les prodiges que tu fais aujourd'hui. Merci pour ce que tu feras demain. Nous voici devant toi ce matin, accompagnés de ton peuple. Nous nous sommes agenouillés devant ton trône béni. Nous avançons avec crainte et tremblement. Nous avançons devant toi ce matin en guise de reconnaissance. Nous ne voulons pas rester indifférents vis-à-vis de ton amour, de toutes les grâces dont nous avons été l'objet de ta part. Nous sommes là ce matin pour te dire merci parce que en face des flèches de l'ennemi, en face des assauts de l'ennemi, au beau milieu de la tempête, tu étais là. Car tu nous as donné cette promesse durant notre pèlerinage, nous aurons des tribulations. Oui, Seigneur. Nous avons des tribulations, nous faisons face à des difficultés. Il y a le déni, la maladie, la tribulation, des combats spirituels. Mais tu nous as demandé de garder la foi, de prendre courage, car toi tu as passé par ce chemin et tu as vaincu le monde. Puisque tu as vaincu le monde, nous marchons sur tes traces, nous aussi, la victoire nous est assurée. Voilà pourquoi, au beau milieu de la tempête, au beau milieu du désert, au beau milieu des tribulations, nous marchons avec foi. Nous n'avons rien à craindre, car notre Dieu est fidèle. Tu es la paix. Merci pour chaque victoire. Merci pour ta présence dans nos vies. Merci pour ta présence dans nos tribulations. Merci pour la paix que tu nous donnes. Merci.

grâce que tu nous donnes. Merci pour la victoire que tu nous accordes. Pardon pour nos péchés. Nous savons très bien que certaines fois, nous avons raté les cibles. Certaines fois, mauvaises paroles. Certaines fois, mauvaises actions. Certaines fois, mauvaises pensées. Mais tu veux que la vérité soit au fond du cœur. Ce matin, nous avançons devant toi. Nous n'avons pas la prétention d'être quelque chose. Nous avançons comme nous sommes. Nous sommes à nu devant toi. Tu nous connais. Tu nous vois. Nous te demandons, Père, de continuer à nous bénir. De continuer à nous soutenir. Merci pour tout ce que tu as fait pour nous. Et pour tout ce que tu feras demain. Nous voulons prier pour notre pays Haïti. Un peuple qui crie, un peuple qui pleure, un peuple qui n'a personne à qui s'adresser, un peuple qui n'a pas de refuge. Mais nous croyons encore, tout est passager, tout est éphémère, toi seul es éternel. Un jour, Haïti va connaître des jours meilleurs. Nous prions pour Haïti, nous prions pour le Canada, cette terre d'accueil. Nous prions pour le corps de Christ, les hommes, les femmes de Dieu, les ouvriers, tous tes enfants. Nous prions à ce que nous puissions continuer à marcher dans l'unité. Nous prions pour le continent africain, nous prions pour le monde entier. Donnez-nous la sérénité. Afin que malgré les mauvaises nouvelles, malgré ce que nous voyons, malgré ce que nous entendons, nous puissions rester dans la sérénité pour avancer avec toi. J'ai prié pour ma femme, mes enfants. Je me remets entre tes mains. Tu me connais mieux que quiconque. Je te demande de me donner encore beaucoup de sagesse afin que je puisse être utile pour ma communauté, pour ton peuple, afin que je puisse être un acteur de changement. J'ai pris pour mes activités, j'ai pris pour mes collègues, j'ai pris pour CPAM, la direction de la radio, tous les artisans. J'ai pris à ce que tu nous donnes une journée bénie, que cette journée soit pour nous une journée bénie, remplie de grâce et de bénédiction. Fais au-delà de ces mots de prière, c'est au nom de Jésus que nous t'appuyons. À Dieu soit la gloire.

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Mon ami qui te dit, madame, je t'ai dit ça. Il dit comme ça que si tu es, est-ce que Haïti est un pays sous-développé? Bon, moi qui dit non, Haïti va pays sous-développé. Il dit, oh, Haïti va pays sous-développé. Il dit oui. Il dit, Haïti, son pays qui en parle de sous-développement. Parce que pour un pays sous-développé, un standard, il faut que tu aies droit, sécurité, l'eau, côté pour dormir, il y a un tas de choses. Mais en Haïti, est-ce que c'est un standard ça? Et puis, bah, que ça. Mais tant de ça. Pour Haïti, nous avons besoin. Haïti nous réveille, il est impossible pour le faire sans la justice.

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Le prix de la transparence, c'est que ça, c'est l'honnêteté. 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Parce qu'elle est honnête. Et monsieur a fait confiance tout parce que madame est honnête. 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Bataille pour imposer transparence. Bataille pour imposer la justice. C'est ça qui a aidé nous à avancer. Troisième, c'est détermination et confiance. Ça veut dire, nous avons un objectif. Nous devons convaincre et déterminer avec intégrité dans un seul intérêt pour atteindre l'objectif. Quel que soit le prix à payer. Objectif de ce qui s'allie encore pour Nouvelle Haïti, c'est justice, transparence, détermination et conviction. 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

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On va dire ça.

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0: de Jésus-Christ, nous déclarer sur notre pays d'Haïti.
1: Vos applaudissements me disent beaucoup. 2004.

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Dis-moi, tous les temps nous disposons, nous arrivons à la fin de l'émission. C'est un plaisir de vous servir. Le rendez-vous est fixé demain matin sur la même station par ailleurs. 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

Je laisse la vous bénir, c'est regarder l'écoute, l'équipe réveil matin. Prends la relève dans un instant. Quant à moi, je vous dis à demain. Si le Seigneur t'a d'avenir, s'il n'est point de vie. C'était votre frère, votre ami, le pasteur Jean-Marie Hercule.

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0: 4 juin 2026, 6 heures passées d'une minute. 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Bonjour Montréal, bonjour le monde, bonjour Haïti, bonjour Asma Heurteloup, comment ça va?
1: Bonjour Thilo Jean-Paul, bonjour Jean-Ernest, bonjour à tous. Ça va bien, merci. Et vous, comment allez-vous?
0: Je vais très bien, merci. Bonjour Jean-Ernest, comment ça va?
2: Ça va bien, parce que le miracle s'est produit ce matin encore. Tout le monde est là, tout le monde est en vie, on est en santé. Bonjour et merci à la vie, merci à Dieu, mon
0: Oui,
2: Dieu.
0: on rappelle qu'aujourd'hui c'est la fête Dieu aussi.
2: Oui, en plus, hein?
0: Oui.
2: C'est pas la fête de Dieu, c'est la fête Dieu.
0: Oui,
2: Il
0: bon.
2: doit y avoir une différence, hein?
0: Ben, j'allais demander justement, c'était quoi la différence? La fête de
2: Amen.
0: Dieu, c'est le 25 décembre, peut-être?
2: De Jésus. Jésus. Hein, le 25 décembre, c'est la naissance de Jésus. Dieu est incréé. Mais Dieu
0: Mais
2: est incréé, c'est Dieu qui crée. Hein?
0: Jésus n'est pas créé non plus. Dans le
2: Non, mais
0: credo, dans le
2: Jésus
0: crédit,
2: est
0: c'est dit qu'il est
2: né.
0: engendré.
2: Non, mais engendré, mais engendré, mais il ne faut pas jouer avec les mots là.
0: Oh, mais,
2: Engendré.
0: non,
2: Mais
0: moi je
2: tu es
0: dis.
2: un engendré, tu arrives avec tes points.
0: Moi je reprends ce qui est dit dans
2: Tu
0: le
2: bats tout
0: credo. Littéralement dans le
2: le
0: credo, c'est dit engendré, non pas créé.
2: Non, là, lui, il s'est trompé parce que Jésus a été créé avec la Vierge Marie et tout ça. Et Jésus est né. Hein? Ça, c'est un excès qui a été fait. Mais Dieu est incréé. Il n'a pas été créé. Alors, il ne saurait avoir une date de naissance. C'est pour ça qu'on dit la fête Dieu. Et
0: Bon.
2: non la fête de Dieu. Hein? Ah, ils sont forts. Ils sont forts, ces catholiques. Hein?
0: Mais de toute façon, on parle de la fête et pas de l'anniversaire non plus.
2: Ils sont forts, ces catholiques, je t'assure.
0: On va à la circulation et la météo avec Asma Heurteloup.

0: La rive sud, merci. Par la 138, vous êtes dans la montée jusqu'au pont et un ralentissement également à l'approche de l'échangeur Saint-Pierre. Par la 132, vous êtes à O'Melon Road. Champlain, c'est à Taschereau que vous allez ralentir un peu. Le reste, c'est beau jusqu'au pont. Bonne aventure, Victoria, Jacques-Cartier vers Montréal. Ça va. Vers la rive sud, pour Jacques-Cartier par Papineau, vous êtes à Beaubien jusqu'à Saint-Grégoire. Et pour La Fontaine, pour Montréal, pas de problème. Pour la rive sud, 30 minutes par la 25 et une quinzaine par Souligny. 40 Repentigny, Benjamin Moreau, Charles de Gaulle, également ralentissement à l'échangeur Anjou. Métropolitaine vers l'ouest, c'est lourd de Lacordaire à Saint-Michel et à la hauteur de Stinson également jusqu'à Décarie. L'autoroute des Laurentides vers le sud de la Seigneurie à Grande-Côte, la 13 sud 40, 440 Notre-Dame, 27 Terrebonne, 640 le pont de l'île Saint-Jean. Tous les ponts de Laval sont recommandables, la 20 Décarie. Décarie Nord, bon, c'est comme tous les matins, c'est un ralentissement à l'approche de la métropolitaine. Décarie Sud est un bon choix. 514-287-1288.
1: Prudence dans la rue,
2: sans
1: sur
2: hésitation.
1: la route.
0: Mais là, ça va faire.

0: Et je comprends, Asma, je comprends parce que Tilou n'avait jamais changé le numéro sur le site de la radio. Là qu'il l'a changé, là, bon, maintenant, il n'y aura pas d'hésitation du tout. 287-12-88. Hein,
1: Ouais,
0: Tilou?
2: tout à fait.
1: Ça n'a
2: Tout
1: aucun
2: à fait.
1: rapport avec moi, là.
0: Mais je ne sais pas, mais bon,
1: Ça n'a
0: ça.
1: aucun rapport avec moi.
0: Savez-vous quoi, là? Excuse-moi, là, moi, je sais que tu as
1: Non,
0: besoin d'aller, là.
1: vas-y,
0: Mais
1: vas-y.
0: c'est quand on prend les choses pour acquis, et puis, moi, j'ai jamais, jamais pensé en 100 ans qu'on a changé de numéro de téléphone et qu'il fallait faire la démarche sur le site de la. Sinon, qu'une auditrice qui me l'a rappelé.
2: Mais même que j'ai trouvé un ancien numéro sur le site, et je n'ai jamais entendu parler de ce numéro-là, donc ça doit dater d'avant même l'ancien numéro que nous avions.
0: Le 287?
2: Non, pas le 287,
1: Avant le
2: avant le celui qu'on vient de dire.
1: 790, là.
0: Mais
1: Avant le 790.
0: il n'y avait pas de
2: Ah, mais
0: avant 790.
1: j'ai
2: J'ai
1: trouvé
2: trouvé
1: à
2: un
1: ma
2: autre numéro sur
1: connaissance,
2: le
1: en
2: site.
1: tout cas.
0: Ah non, c'était le premier. Bon, mais bref, que voulez-vous? Merci à cette auditrice qui m'a dit, mais j'appelle à ce 790, ça ne fonctionne pas. Mais oh là là, c'était ça qui était là. Mais voyons. Excusez-moi. C'est à toi, Madame Heurteloup.
1: Ah, pour la météo, une très belle journée. Je pensais que j'avais terminé, moi. Généralement ensoleillé ce matin, 19 francs. Ensoleillé avec passage nuageux en après-midi, 29-31. Généralement ensoleillé en soirée, 26-28. Passage nuageux au cours de la nuit, 19 francs. Le soleil qui est arrivé à 5h07 pour se retirer à 20h32. Présentement, il fait 18 et les gens vous ressentez 18 degrés si vous êtes à l'extérieur.
0: Est-ce qu'on peut savoir le plus tôt que le soleil va se lever? 5h07, c'est tôt, hein? Est-ce que ça peut aller jusqu'à, je ne sais pas, la
2: 4 heures.
0: 4 heures du matin, 4h30 du matin? 4 heures, ça serait impossible que le soleil se lève à 4 heures du matin.
2: Pas impossible pour ici, tu veux dire.
0: Non, ici,
1: Mais en
0: il n'y a
1: Haïti non
0: rien.
1: plus, là, à 4h du matin, on fait dodo ou on va à la messe de 4h,
0: Non,
1: puis le
0: mais
1: soleil n'est pas là.
0: c'est pas parce qu'on fait dodo que le soleil ne peut pas commencer à travailler. Hein? À
1: Mais là,
0: vagabonder.
1: présentement, là, c'est pas le soleil, c'est la clarté qu'on voit.
0: Ah,
1: Le soleil n'est pas
0: mais.
1: encore.
0: Les météorologues disent soleil.
1: Oui, parce que le soleil est en quelque part, c'est ce qui fait que bon, il n'y a pas vraiment de nuages et bon,
0: Et Nana
1: on
0: Mouskouri
1: voit
0: chante.
1: clair.
0: Nana Mouskouri chante. Oh, soleil, soleil.
2: Soleil,
0: Ah, mais soleil. On
1: OK.
0: peut chanter,
1: Tilou.
0: Tilo, on peut faire une équipe, là. Un trio avec Asma.
1: Non, mon cher.
0: Tu
1: Moi-même.
0: veux garder ta réputation? Envoie-nous France.
1: Françoise.
0: France, Brice.
1: Oh, ma cousine.
0: Oui.
1: Et tu sais qu'elle prend encore des cours de chant, hein? C'est pour ça qu'elle est
0: Éternelle,
1: bonne.
0: éternelle chanteuse.
1: C'est pour ça qu'elle est très bonne. Surtout dans l'opéra. Oh là là. Alors, en Haïti, on s'arrête à Maniche.
0: Ça, c'est dans le sud, toujours. Pourquoi tu restes dans ces eaux-là?
1: Pose-moi pas de questions, je
0: Non, mais
1: suis chef, je
0: non,
1: suis
0: mais tu es chef,
1: chef.
0: oui. C'est parce que tu sais qu'on connaît bien l'Artibonite et l'Ouest. Hein? Tu restes dans le sud.
1: Je suis chef
0: Ouais.
1: et maîtresse de
0: Ah oui.
1: la circulation et du choix pour la météo, s'il vous
0: Okay.
1: plaît.
0: D'accord. Fais
1: Si
0: ce que
1: tu veux
0: tu
1: me l'enlever, dis-le.
0: veux. Fais ce que tu veux.
1: Si tu veux me l'enlever, je te le laisserai avec
0: Ah
1: plaisir.
0: oui,
1: OK? Bon.
0: Maniche.
1: Maniche, on les appelle.
0: Les Manichois,
2: Manichois,
0: Manichoises.
2: Manichoises. Ah,
1: Oh,
0: voilà.
1: vous êtes. Vous voyez, je voulais vous faire bien paraître ce
0: Tout de
1: matin,
0: suite, tout de
1: comme
0: suite.
1: haïtien, hein, qui connaît sa géographie. Généralement ensoleillé ce matin pour Maniche. 30-34. Passage, possibilité d'averse en après-midi 30-31, nuages en soirée 23-25 et des nuages au cours de la nuit 22-23. Le soleil, écoutez bien, 6h17, il ne s'est même pas encore pointé sur ma niche. Il va faire dodo à 19h28, paresseux. Présentement, il fait 22 et les gens là-bas ressentent 24. Ils sont 23 934 habitants pour 124,81 km². Est-ce que c'est pas le plus petit qu'on a eu là? En tout cas, trois sections communales, Maniche, Dory et Melon. Imaginez-vous.
0: Dory,
1: Mais
0: Dory, Dory.
1: Dory, Dory. Et pour l'économie de Maniche, mine de rien, il cultive du maïs, goyave, riz pilé, je ne sais pas c'est quoi, orange, manioc, ananas, ainsi que des produits transformés. On parle de vin de maïs, j'ai déjà entendu ça à une autre place là. Vin de maïs et d'orange, liqueur, gelée, confiture de goyave, crémasse, cassave, farine de manioc et des produits dérivés. On dit, c'est pas moi non, je lis. Il y a de quoi pour faire fructifier l'économie de cette région, mais l'État est analphabète, ils ne savent pas comment s'y prendre. Est très incompétent.
0: Ça, tu ne lis pas
1: Dixit
0: Wikipédia.
1: Wikipédia.
0: Mais
1: Oh.
0: Wikipédia est
1: Ah.
0: fréquent, beaucoup, beaucoup fréquent.
1: Ah.
2: Ouais, mais
1: Fréquent.
2: ça va être enlevé bientôt, je pense. Ça a été ajouté par quelqu'un, mais ça va être enlevé.
0: Ah, oui, mais
1: Ben
0: oui,
1: là.
0: Wikipédia doit
1: Parce
0: nettoyer
1: que
0: cet
1: c'est pas
2: aspect.
1: vrai, ça.
2: À moins que Wikipédia cite quelqu'un et dise que ce soit une citation, mais dans les règlements de Wikipédia, on ne peut pas mettre ça.
1: OK. C'est pas vrai, ça, là?
0: Mais
1: Ah,
0: c'est
1: c'est
0: vrai, c'est
2: vrai.
0: bien vrai, mais ça se
1: Alors,
0: dit
1: pourquoi
0: pas.
1: voulez-vous qu'on cache la
0: Ça
1: vérité? C'est quoi l'affaire?
0: se dit pas dans Wikipédia, dans autre chose.
1: Mon cher, avec l'intelligence artificielle, tout se dit. Tout se dit partout. Voilà pour moi ce matin. Je vous dis bonne journée.
0: Oh là là, parce que moi, j'ai des douleurs et vous devez vraiment m'aider à supporter ces douleurs-là,
1: Oh, quelles sont tes douleurs?
0: à partager ces douleurs-là avec moi. Je suis triste de voir mon monde aller comme ça. Et
1: Avant
0: on
1: que
0: peut
1: tu
0: se
1: sois
0: dire,
1: triste, là.
0: ouais. Tu veux que je sois de bonne humeur avant que je sois triste?
1: Non, mais continue, peut-être que tu vas arriver là où je pense. Vas-y.
0: Bon. Alors, je te fais la barbe, ne passe pas ta main parce que tu risques de te blesser.
1: Je n'ai pas
0: Moi, je suis
1: malheureusement.
0: chanceuse. C'est la situation à Cuba qui me dérange, qui me désole. Qui me désole, et de voir que dans quelques années, dans 100 ans d'ici, hein, c'est pas long, hein, dans 100 ans, c'est seulement dans 100 ans, on va dire que Donald Trump était un grand président américain. Il a réussi à faire ce que tous les autres n'ont pas pu faire. Et en quelque temps, il arrive, il aura démantelé Cuba. Mais ça, c'est une considération. Naturellement, il faudra analyser que le peuple américain a consenti à participer au démantèlement de Cuba, un pays qui ne dérange personne. Pauvre petit pays qui a choisi son mode de vie et Les États-Unis estiment que Cuba représente un danger à sa survie, une menace pour sa stabilité. Et puisque c'est le peuple américain qui a choisi Donald Trump, pas pour une fois, mais pour une deuxième fois, n'est-ce pas? Le peuple américain aura contribué au démantèlement de Cuba. Parce que là, je pense qu'on est rendu à la dernière phase pour Cuba, tel qu'on l'a toujours connu. Et encore plus triste, c'est de voir ce qu'est déjà le nouvel ordre mondial, d'avoir une idée de ce que sera ce nouvel ordre mondial. Le nouvel ordre mondial, normalement, devrait être inspirant, devrait nous permettre de croire en l'avenir, de nous dire que les peuples ont la capacité de choisir leurs dirigeants. C'est des valeurs comme ça qu'on devrait prôner dans le nouvel ordre mondial. Moi, chaque fois qu'on me parle de ce nouvel ordre mondial, je dis, oh, attendons voir. C'est aujourd'hui que ces dirigeants qui veulent remplacer les États-Unis et qui vont éventuellement, pas les mêmes, hein, on s'entend, c'est les pays qui vont remplacer l'hégémonie américaine et jouant à leur tour le rôle d'hégémone dans le monde, c'est entre autres la Chine. Eh bien, aujourd'hui, le signal que donne la Chine, c'est niet, c'est rien. Ça veut dire tous ceux qui ne disent mot consentent à ce que les États-Unis fassent une bouchée de Cuba. Hier, c'est des mesures qui ont été prises par les grands hôteliers, et ça, je peux comprendre. Melia, entre autres, qui a décidé de mettre la clé sous la porte à sa chaîne d'hôtels, pense 8 ou 10 hôtels, et effectivement, quand les touristes ne se présentent pas à Cuba, n'ont pas la capacité d'aller à Cuba, les gens qui investissent, je peux comprendre. Mais ce que je ne comprends pas, j'arrive toujours pas à comprendre. On a vu un geste que Vladimir Poutine a osé alors que Cuba était sous embargo, mais sous cette restriction. Et le président Poutine s'est arrangé avec le président Donald Trump pour apporter un peu de respiration artificielle à Cuba en envoyant du pétrole

0: entreprises qui continuent à faire affaire avec Cuba, comme les grandes cartes d'affaires, les grandes cartes comment, de change, comme Mastercard, etc., vont être pénalisées et elles se sont retirées, ces grandes entreprises-là, de Cuba. On ne peut plus utiliser, faire de transactions avec les cartes, avec des entreprises à Cuba, avec le gouvernement cubain. Ça, je peux à la rigueur comprendre. Mais que font ces États-là qui veulent remplacer les Américains, qui veulent remplacer les États-Unis à la tête du monde?
1: Ben, tu parlais tout à l'heure de l'aide de la Russie pour Cuba pour respirer un peu. Ça, c'est pour se donner bonne conscience. Mais en fait, personne ne se préoccupe du sort de Cuba. Ben. Non. On est à un moment où on vit la meilleure illustration de les pays n'ont que des intérêts et pas d'amis.
0: Alors, moi, pourquoi je serais à la place, on peut se permettre de citer son nom, à la place d'Ismaël, très fringant de savoir que les États-Unis vont perdre pied très bientôt, hein, grandeur et décadence oblige, et que c'est la Chine qui sera à la place des États-Unis dans quelques années. Alors là, c'est foutaise. Il n'y aura pas de changement dans le monde. Les changements qu'on va avoir, des changements peut-être cosmétiques, c'est du haut de toi que je m'y mette. Les États-Unis ne seront pas là, seront remplacés par la Chine et ce sera la même chose. C'est du même, du pareil au même, n'est-ce pas?
1: Alors, ceux qui parlent de idéologie de gauche, je ne pense pas qu'il soit vraiment fan ou pro les gouvernements hein, de ces pays qui se disent de gauche, parce que, et ils le disent aussi, que pour l'instant, le socialisme ou le communisme, ou comment ils l'appellent là, n'est qu'un idéal et qu'il n'y a aucun pays vraiment à être là-dedans. Donc, que ce soit la Chine ou n'importe quel autre, en ce moment-là, je ne pense pas qu'un de ces gouvernements-là puisse se targuer d'être vraiment de gauche et veuille changer le monde tel qu'il est. Par contre, l'idéologie, elle existe. Il y a peut-être des peuples, il y a peut-être des gens qui veulent vraiment que ça change.
0: Mais entendons-nous, Thilou, là on parle d'un idéal, d'un monde idéal, et ce monde-là n'est pas pour demain, ne viendra pas là. Arrêtons là, parce que de par la nature de l'humain, les systèmes sont des systèmes créés par des humains, eh bien, nous sommes des imparfaits, nous ne pouvons rien créer de parfait. Ça c'est clair là. Le petit livre de Mao, bon, on peut avoir lu entre les lignes, etc. Ça fait longtemps que ça a été mis de côté, en Chine même, OK? Parce que la perfection n'existe pas dans ce bas monde. Pour que la Chine arrive là où elle est rendue aujourd'hui, il a fallu faire un équilibre entre le système communiste et le système capitaliste. Et si Cuba est justement dans la position où il est actuellement, c'est parce qu'on a trop tardé à faire ce mélange-là. On a voulu, hein, on a commencé à le faire. Il y a des investissements privés à Cuba.
1: Non, je sais
0: Mais
1: pas. Je ne dirais pas comme ça.
0: moi, je sais qu'il y a des investissements
1: Bon, il y a
0: privés.
1: des investissements, mais tu dis que si Cuba est dans cet état-là, c'est parce qu'on a tardé à faire ce
0: Mais
1: changement.
0: pourquoi la Chine a pu trouver sa voie là-dedans, là? Parce que tu sais, là, tu peux avoir l'influence de vouloir tordre Cuba, mais si Cuba a ses capacités, comme la Chine a ses capacités, ben les États-Unis seraient bien obligés de continuer à voir Cuba évoluer à sa manière. Cuba est un pays qui dépend trop des échanges, etc., etc.
1: Non, mais tous les pays des...
0: Ouais, mais il y a des pays qui ont la capacité, comme l'Iran, par exemple. Hein? L'Iran a cette capacité de
1: Ben,
0: pouvoir se passer
1: il faut des
0: pendant
1: armes
0: un
1: alors.
0: certain temps.
1: Il faut
0: Hein?
1: des armes, il faut des armes tout simplement.
0: Et des armes.

0: Ben,
1: Israël parle pas de ses
0: justement,
1: peuples.
0: c'est le peuple qui doit faire
1: Alors,
0: pression sur les dirigeants.
1: elle pense que le la, et de dire que non, le Canada peut s'adapter à d'autres, continuer à faire. Ça
0: Traduit
1: prend
0: comment?
1: quelques changements
0: Mais
1: à
0: ça se
1: Cuba.
0: traduit
1: Mais est-ce que
0: comment?
1: c'est à moi, comme Haïtien, comme Canadien, à demander à changer ses politiques?
0: Regardons la chose pratiquement, dans l'action. Parce que Macarney et bien d'autres hein, dénoncent ce qui se passe à Cuba. Maintenant, quand on dit qu'il faut que ça, qu'il fasse, ce serait pas comme action concrète que devrait faire le Canada.
1: Mais comment on peut voir? C'est pas moi si c'était Diaz-Canel qui mourait de faim, etc., qui serait dans la geôle, on pourrait dire c'est Diaz-Canel. Mais c'est le peuple cubain
0: Mais
1: qui
0: d'accord,
1: souffre
0: on
1: de
0: s'entend,
1: tous
0: on
1: ces
0: s'entend
1: gens.
0: là.
1: Et répondre directement à ta question, Thilou, oui, mais c'est de s'arranger avec d'autres pays et d'aider Cuba d'alimenter. Comme la plupart des gens, des organisations, envoyer des produits comme le Mexique.
0: Mais ça demande une négociation avec les États-Unis. Mais
1: Ah
0: on
1: ben,
0: va à la pause.
1: négocier
0: On
1: avec
0: va à
1: les
0: la pause
1: États-Unis.
0: et puis on revient.

0: Ça, je suis d'accord, mais ce que je questionne, c'est pour les populations elles-mêmes, est-ce que, disons que dans un premier temps, lors des négociations, M. Trump, et ce qui est très plausible, se fâche et n'est pas d'accord, ils disent, bon, on va prendre des sanctions contre le Canada, et puis en ce moment, il y a certaines choses pour lesquelles les prix commencent à augmenter ici ou qui se font rares à cause d'un différend avec les États-Unis.
1: Moi,
0: Est-ce
1: je
0: qu'on
1: ne
0: est
1: parle
0: prêt à aller
1: pas de...
0: jusque-là?
1: Non, non, mais regarde là, Thilo, je ne parle pas de ça, là. Je ne parle pas de
0: Mais
1: ça. Je parle du fait que un homme, un chien même peut regarder le pape, n'est-ce pas?
0: Jean-Ernest,
1: Alors, quand même.
0: est-ce que tu crois vraiment que on va appeler Monsieur Trump et lui dire bon, ok, arrête, ça va maintenant, c'est moi. Il va dire ok, d'accord, je change d'avis. Non, il faut des moyens de pression.
1: Regarde là,
0: Quels sont ces moyens de pression?
1: je vous donne un exemple. Une fille d'origine haïtienne, canadienne, québécoise, d'origine haïtienne, qui est chef de l'opposition à l'hôtel de ville qui s'appelle, l'hôtel de ville de Montréal, qui s'appelle Erika Alnéus. Petite négresse comme toi et moi. Et elle a monté son pantalon jusqu'à la taille, et elle dit, Projet Montréal, vous allez présenter une résolution pour demander à la ville de Montréal d'arrêter de faire des affaires avec Benjamin Netanyahou, avec Israël, qui décide qu'il va mener Israël sous l'égide de Benjamin Netanyahou, une politique de terre brûlée. Dans la bande de Gaza, n'est-ce pas, contre les Palestiniens. Et ça, là, il faut prendre une résolution contre ça. Cette résolution va être présentée, je crois, le 15 juin prochain à l'hôtel de ville de Montréal. Ça, là, imaginez une petite négresse, Madame Alnéus. Et quand nous disons négresse, nous savons de quoi nous parlons, pas vrai? Ce n'est nullement péjoratif. OK? Qui va prendre ça sur elle? Elle a dû prendre tout son courage avec les deux mains, les deux, trois mains, les quatre mains et toutes les mains possibles et imaginables. Parce que déjà, les pressions se font sur Madame Alnéus, n'est-ce pas? Il y avait l'administration précédente. de Valérie Plante, qui ne voulait vraiment pas toucher à ça. Or, c'est le même parti qui est dirigé par Alnéus aujourd'hui, n'est-ce pas, et qui décide de prendre. Qu'est-ce que ça va donner? Est-ce que cette résolution va passer? Mais à un moment donné, il faut faire un homme, une femme de soi en prenant une décision, même quand c'est une décision extrêmement difficile. Sinon, là, on ne sert pas d'exemple à l'ensemble des collectivités. Moi, je regarde, oh mon Dieu, je croyais tellement dans le credo de la démocratie. Et ce credo de la démocratie-là, moi, jeune homme, j'en étais vraiment touché par le discours des Américains autour de la chute de la Maison Duvalier, parce qu'ils sont venus, et ils sont venus de loin pour nous apporter ça. Imaginez qu'il y avait des prisonniers dans la prison des Gonaïves qui dormaient à même le sol le soir ou le jour, pardon, où cette commission devrait passer, la commission des droits de l'homme. Visiter la prison des Gonaïves, ce que j'ai vu là, j'ai vu qu'on a fait arriver des matelas tout de suite, tout de suite. Hein? On voyait ça visiblement. Mais ça, c'est quelque chose qui nous fascine, de voir qu'il y a des gens qui s'opposent à une certaine façon de faire, et c'est ça qu'on appelle la démocratie. On a appris. Aujourd'hui, ces mêmes Américains-là qui nous ont appris ce que c'est la démocratie et qui se conduisent de cette manière-là face à un pays qui a décidé de vivre d'une certaine manière. Est-ce qu'on doit accepter ça comme ça?
0: Ben, la réponse est non. Maintenant, est-ce qu'on est prêt à subir les conséquences de ne pas l'accepter?
1: Quelles conséquences, Silou? Et je ne parle pas, encore une fois, là, de faire la guerre contre les États-Unis. Je ne parle pas de faire la guerre,
0: Comment tu convaincs? Comment
1: je
0: tu
1: parle
0: convaincs?
1: de parler
0: Comme
1: à comment. Ben
0: parler à
1: oui.
0: Monsieur Trump. Comment est-ce qu'on ne convainc pas Monsieur Trump juste en lui parlant?
1: Mais oui, mais
0: Sinon, il
1: regarde.
0: n'aurait pas fait tous ces dégâts-là. La plupart de ce qu'il fait là, tout le monde était contre et tout le monde lui a dit non, mais il y est allé quand même.
1: Personne ne lui a dit non,
0: Oh.
1: Tilou. Personne,
0: Même
1: personne.
0: dans son administration, même au sein
1: Mais,
0: des États-Unis, on lui a dit non.
1: aux États-Unis, mais c'est ce que je te dis là. Tout le monde rampe devant Donald Trump. Les gens qui sont autour de Donald Trump, qui ne sont pas d'accord, démissionnent. Hein? On a vu quelques démissions, mais généralement, les gens acceptent. C'est des oui, yes men. Des yes men autour de Donald Trump. Mais dans la communauté internationale, Thilo, moi, c'est ce que je te dis, que les dirigeants de la communauté internationale peuvent prendre position et doivent prendre position en faveur de Cuba. C'est pas de s'opposer à Donald Trump, mais de faire entendre raison à Donald Trump. Et je dis encore une fois là, ce n'est pas de faire perdre la face à Donald Trump, mais c'est de lui dire que le pays peut continuer à vivre. Oui, nous exigeons quelques changements, etc. Mais le pays doit continuer. C'est pas pour Diaz-Canel, c'est pas pour Castro, c'est pas pour les autres, mais c'est pour le peuple cubain qui n'a rien à voir avec ce qui se passe là. Hein?
0: Mais moi, je suis d'avis qu'il faut aider Cuba et qu'il faut dire non à Donald Trump. Mais je me demande comment.
1: Et
0: Bon, moi,
1: c'est Madame Heurtelot qui va nous
0: et
1: dire comment.
0: et
1: Non,
0: l'influence.
1: mais quand,
0: Oui,
1: quand
0: vas-y.
1: on, quand on dit, quand il le dit, je me demande comment. Est-ce que c'est parce que les gouvernements ne sont pas indépendants? Ils ne sont pas libres d'agir, de prendre des décisions qu'ils pensent être les bonnes décisions? Pourquoi tout à l'heure je vous ai entendu dire McCarney devrait négocier avec les États-Unis pour faire quelque chose à Cuba ou pour faire sa part à Cuba? Pourquoi il doit négocier avec Donald Trump?
0: C'est la
1: C'est
0: belle
1: pas
0: question.
1: Cuba-États-Unien, ça. C'est
0: Oui.
1: Cuba-Cuba.
0: Mais le problème, c'est que les États-Unis ont leur armée et leurs bateaux dans les eaux qui mènent à Cuba. Et pour traverser cela, il faut que les États-Unis accordent le droit de passage.
1: Oh.
0: On l'a vu avec le bateau russe. Ben, sinon, c'est pour ça que je dis
1: Donc,
0: jusqu'où
1: ça
0: est-ce
1: veut
0: qu'on est
1: dire
0: prêt à
1: que
0: aller?
1: les États et Donald Trump est en plein droit de faire ce qu'il fait à Cuba parce que il est le chef, le maître, il
0: Voilà.
1: possède Cuba.
0: Non,
1: Et
0: alors
1: personne. on va
0: Et
1: appeler ça
0: si
1: le.
0: moi, je pense que si un gouvernement fort comme celui du Canada commence à essayer de faire des actions, d'autres vont suivre.
1: Non, moi, ce n'est pas de dire qu'on va comment passer les mailles de l'équipe américaine qui fait ce
0: Mais
1: blocus
0: Cuba
1: là contre n'appartient là.
0: pas aux
1: Non,
0: États-Unis.
1: non,
0: C'est
1: non,
0: quoi
1: non, non. Mais
0: l'affaire?
1: est-ce que tu veux entrer en guerre contre les États-Unis? Est-ce que tu peux
0: Voilà.
1: entrer en guerre contre les
0: C'est
1: États-Unis?
0: pour d'où ma
1: Soyons
0: question.
1: réalistes.
0: D'où ma question.
1: Hein?
0: Jusqu'où nous sommes-nous prêts à
1: Alors,
0: aller?
1: oui, moi je dis encore une fois, nous sommes prêts à parler à Cuba, à autant Cuba qu'à Donald Trump, surtout pour les amener à une table de négociation et ne pas aller dans cet extrême où les États-Unis se sont rendus avec le Venezuela, arrêtant un président, etc. Ça n'a pas de sens. Ça n'a pas
0: Nous
1: de
0: donnons
1: sens.
0: tous les pouvoirs à Donald Trump, c'est ça
1: Donald
0: l'affaire.
1: Trump a beaucoup de pouvoir à partir de ses armes. Le monde
0: Pas
1: aujourd'hui, et c'est
0: seulement,
1: ce qui
0: pas
1: est.
0: seulement. Hein. Il vient de couper les cartes de crédit à Cuba. Moi, depuis le premier conflit avec les États-Unis, je me suis dit, mais est-ce qu'on comprend que les États-Unis peuvent bloquer l'économie mondiale tout simplement en bloquant les cartes de crédit? Toutes les cartes de crédit sont américaines.
1: Ah ben, ça Ça, c'est l'affaire des gens. Bon, l'économie mondiale va continuer à rouler. On va avoir des cartes russes. On va avoir. Mais c'est ça, là. Il faut avoir des alternatives. Comment on peut. Et je pense que les États-Unis sont en train. En tout cas, Donald Trump est en train de faire le plus grand tort
0: Ça, je suis
1: aux
0: d'accord.
1: États-Unis d'abord. Aux États-Unis d'abord. Et c'est peut-être dans quelques années qu'on va voir ça. Mais aujourd'hui, soyons. Comme réaliste, nous n'allons pas provoquer les États-Unis comme tels. Est-ce qu'on peut provoquer les États-Unis? On ne s'appelle pas Benjamin Netanyahu, on ne s'appelle pas Xi Jinping, je ne sais pas. Bon, mais entendons-nous. Est-ce qu'on peut dire les vraies affaires à Donald Trump? Est-ce qu'on peut.
0: Est-ce que lui dire les vraies affaires ne sera pas perçu par lui comme une provocation, justement?
1: Oh là, mais.
2: Ben là, donc ça veut dire qu'on a vraiment peur de Donald Trump, hein?
0: Moi,
2: On
0: je
2: peut
0: pose.
2: même
0: Non.
2: pas lui dire ce qu'on
1: De toute
2: pense.
1: façon, Thilo
0: Moi, je
1: ne
0: dis.
1: sera pas Premier ministre du Canada parce que lui, il ne
0: Non, moi,
1: peut
0: ce que
1: rien
0: je
1: faire.
0: dis. Et pour une fois, hein, je ne pose même pas la question au gouvernement. Moi, je pose la question à nous-mêmes, aux citoyens, citoyennes, à la population. Oui, on dénonce, on dit voilà que le gouvernement devrait faire. Est-ce qu'on est prêt à accompagner ce gouvernement malgré les conséquences que ça peut avoir? À un
1: Regarde,
0: certain moment, il faut se poser cette question
1: quand
0: aussi.
1: tu poses cette question, moi je vais répondre pour moi, toi tu vas répondre pour toi. Bon, mais on n'a pas de solution. Le gouvernement va décider pour le peuple. Est-ce que ce gouvernement peut dialoguer et peut réunir quelques chefs d'État et de gouvernement et faire une fédération pour dialoguer avec Donald Trump sur la question de Cuba.
0: On devrait.
1: C'est possible. Et sinon, moi, je dis que ce que je vois là, ça veut dire les plus gros qui avalent. Et j'avais trouvé un verbe pour vous la dernière fois, Thilou. Est-ce que Thilou se souvient de ce verbe?
0: Non.
1: Qui toupissent. Ah,
0: Ouais.
1: mais tout plaisir, là, c'est. Les plus petits, eh ben, c'est l'avenir du monde. Aujourd'hui, les États, la Chine, la Russie et les plus grands ne disent absolument rien, et même la Chine aussi. On ne dit rien tout simplement parce qu'on sait que demain, ce sera notre tour, et quand on voudra s'en prendre à des plus petits dans notre région, mais il faudra pas que les États-Unis s'avisent là, parce que les États, la Chine est en train de régler la question de Taïwan. Ok, je vous laisse faire dans votre sphère d'activité, mais moi-même, ma sphère là, c'est Taïwan. Et c'est ça qui nous pend au bout du nez. Comme le futur de ce monde. C'est l'exemple qu'on a là, ce sera le nouvel ordre mondial. Alors que si on fait exactement le contraire, on nous présente une alternative en disant non, on ne veut pas que ce soit la force qui dirige le monde, mais que le monde se dirige ou soit dirigé par le dialogue. Quelle est la raison de Donald Trump pour vouloir agir de cette manière-là, sinon en faveur des Cubains? Les Cubains qui sont dans une situation de non-droit, etc. Bon, ils ne peuvent pas élire leurs dirigeants, etc. Comme quoi les Cubains ne peuvent pas sortir dans les rues pour demander plus de droits, etc., etc. Et je peux comprendre qu'il y a un peu de vrai là-dedans, là. C'est un régime autoritaire. Mais est-ce que c'est la seule façon de faire pour amener, pour vouloir du changement? Et les États-Unis veulent du changement partout. Chaque fois ça ne
0: Non, mais
1: fait
0: la
1: pas
0: Chine,
1: ses
0: c'est pareil
1: affaires,
0: aussi, hein.
1: hein, on veut du
0: C'est
1: changement.
0: pour le principe. La Chine, c'est pareil. Pourtant, il est admiratif de Chinois.
1: Oui. Alors, Thilou, moi, à me poser des questions comme ça. Est-ce qu'on est prêt, est-ce qu'on est prêt à subir, parce qu'il va y avoir des conséquences toujours, là.
0: Ben oui.
1: Il va toujours y avoir des conséquences, mais est-ce qu'on peut aussi laisser faire Donald Trump chaque fois que ça ne fait pas son affaire? Ce qu'il était parti faire en Iran, c'était de changer de gouvernement. Chaque fois que ça ne fait pas son affaire, on va changer de gouvernement. Hein? C'est quoi ça?
0: Il a été boosté par son expérience au Venezuela et il a peut-être cru que ce serait pareil en Iran. Et puisque ça ne marche pas en Iran, il ne sait même pas comment se sortir de l'Iran, il va se rabattre sur Cuba.
1: Et oui, et créer le bel exemple et passer dans l'histoire comme ayant été le président à renverser le système communiste à Cuba. Et dans quelques années, les petits Américains vont étudier ça vraiment avec bonheur. Il sera aussi adulé que George Washington.
0: C'est possible en plus.
1: On peut le voir. Alors, ce matin, mesdames, messieurs, moi, je sens que je suis désolé de voir le monde dans lequel je vais laisser mes petits-enfants. Hein? C'est un monde où, quand on a la force, on peut tout faire. Moi, qu'est-ce qui m'empêche, là, de donner quelques coups de poing à un plus faible que moi, là? Je vais sortir dans la rue, je vais commencer par frapper quelques-uns, là.
0: Il y a la police là, il n'y
1: Mais
0: a pas de plus jeune
1: j'ai un
0: monde.
1: VUS, là, je vais frapper quelques personnes qui ne me plaisent pas dans la rue. Pas vrai, là? Je vais frapper les plus faibles, là, dans la rue. Pourquoi je ne peux pas faire ça? Alors que Donald Trump, lui, parce qu'il est plus fort, il peut tout faire.
0: En Haïti aussi, hein, on a un sérieux blocage, hein, avec cette histoire
1: Ah
0: d'élection
1: ouais.
0: ou le bras de fer entre le
1: Mais
0: CEP et
1: au
0: le
1: moins,
0: gouvernement.
1: on voit un petit quelque chose là. On voit un petit quelque chose. Il y a un président du CEP qui dit non au premier ministre. Vous nommez un directeur de ce
0: Révoqué.
1: conseil présidentiel. Je le renvoie et puis 4%, bye
0: Mais
1: bye. Mais c'est bien ça.
0: là, je n'ai pas compris non plus. Il a été révoqué. Est-ce que le CEP n'a pas révoqué quelqu'un qui n'était même plus au poste? Parce qu'il était directeur exécutif
1: Ben oui,
0: pour le CEP. Il a été nommé directeur général. Le CEP le révoque comme directeur exécutif. Mais s'il est directeur général, il n'est plus directeur exécutif.
1: non, ben, ça veut dire qu'il n'a rien à voir avec. En tout cas, ils savent ce qu'ils font là. Ils disent au Premier ministre, vous n'avez pas le droit de tout faire dans ce pays parce que les gens ont tendance, quand ils ont le pouvoir, d'exagérer et de faire tout selon leurs propres intérêts. Et surtout en Haïti, là, moi je pense que, au contraire, c'est un beau geste auquel on assiste de la part d'un président du conseil électoral provisoire, encore provisoire. Oh là là. Incroyable.
0: Maintenant, à quoi ça va mener? Parce que est-ce que le CEP va faire les élections sans le gouvernement?
1: Mon cher, moi, je ne sais pas. De toute façon, l'argent est disponible, paraît-il, et dans la mesure où le Premier ministre ne peut pas révoquer le Conseil électoral provisoire, mais le Conseil électoral a la capacité de réaliser des élections si le gouvernement fait ce qu'il faut, c'est-à-dire faire en sorte qu'il y ait un peu plus de sécurité dans le pays. C'est ce que le Conseil électoral avait toujours demandé. Moi, ça me rappelle un président, Manus. Ça ne te dit absolument rien, président du CEP, Conseil
0: Léon
1: électoral,
0: Manus.
1: Léon Manus, qui a dû prendre l'exil aux États-Unis, hein? Et à cause de Jean-Bertrand Aristide, parce qu'on voulait l'emprisonner, hein? Parce qu'il a dit non au président. Et voilà. De temps en temps, on trouve des hommes dans ce pays, n'est-ce pas?
0: Oui,
2: En tout
0: sur le
2: cas, moi, je
0: principe.
2: trouve que le monde fait pitié ces temps-ci. Le monde fait pitié. Tout le monde est barricadé, personne n'ose parler, personne n'ose agir. On
1: Et
2: fait
1: même un
2: vraiment
1: journal,
2: pitié.
1: journaliste dans le, qui pose des questions à Smaïr Telo. Est-ce que un journaliste, hein? Même si c'est Tilou, c'est notre Tilou. Hein?
0: Ouais, certaines fois, le monde, ça donne à réfléchir, hein, surtout quand on ne voit pas de solution.
2: On ne veut pas voir les solutions,
1: Et les
2: Thilo.
1: solutions sont là, et je suis
2: Ben oui.
1: d'accord. Mais je suis d'accord trop souvent avec toi ce matin, Asma Ortolo. Trop, trop. Trop, c'est comme
2: Hein? Quand tu as été d'accord avec moi ce matin?
1: pas. Mais oui, tout ce que tu as dit ce matin, oui, madame, je suis entièrement d'accord
2: Tu m'as
1: avec
2: même, vous
1: madame
2: m'avez même
1: Ertelou.
2: dit est-ce qu'on veut aller en guerre avec
1: Non,
2: les
1: on ne veut pas aller
2: États-Unis?
1: en guerre, mais tu
2: Eh
1: ne veux pas
2: ben,
1: aller en guerre avec Donald
2: non,
1: Trump.
2: mais tu
1: Est-ce que tu
2: restes
1: veux?
2: dans tes droits de pays. C'est pas une question d'aller en guerre avec l'autre. Tu restes dans tes droits de pays. Ne serait-ce qu'à faire des déclarations, ne serait-ce qu'à aider l'autre qui est mal pris. Moi, c'est juste ça qui
1: Madame
2: me
1: Ertelou,
2: dérange là avec cette affaire de Donald Trump là.
1: dans la tête de Donald Trump, les États-Unis restent maîtres et seigneurs de toutes les Amériques.
2: Ça, c'est dans la tête de Donald Trump, puis tant pis pour sa tête.
1: Ben,
2: Pour ce qui est dans sa tête, il faut lui démontrer que c'est pas vrai.
1: il se trouve que dans
2: Ouais.
1: sa façon, il recommence encore à nous traiter, nous, au Canada, 51e État. Hein. De temps
2: Eh
1: en
2: ben,
1: temps,
2: son
1: il revient avec
2: ambassadeur.
1: ça.
2: Envoyez l'ambassadeur chez lui.
1: Il
2: Franchement.
1: revient avec ça. C'est ça que je demande, jusqu'où est-ce qu'on est prêt là? Parce que affronter M. Trump, il faut être prêt à aller très loin. Moi, je ne veux pas qu'il y ait d'affrontement.
0: Personne ne veut
2: Oui,
0: ça,
2: tu vois
0: justement.
2: ce que tu viens de dire là,
1: Hein?
2: Thilou? Affronter Donald Trump, ça peut aller très loin.
1: Affronter, c'est pas
2: Donc,
1: affronter.
2: c'est le maître du monde. Il n'y a personne qui peut faire une coalition pour se mettre face à Donald Trump,
0: Faut
2: et
0: pas
2: même pas la
0: se
2: Chine.
0: méprendre, faut pas se méprendre sur ce que je dis. Hein. Je ne suis pas pour qu'on le laisse faire. Hein. Moi, je serais plutôt
1: On ne
0: pour
1: va
0: qu'on
1: pas
0: l'affronte
1: la
0: même.
1: on ne va pas l'affronter, on va le confronter.
0: Bon, d'accord. Mais est-ce
1: Alors,
0: qu'on est prêt?
1: affronter,
0: Jusqu'où est-ce qu'on est prêt à aller? C'est ce que je pose seulement comme question.
1: parce
0: Parce que
1: que
0: à le dire oui, il doit le faire. On doit le dire non. On doit tenir tête. Mais tenir tête, il faut regarder ce que ça implique.
1: bon, qu'est-ce que ça implique? On a
2: Ben.
1: vu, hein? On a vu le monde a confronté Donald Trump face à ses incohérences depuis qu'il a commencé avec les tarifs. Est-ce qu'on est pire qu'avant?
0: Bon, les tarifs, c'est une histoire. Moi, j'ai jamais
1: Ben,
0: compris. Ça doit faire mal d'abord aux États-Unis. Moi, j'avais jamais compris ça.
1: est-ce qu'on est pire qu'avant? Bon, on continue de temps en temps, on a une récession, là on est en pré-récession ou quoi. Ben, c'est pas si pire là, c'est pas Donald Trump qui aura fait des situations comme ça. Alors moi je suis d'accord qu'il ne faut surtout pas affronter, ça veut dire faire des affronts à la bête qui peut être gênée et qui peut frapper très fort, OK? Mais on peut le confronter et Donald Trump est prêt à des confrontations, à lui parler et d'essayer de... Dans ce sens-là, oui. Hein? Parce que Donald Trump, dans sa tête, ben, les États-Unis, c'est le monde, n'est-ce pas? C'est le monde, mais surtout d'abord et avant tout l'Amérique. Son pays s'appelle l'Amérique.
0: Ouais.
1: Alors donc, voilà. Mais ce qui me fait mal, c'est de voir si on ne répond pas, c'est qu'on est d'accord avec ce que fait Donald Trump, et puis c'est l'image du futur, après Donald Trump, après les États-Unis, à l'hégémonie du monde, parce qu'il va avoir une autre hégémonie, un autre à diriger le monde. Ah ben, ça sera comme ça. On va utiliser la force pour obtenir des concessions là où on veut. N'est-ce pas? Parce qu'on a la force, on peut tout faire.
0: Ouais.
1: Alors voilà.
0: Donc le monde n'a jamais changé, ça a toujours été ainsi
1: Ça va
0: et
1: toujours rester ainsi. Et
0: semble-t-il.
1: on n'en déplaise à notre bon ami Ismaël, Ishmael, rebelle.
0: Merci à vous deux, Asma, à dans très longtemps. Jean-Ernest, à plus tard. Je vous
1: Non,
0: souhaite
1: Asma sera
0: une
1: là
0: bonne.
1: avec nous demain. Non. Hein? Asma
0: Ah.
1: sera là avec nous demain.
0: Très bonne nouvelle alors. Merci à vous deux et bonne journée, à la prochaine.
1: Bye-bye, madame.
2: Bye. Bye.
0: Les nouvelles nationales tout de suite après la pause.

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Victoire pour les diffuseurs américains. Le gouvernement Carney demande au CRTC de réviser sa décision de tripler les redevances imposées aux Netflix, Prime Video, Disney+ et autres. Plutôt que de forcer les diffuseurs américains à contribuer de façon plus importante, Ottawa décide d'injecter 600 millions de dollars pour soutenir le secteur de la télévision et du cinéma canadien. Ce changement de cap est survenu moins de 24 heures après la visite à Washington de Dominique Leblanc, ministre responsable des négociations avec les États-Unis, qui a rencontré Jamison Greer, le représentant américain au commerce. Le premier ministre Mark Carney a présenté sa décision mercredi comme une nouvelle mesure visant à rendre les services plus abordables pour les Canadiens. Qui paie les redevances des streamers? Monsieur, Madame, tout le monde, avec les frais de streaming. Ça, c'est la vérité, a lancé Monsieur Carney à la période des questions. En agissant de la sorte, le gouvernement fait pire que capituler, a rétorqué le chef bloquiste Yves-François Blanchet. Il valide la prétention des Américains selon laquelle la culture québécoise et la langue française sont des obstacles au commerce. La réelle motivation d'Ottawa pourrait bien se trouver ailleurs. Dès qu'elle a été annoncée fin mai, la décision du Conseil de la radiodiffusion et des télécommunications canadiennes de faire passer sa taxe de 5% à 15% aux grands diffuseurs a soulevé l'ire de la Maison-Blanche. L'ambassadeur américain à Ottawa, Pete Hoekstra, le mentionnait encore lors d'une entrevue avec le journal pas plus tard que lundi. C'est nous qui allons payer, a lancé Mark Miller en mêlée de presse mercredi matin. Le ministre de la Culture et de l'Identité canadienne soutient que l'enveloppe de 600 millions pour les diffuseurs locaux vient pallier en partie le manque à gagner que l'on pensait pouvoir prélever auprès des plateformes américaines. Mais ce n'est pas une coïncidence si cette annonce a été faite aujourd'hui. Ce n'est un secret pour personne qui suit cette affaire que le représentant américain au commerce a identifié cet enjeu comme un point de litige commercial, a dit le ministre. À Québec, le ministre de la Culture et des Communications, Mathieu Lacombe, a dit qu'il prendrait son temps pour se pencher sur la question, car la perte de revenus potentiels aura un grand impact pour nos industries ici, chez nous, au Québec. Chaque fois qu'on a une décision du CRTC, ça bloque en cours. Il y a des centaines de millions de dollars qui sont gelés et le secteur, entre-temps, est en train de souffrir, a souligné Mark Miller.

Le gouvernement canadien fait partie d'un petit groupe de pays et d'entreprises ayant un accès privilégié à la puissante intelligence artificielle Mythos d'Anthropic afin de sécuriser ses plateformes technologiques. Anthropic, qui est l'éditeur de l'IA Claude, avait suspendu le déploiement de son nouveau modèle jugé trop puissant pour déceler des failles informatiques, craignant une vague massive de cyberattaques s'il était utilisé par des acteurs ayant de mauvaises intentions. Afin de l'utiliser à bon escient, Anthropic a lancé le projet Glasswing pour permettre à des institutions, pardon, de déceler et de renforcer la sécurité de leur système informatique avec l'aide de l'IA Mythos. L'entreprise a indiqué mardi qu'elle allait élargir ce programme à 150 partenaires supplémentaires dans une quinzaine de pays, s'ajoutant à 50 participants en faisant déjà partie. Lors d'une mêlée de presse mardi, le ministre de l'Intelligence artificielle et de l'Innovation numérique, Evan Solomon, a confirmé que le Canada faisait désormais partie de ce programme. Nous y avons accès, a-t-il dit. Nous faisons partie du projet Glasswing. Je peux confirmer ça. Il s'agit d'une étape importante pour les Canadiens et pour notre gouvernement pour s'assurer que nous pouvons protéger nos institutions et notre pays. C'est une étape vitale. La Maison-Blanche se serait opposée en avril à l'élargissement de ce programme par crainte que l'entreprise n'ait pas suffisamment de puissance de calcul pour servir autant de partenaires sans compromettre la capacité du gouvernement américain de l'utiliser, selon le Wall Street Journal. Les entreprises Apple, Amazon, Broadcom, Cisco, Microsoft, Google, JP Morgan Chase, Nvidia et Mozilla font partie des premières ayant eu accès au projet Glasswing. Le 22 mai, Anthropic rapportait que Mythos avait permis de déceler plus de 6 200 vulnérabilités jugées critiques et plus de 23 000 si celles jugées faiblement ou moyennement critiques au cours des 2 derniers mois. L'entreprise, qui a d'ailleurs discrètement soumis son dossier d'introduction en bourse au régulateur américain lundi, avance que des mesures de sécurité supplémentaires devront être mises en place avant qu'une version de Mythos soit disponible pour le grand public. Monsieur Salomon doit, quant à lui, présenter cette semaine la stratégie nationale du gouvernement fédéral en ce qui a trait à l'intelligence artificielle.

Des citoyens inquiets de la réalisation possible du projet de terminal de conteneurs ont profité de la tenue de la réunion publique annuelle du port de Québec mercredi pour exprimer leurs préoccupations. Malgré les enjeux éthiques soulevés par la table citoyenne Littoral Est à l'Agence d'évaluation d'impact du Canada concernant la PDG du port, Olga Farman, qui siège au conseil d'administration de la Caisse, une actionnaire de QSL, les échanges entre les parties se sont déroulés dans un climat respectueux. Si le gouvernement fédéral devait ne pas répondre favorablement à cette demande, le processus d'évaluation prévu par le port sera transparent, rigoureux et permettra aux citoyens de poser leurs questions et de faire part de leurs préoccupations en lien avec les impacts environnementaux qu'ils craignent, a assuré Mme Farman. Je serai toujours intransigeante envers ces valeurs qui ont toujours guidé mes choix comme avocate, PDG et administratrice, et qui guideront surtout mes choix comme citoyenne de notre grande capitale nationale, a-t-elle poursuivi. Lors de la période de questions, Daniel Gay, membre de la table citoyenne Littoral Est, a défendu l'organisme d'avoir voulu faire des attaques personnelles. On est très respectueux de ce que vous faites et de qui vous êtes. Vous avez de très grandes qualités, a souligné Monsieur Gay. Compte tenu de tout ce qui s'est dit, pourquoi le port ne dirait-il pas à la ministre de l'Environnement et au ministre Lightbourne que tout le monde est d'accord pour aller directement vers une analyse indépendante avec la EIC, a proposé ce dernier. Madame Farman a expliqué que le port de Québec a un cadre réglementaire à respecter qui impose de l'évaluation d'impact des projets qui sont déposés conformément à la loi sur l'évaluation d'impact. Il est important de comprendre que ce rôle ne relève pas d'un choix, mais découle directement de notre statut et des responsabilités qui nous sont confiées par la loi. Le dossier est entre les mains de l'AEIC qui doit déterminer si l'évaluation du projet doit être menée en vertu d'un processus sous la responsabilité du port, étant donné qu'il n'est pas question de prolonger la ligne de quai vers le fleuve telle que le prévoyait le projet Laurentia.

Un jeune homme a été tué par balle mercredi soir dans un parc de l'arrondissement de Villeray-Saint-Michel, parc extension à Montréal. Il s'agit du 10e meurtre à survenir sur le territoire du service de la police de la ville de Montréal depuis le début de l'année. Les faits remontent à 22h30 quand des appels au 911 rapportaient aux autorités des coups de feu entendus sur la rue de Lanaudière, près de la rue Castelnau-Est. Les policiers dépêchés sur place ont dû effectuer des recherches avant de localiser dans le parc Turin la victime qui était inconsciente et portait des blessures par balle au haut du corps. Malgré des manœuvres de réanimation effectuées par les premiers secours, le décès du jeune homme a été constaté sur les lieux selon le SPVM. La victime n'a pas été identifiée et aucun suspect n'a été arrêté, a indiqué la porte-parole Caroline Chèvrefils, qui précise que plusieurs douilles ont été trouvées au sol. Les enquêteurs des crimes majeurs et les techniciens de l'identité judiciaire devaient se déplacer pour analyser la scène et faire la lumière sur les circonstances de ce meurtre. L'unité canine a été mise à contribution pour aider dans la recherche d'éléments de preuve, alors que des policiers devaient rencontrer des témoins de l'événement, a-t-on ajouté. C'est 7h14, nous allons parler d'Haïti.

La compagnie aérienne Sunrise Airways a lancé cette semaine sa nouvelle liaison entre Cap-Haïtien et Newark. Le vol inaugural s'est déroulé le lundi 1er juin et le vol retour, alors le vol Cap EWR s'est déroulé le lundi 1er juin et le vol EWR Cap le mardi 2 juin. À New Jersey, l'événement a connu un grand succès des officiels haïtiens, des autorités haïtiano-américaines. L'acteur Jimmy Jean-Louis, le responsable de Bange Marc-Alain Boussicot, des journalistes ont fait l'expérience du premier vol direct Newark Cap-Haïtien avec Sunrise Airways. Lors d'une courte cérémonie organisée au comptoir de la compagnie au terminal B de Newark Liberty International Airport, les responsables de Sunrise Airways ont exprimé leur joie en inaugurant ce nouveau circuit. Aujourd'hui, nous célébrons cette connexion entre Newark et Cap-Haïtien. C'est plus qu'un vol, c'est un lien entre les familles, les amis et les communautés, a déclaré Marie-Alice Carré, Sales Manager de Sunrise Airways. Pour beaucoup de personnes, a-t-elle ajouté, ce vol signifie être plus près de leurs proches. L'initiative a été saluée par la ministre du Tourisme, Stéphanie Smith. Je félicite Sunrise Airways pour le lancement de ce vol, a-t-elle lancé dans ses propos de circonstance. Ce nouveau circuit va contribuer davantage à connecter la diaspora haïtienne aux États-Unis avec Haïti. Elle estime par ailleurs que ce vol est un pas vers le développement du tourisme en Haïti. Médecins sans frontières annonce la reprise progressive des activités à son hôtel situé à son hôpital situé à Cité Soleil, après 3 semaines d'arrêt forcé dû à de violents affrontements armés. Le service d'urgence et la prise en charge des survivantes de violences sexuelles ont repris le 1er juin, tandis que la clinique et l'hospitalisation devraient suivre si les conditions sécuritaires le permettent, informe l'organisation dans une note. MSF appelle les parties en conflit à garantir la sécurité des civils et des soignants, rappelant que l'hôpital demeure vital pour une population de près de 300 000 habitants privés d'accès aux soins essentiels.

Depuis le début de l'année 2026, la violence des gangs a causé 2310 morts en Haïti, selon le Haut Commissariat des Nations Unies aux droits de l'homme. Il a également dénombré 1106 blessés et 99 enlèvements.

Un véritable bras de fer entre le Conseil électoral provisoire et la primature sur la nomination de Hubert Antoine comme directeur général de l'institution électorale. Sitôt nommé, les membres du CEP ont pris une résolution le révoquant et l'interdisant d'entrer à son bureau au Conseil. Depuis plus de 2 mois, Hubert Antoine occupe le poste de directeur exécutif du Conseil électoral. Il a été nommé sans grande difficulté par les membres du CEP et entretenait de très bonnes relations avec les conseillers électoraux. Il a déjà travaillé notamment sur les propositions de budget électoral et le projet de décret électoral. Mais sa nomination le mercredi 3 juin 2026 par le Conseil des ministres a tout changé. Se basant sur la Constitution de la République, le Pacte national pour la stabilité et l'organisation des élections, le décret du 17 mai 2005 portant organisation de l'administration centrale de l'État, le décret du 17 mai 2005 portant révision du statut général de la fonction publique et le décret électoral du 2 juin 2026, objet du discorde entre le CEP et la primature, le Conseil des ministres a nommé le citoyen Hubert Antoine directeur général du Conseil électoral provisoire. Une décision officialisée dans un arrêté. La tension observée depuis le mardi 2 juin entre le Conseil électoral et la primature s'est

avec effet immédiat pour manquement à ses obligations. En conséquence, M. Hubert Antoine est interdit de pénétrer les locaux du CEP, généralement quelconque, jusqu'à nouvel ordre, lit-on dans les articles 1 et 2 de cette résolution. L'article 3 de la résolution indique que, dans l'attente d'installer son remplaçant, M. Hubert Antoine est tenu de remettre sans délai tous les matériels du CEP en sa possession. Pour prendre cette décision, le CEP a dit se baser, entre autres, sur l'arrêté du 18 septembre 2024, nommant les membres du Conseil électoral provisoire et fixant leur mandat. L'arrêté du 4 décembre 2024 complétant le Conseil électoral provisoire et modifiant les dispositions de l'article 6 de l'arrêté du 18 septembre 2024, nommant 7 des 9 membres. L'arrêté du 9 octobre 2025 modifiant les dispositions des articles 3 et 6 de l'arrêté du 18 septembre 2024, nommant les membres du Conseil électoral provisoire et fixant leur mandat. Dans la résolution, le CEP souligne le fait que M. Hubert Antoine a été informé de l'opposition du Conseil par rapport au projet de décret électoral du gouvernement, considéré comme inconstitutionnel. M. Hubert Antoine a joui de la confiance des membres du Conseil pour occuper le poste de directeur exécutif, a choisi d'accepter l'offre du gouvernement comme directeur général du CEP au mépris de la confiance placée en lui. Depuis le mardi 2 juin, la primature. Depuis le mardi 2 juin, c'est la guerre donc entre le gouvernement et le Conseil électoral. Le mardi 2 juin, la primature publie un communiqué à la suite d'une rencontre avec les conseillers électoraux pour dire que les échanges ont mis en évidence une convergence de vues entre les deux institutions sur la nécessité de consolider la stabilité institutionnelle, de renforcer l'unité nationale et d'accélérer les démarches visant à l'organisation d'élections crédibles, transparentes, inclusives et conformes aux exigences démocratiques. Quelques heures après, le CEP publie un communiqué pour démentir et accuser la primature. Je cite, cette rencontre était l'occasion pour le chef du gouvernement d'informer les membres du CEP de sa décision d'adopter et de publier un décret électoral. Ce document, présenté comme pour la première fois aux conseillères et conseillers, est totalement différent du projet de décret électoral soumis à l'exécutif par le CEP le 24 avril 2026. Cette démarche confirme le caractère inconstitutionnel de la décision de la primature, qui viole le principe d'indépendance de tout conseil électoral, écrit le CEP, qui souligne qu'il est important de signaler que l'initiative d'élaboration du projet de décret électoral relève de la compétence exclusive du CEP. Les membres du CEP, dans le communiqué, expriment leur désaccord avec le Premier ministre quant à l'application d'un texte qui n'obéit pas aux exigences constitutionnelles. Le Conseil électoral provisoire réaffirme son engagement de garantir la légitimité du processus électoral et de conduire le dit processus de manière inclusive et impartiale, dans le strict respect des principes d'indépendance, de transparence et de responsabilité démocratique dans l'intérêt supérieur de la nation, conclut le communiqué du CEP. Le mercredi 3 juin, l'exécutif publie un arrêté nommant Hubert Antoine directeur général du CEP. Quelques heures après, les conseillers électoraux signent une résolution révoquant Hubert Antoine. La suite s'annonce compliquée entre l'institution électorale et le gouvernement.

Le gouvernement et le Conseil électoral provisoire sont donc à couteau tiré sur l'élaboration du décret électoral devant régir les prochaines élections. Le CEP brandit la Constitution pour exiger le droit exclusif sur le décret électoral, tandis que le gouvernement tente de passer en force tout en soulignant que le document qu'il compte publier est celui que lui a envoyé l'institution électorale avec quelques modifications. Partant du postulat que la Constitution haïtienne demeure en vigueur, tant qu'aucune décision officielle ne la met en veilleuse, même si depuis la présidence de Jovenel Moïse, tous les dirigeants qui se sont succédés à la tête du pays ont cherché soit à la modifier, soit à la remplacer. La Constitution dispose pour un conseil électoral permanent. Depuis 1987, le pays ne s'est jamais doté de cette structure permanente. Il n'y a eu que des conseils électoraux provisoires. Selon l'article 191 de la loi Mère, le conseil électoral permanent est chargé d'organiser et de contrôler en toute indépendance toutes les opérations électorales sur tout le territoire de la République jusqu'à la proclamation des résultats du scrutin. Il élabore également le projet de loi électorale qu'il soumet au pouvoir exécutif pour les suites nécessaires, précise l'article 191.1. On pouvait juste s'arrêter à ces deux articles pour trancher sur ce conflit entre le CEP et la primature, où les deux cherchent à avoir leur empreinte sur le décret électoral. Mais la Constitution dit autre chose.

Le conseil électoral comprend 9 membres choisis comme suit. 3 par le pouvoir exécutif, 3 par le conseil supérieur du pouvoir judiciaire, 3 par l'Assemblée nationale avec une majorité des 2/3 de chacune des 2 chambres. Ceci selon l'article 192 de la Constitution. Depuis 2020, le pays ne dispose pas d'Assemblée nationale. On pouvait, dans ce cas, confier la tâche de choisir les membres du CEP au pouvoir exécutif et au conseil supérieur du pouvoir judiciaire qui existe encore d'une certaine façon. Non, les acteurs politiques en ont décidé autrement. Ils se sont mis d'accord pour confier ce pouvoir à 9 secteurs de la société et tout le monde s'accommodait avec cette violation de la Constitution. Aujourd'hui, le gouvernement prend sur lui d'imposer un décret électoral au conseil électoral et ce dernier crie à la violation de la Constitution. Le chef du gouvernement n'a fait qu'informer les membres du CEP de sa décision d'adopter et de publier un décret électoral. Pour l'institution électorale, cette démarche confirme le caractère inconstitutionnel de la décision de la primature qui viole le principe d'indépendance de tout conseil électoral, tout en rappelant qu'il est important de signaler que l'initiative d'élaboration du projet de décret électoral relève de la compétence exclusive du CEP. Malgré cette dénonciation du CEP, un membre du gouvernement a confié que le décret électoral a été adopté le mardi 2 juin en Conseil des ministres et que le Premier ministre a instruit l'instance concernée d'acheminer le document aux presses nationales pour sa publication dans le Moniteur. Toujours selon cette source, le gouvernement publie le document que lui a envoyé le CEP avec des modifications. Nous n'avons pas violé la Constitution, soutient la source.

La titulaire du ministère de la Condition féminine et des droits de la femme, Pédrica Saint-Jean, a encouragé le renforcement de l'éducation à la santé menstruelle et l'amélioration de l'accès aux produits d'hygiène. Elle a fait cette déclaration lors de sa participation à un atelier sur la santé et l'hygiène menstruelle. L'activité a été organisée le mardi 2 juin 2026 par le bureau de l'Organisation des Nations Unies pour l'éducation, la science et la culture en Haïti, à Pétionville, en présence du représentant de l'UNESCO en Haïti, Eric Volibi.

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La FIFA a dévoilé jeudi le ballon officiel de la Coupe du Monde 2026, comportant une légère amélioration de l'adhérence, une puce intégrée et des détails célébrant les trois co-organisateurs, États-Unis, Mexique et Canada. Le ballon, baptisé Trionda, a de nouveau été conçu par le fabricant allemand Adidas, fournisseur officiel de la Coupe du Monde depuis 1970. Je suis ravi et fier de présenter le Trionda, a déclaré le président de la FIFA, Gianni Infantino, lors de la présentation du ballon lors de l'événement à New York jeudi. La première Coupe du Monde organisée par trois pays avec 48 équipes en compétition a inspiré à la fois le nom et le design du ballon qui arbore les couleurs rouge, bleu et vert. Les symboles de chaque pays hôte, les feuilles d'érable du Canada, l'aigle du Mexique et les étoiles des États-Unis sont également présents avec un triangle représentant l'unité des trois pays. Le ballon comporte aussi des coutures profondes conçues pour offrir une stabilité optimale en vol et des icônes en relief qui améliorent l'adhérence en cas d'humidité. Une puce à capteur de mouvement transmettra des informations sur les mouvements du ballon, envoyant des données au système d'assistance vidéo à l'arbitrage. La Coupe du Monde 2026 de football se tiendra du 11 juin au 19 juillet prochain. La FIFA a lancé ses procédures de vote de billets en ligne par étapes avec plus de 4,5 millions de fans et de 216 pays et territoires participant au tirage au sort de pré-vente. Le tirage au sort du tournoi aura lieu à Washington, a eu lieu à Washington le 5 décembre.

Unique joueur de la sélection nationale de football qui évolue en Haïti au sein du Violette Athletic Club, Rudenski Pierre avait obtenu son visa américain le lundi 1er juin 2026, une situation qui avait ravivé plusieurs personnalités haïtiennes. Avant ce dénouement, la situation du milieu de terrain haïtien avait fait l'objet d'articles de plusieurs médias. Des médias américains comme le New York Post, le Washington Times ou encore le Orlando Sentinel avaient évoqué le cas inquiétant de l'ancien joueur d'Ascoli. Il y avait beaucoup d'inquiétudes en Haïti et dans la diaspora. Heureusement pour Rudenski, il est parvenu à fouler le sol américain avant même la première rencontre amicale d'Haïti pour ce mois de juin. Les Gonadiens ont débuté avec leur camp d'entraînement depuis le 24 mai 2026 à Port-Sainte-Lucie en Floride. Il était question de deux matchs amicaux de préparation de la sélection haïtienne pendant le mois de juin face à la Nouvelle-Zélande et au Pérou, et pour être en jambe pour la 23e édition de la Coupe du Monde de la FIFA.

Pour son troisième match avec Haïti, Wilson Isidore a été décisif face à la Nouvelle-Zélande, battu sèchement 4-0. L'attaquant du Sunderland voit son pays faire une bonne participation à la Coupe du Monde 2026. Il explique qu'Haïti ne fera aucun cadeau lors de sa participation au Mondial nord-américain. Nous ne comptons pas nous présenter à la Coupe du Monde en victime expiatoire, c'est-à-dire pour offrir des cadeaux. Nous n'y venons pas non plus juste pour participer. Nous connaissons notre objectif. Le groupe sait ce que nous voulons faire. A d'abord expliqué Wilson Isidore avant de féliciter l'équipe pour la victoire nette et sans bavure face aux Néo-Zélandais.

Pour affronter les 5 et 8 juin en Espagne, les équipes nationales de Nouvelle-Zélande et Guinée-Équatoriale, qui a sondé, déjà dévoilé une liste de 25 Grenadières réunies autour de la meilleure joueuse du continent américain, Melchidael Dumorni. Dans cette liste, le grand retour de Milan Pierre-Jérôme, absente depuis la Coupe du Monde, et Ketna Louis, qui est rétabli à temps pour aider Haïti à préparer la bataille du mois de novembre face au Mexique. Melchi, qui a mis cette saison le football féminin français à ses pieds en remportant toutes les distinctions collectives et individuelles avec l'OL Lyon, effectue elle aussi son retour, et ce, après avoir brillé avec Haïti, victorieuse 5-0 d'Anguilla et tenue en échec 1-1 par la République dominicaine. Parallèlement, l'attaquante de l'équipe nationale féminine U17 d'Haïti, Keisha Gay, est appelée à renforcer l'effectif des Grenadières. Les 25 convoqués, gardiennes Kaina César Pietrus, Océane Toussaint et Nelly Maigan, défenseurs Ketna Louis, Nia Jean-Baptiste, Jennifer Limage, Bettina Petitfrère, Amandine Pierre-Louis, Tabitha Doujny-Joseph, Claire Constant, Cassandra Decombe, Alissa Manassé et Milan Pierre-Jérôme. Milieu de terrain, Déborah Bien-Aimée, Shirley Jeudy, Melchi Dumorné, Anissa Ibrahim, Diana Pierre-Louis, Joséphine Van Uxim et Amélie Joseph. Attaquantes, Chelsea Domon, Roselyne Eloassin, Nerilia Mondésir et Lugina Etienne et Keisha Gay.

En NBA, première victoire des New York Knicks contre le San Antonio. Les New York Knicks mènent donc 1-0 cette série et qui va compter pour la finale de cette édition de NBA cette année.

LNH, les Golden Knights mènent 1-0 contre les Hurricanes de la Caroline. Le deuxième match de la série, c'est pour aujourd'hui, 4 juin. Nous arrêtons ici pour le sport. Dans un instant, les nouvelles internationales.

0: La Bolivie au bord de l'état d'urgence. Que se passe-t-il donc et pourquoi le gouvernement passe à vacille? Un reportage Euronews.
1: La Bolivie traverse une crise politique et sociale majeure. À peine 6 mois après son arrivée au pouvoir, le gouvernement de Rodrigo Paz est fragilisé par la démission de plusieurs ministres, dont ceux de la Défense et de l'Éducation, qui ont claqué la porte ce mardi. Depuis plus d'un mois, le pays est secoué par d'importantes manifestations et une centaine de barrages routiers qui isolent notamment les villes de La Paz et de El Alto. La situation entraîne des pénuries de nourriture, de médicaments et de carburant, tandis que le mécontentement grandit face à la hausse du coût de la vie et à la suppression de certaines subventions. Élu avec le soutien affiché du président américain Donald Trump, Rodrigo Paz voit aujourd'hui l'optimisme des débuts céder la place à une profonde incertitude économique. Son gouvernement accuse par ailleurs l'ancien président Evo Morales d'encourager les manifestations depuis la clandestinité. Les forces de sécurité ont déjà procédé à plus d'une centaine d'arrestations et le gouvernement n'a d'ailleurs pas exclu de décréter l'état d'exception afin de recourir à l'armée pour contrôler les manifestations. Face à l'ampleur de la crise, l'opposition envisage de son côté de lancer une procédure de référendum révocatoire afin de remettre en question le maintien du président au pouvoir.
0: L'aéroport international du Koweït a été touché par des drones iraniens, faisant au moins un mort et plusieurs blessés. L'attaque a provoqué une suspension du trafic et encore davantage fragilisé le cessez-le-feu en place entre les États-Unis et l'Iran. Reportage France 24.
2: Un cratère encore fumant au sol et un plafond éventré. Ce mercredi, des drones iraniens ont frappé l'aéroport international du Koweït. Le trafic a été suspendu temporairement. Plusieurs vols ont été déroutés avant une reprise progressive des opérations de Kuwait Airways depuis un autre terminal. D'autres drones et missiles ont touché plusieurs secteurs de Kuwait City, la capitale. Des attaques qui surviennent après plusieurs tirs signalés ces derniers jours au Bahreïn. Des frappes revendiquées par Téhéran en réponse, selon l'Iran, à une attaque américaine contre un pétrolier dans le détroit d'Hormuz.
3: Nous avions déjà prévenu qu'en cas d'agression, la réponse serait différente et plus sévère. Nous avons agi en conséquence.
2: Officiellement, aucune partie n'a rompu le cessez-le-feu. Mais mardi, deux agences de presse iraniennes parlaient d'une impasse dans les négociations entre Washington et Téhéran. Des informations ensuite démenties par Donald Trump. Dans une interview, le président américain dit vouloir rencontrer le guide suprême iranien.
4: Maintenant, je dois prendre une décision. Est-ce qu'on signe un accord ou est-ce qu'on fait autre chose? L'autre option n'est pas agréable.
5: Et qu'est-ce que ça permettrait d'obtenir?
4: La certitude que ce sera fini.
2: Donald Trump assure toutefois exclure l'envoi de soldats américains au sol, mais Téhéran pose désormais une condition. Pour poursuivre les négociations, le cessez-le-feu doit aussi inclure le Liban. Une exigence rejetée pour l'instant par Washington.
0: Au Liban, les frappes ciblées israéliennes menées en dehors des bastions traditionnels du Hezbollah pèsent lourd sur les relations entre les différentes communautés du pays. Dans certains quartiers, la présence des membres du Hezbollah ou de déplacés venus du sud suscite désormais inquiétude, méfiance et parfois même rejet. Reportage France 24.
6: La porte de cette armoire s'est fissurée à cause du souffle de l'explosion. Au-dessus, il y avait plein de morceaux de verre, de gros morceaux. Ici aussi, c'était rempli de verre brisé. J'en ai même retrouvé un là-haut, il y a 2 jours.
7: Dans sa chambre à coucher, Antoinette revit encore cette explosion. Juste en face de son immeuble, l'hôtel Confort était visé par l'aviation israélienne. La cible, un responsable libanais des gardiens de la révolution iranienne, lié au Hezbollah.
6: Les responsables du Hezbollah ne devraient pas s'installer au milieu des habitants, dans des appartements situés dans des zones densément peuplées. Il y a beaucoup d'endroits où ils peuvent se loger ou se cacher loin de la population, parce qu'ils représentent forcément un danger pour les habitants du quartier où ils vivent.
7: Depuis le 2 mars, l'armée israélienne a mené au moins une dizaine de frappes ciblées dans des quartiers chrétiens ou mixtes de Beyrouth et de sa périphérie. Des attaques qui ont ravivé les tensions entre les différentes communautés du pays. Et ce sont les déplacés chiites du sud qui en paient le prix. Nous retrouvons Hassem sur la corniche de Beyrouth. Il vient de Nabatieh.
8: Il y a des régions où des habitants ont refusé que des membres de notre communauté s'installent dans leur quartier. Nous sommes venus ici, à Beyrouth, et grâce à Dieu, les écoles nous ont ouvert leurs portes. Personne ne nous a intimidés, vraiment personne.
7: À Beyrouth, certains refusent catégoriquement l'arrivée de déplacés qu'ils associent au Hezbollah. Une défiance nourrie par la guerre et par de vieilles fractures. Mais d'autres appellent à ne pas faire d'amalgame. C'est le cas de Hicham.
9: Tous les chiites ne sont pas des partisans du Hezbollah. Des individus sont venus s'installer à Beyrouth et cela a conduit Israël à mener des frappes au cœur de la capitale. Nous ne voulons pas que cela se produise. Nous voulons que Beyrouth reste à l'écart des bombardements.
7: Derrière les frappes et les destructions, une réalité s'impose aujourd'hui au Liban. Celle de communautés que la guerre pousse une nouvelle fois à se regarder avec méfiance.
0: Une frappe israélienne a touché mercredi les environs de Beyrouth. L'armée poursuit également ses raids dans le sud du Liban, où au moins 6 personnes ont été tuées, dont 2 secouristes. Reportage France 24.
2: Dans le sud du Liban ce mercredi, une vingtaine de localités à nouveau sous le feu israélien. Parmi les positions ciblées selon les autorités, au moins 2 membres de l'armée libanaise, jusqu'ici à l'écart de la guerre entre le Hezbollah et Israël.
3: Le 3 juin 2026, un drone israélien hostile a ciblé un véhicule militaire sur la route de Nabatieh, causant des blessures à un officier et à un militaire. Cela s'inscrit dans le contexte des attaques délibérées contre les éléments de l'armée, ses véhicules et ses positions.
2: Autre ciblage dénoncé par le ministère de la Santé, celui d'une ambulance sur une route du Sud. Plusieurs secouristes ont perdu la vie. Ils étaient à bord d'un véhicule affilié au mouvement Hamal, allié du Hezbollah. Une tension qui remonte jusqu'aux portes de Beyrouth, où une frappe a visé ce mercredi une voiture sur la route de Kaldé, un axe côtier stratégique qui relie la capitale au sud du pays. Un peu plus tôt, Israël a dit avoir intercepté plusieurs tirs en provenance du Liban. Les autorités israéliennes avaient prévenu que son armée frapperait la banlieue sud de Beyrouth si le Hezbollah continuait à attaquer les localités israéliennes du nord du pays.
0: L'accord de cessez-le-feu établi mercredi entre Israël et le Liban inclut la création de zones pilotes à l'intérieur du Liban sous contrôle de l'armée libanaise et d'où les militants du Hezbollah seraient interdits. Reportage Africa News.
10: Les habitants de Beyrouth ont exprimé jeudi un scepticisme prudent après que le Liban et Israël se sont accordés sur un cessez-le-feu. Cet accord établi mercredi à Washington inclut la création de zones pilotes sous contrôle de l'armée libanaise et d'où les militants du Hezbollah seraient interdits. À Beyrouth, de nombreux habitants ont fait part de leurs inquiétudes quant à la mise en œuvre concrète du cessez-le-feu. Selon les termes du cessez-le-feu, il ne devrait pas favoriser certaines personnes au détriment d'autres. Tout dépendra de si celui-ci prévoit un retrait des territoires occupés et s'il ne laisse pas à Israël la liberté d'agir en fonction de ce qu'il considère comme une menace ou non, ce qui lui fournirait des justifications pour ses actions. C'est sur cette base que nous évaluerons si le cessez-le-feu est véritablement approprié et opportun plutôt que malvenu. Ce cessez-le-feu reste conditionné à l'arrêt complet des tirs du Hezbollah et à l'évacuation de tous ses membres des zones situées au sud du fleuve Litani, à environ 30 km au nord de la frontière entre Israël et le Liban. Israël devrait annoncer depuis la Maison-Blanche qu'il n'a aucune ambition d'occuper notre territoire et que dès que le Hezbollah ne sera plus un facteur et qu'il n'y aura plus personne pour le combattre, Israël se retirera. Le droit international ne lui permet pas de rester. Le Hezbollah ne participe pas aux pourparlers entre Israël et le Liban qui se tiennent aux États-Unis depuis le début du mois dernier. Les deux parties se retrouveront pour une nouvelle série de discussions la semaine du 22 juin. D'après notre expérience passée avec Israël, une fois qu'il occupe un territoire, il ne s'en retire pas. Un cessez-le-feu est déjà censé être en vigueur entre Israël et le Hezbollah depuis le 17 avril dernier, mais il a été largement bafoué.
0: Le chef de l'OTAN, Mark Rutte, est à Kiev pour une visite surprise. Cette visite survient après les attaques aériennes russes massives qui ont notamment visé la capitale ukrainienne. Reportage Euronews.
11: La Russie est de plus en plus désespérée face à l'Ukraine, qui continue de tenir bon, a déclaré le secrétaire général de l'OTAN, Mark Rutte, ce mercredi lors de sa visite surprise à Kiev. Aux côtés de Volodymyr Zelensky, il a rendu hommage aux soldats ukrainiens tués au front, plus de 4 ans après le début de l'invasion à grande échelle par la Russie. Mark Rutte dit avoir discuté de la manière dont l'Ukraine parvient à changer la donne sur le front et à neutraliser des capacités clés de la Russie nécessaires à la poursuite de la guerre. Cette visite du patron de l'Alliance Atlantique intervient après une série d'attaques russes meurtrières à grande échelle contre la capitale ukrainienne ces dernières semaines. De son côté, Volodymyr Zelensky a lancé un nouvel appel aux alliés pour obtenir des livraisons plus importantes de munitions pour son système de défense antiaérienne, particulièrement de missiles Patriot américains, à même de faire face aux frappes de missiles balistiques russes.
0: Russie, la présidente tanzanienne Suluhu Hassan, reçue par Vladimir Poutine, un reportage Africa News.
12: Des honneurs pour la présidente tanzanienne au Kremlin. Samia Suluhu Hassan a échangé mercredi avec son homologue russe, Vladimir Poutine, alors qu'elle entamait une visite d'État de 3 jours en Russie. C'est son premier déplacement à l'étranger depuis son investiture après sa victoire à l'élection présidentielle du 29 octobre 2025, avec 98% des suffrages. Il est réjouissant de constater qu'après votre investiture, vous ayez choisi la Russie comme première destination étrangère pour une visite d'État. Nous y voyons un signe très positif qui montre que toutes ces années, en particulier ces dernières années, lorsque vous occupiez des fonctions de ministre et de vice-présidente au sein du gouvernement, vous vous êtes constamment attaché à développer nos relations bilatérales. Mais des analystes accusent Samia Suluhu Hassan de se tourner vers la Russie après la condamnation par l'Occident des violences post-électorales pour la présidente tanzanienne. Son déplacement vise plutôt à booster les relations avec Moscou. C'est l'occasion pour nous de discuter du développement futur de nos pays. Mais avant cela, je tiens à remercier la Russie pour l'importante contribution qu'elle a apportée à la libération de l'Afrique. Selon les autorités tanzaniennes, les échanges commerciaux avec la Russie s'élèvent actuellement à environ 307 millions de dollars par an. Les deux parties ont dans les tuyaux un projet d'exploitation d'une mine d'uranium en Tanzanie.
0: Le Zimbabwe, élu au Conseil de sécurité de l'ONU pour 2027-2028. Le pays d'Afrique australe a été élu pour le groupe africain sans opposition. Un reportage Africa News.
13: Le nouveau dirigeant du Bénin poursuit ses efforts de réconciliation avec les pays membres de l'AES en se...
12: Le Zimbabwe siégera au Conseil de sécurité pour la période 2027-2028 en qualité de membre non permanent. Le pays d'Afrique australe a été élu à ce poste mercredi par l'Assemblée générale des Nations unies. Ont aussi été choisis comme membre non permanent l'Autriche, le Kyrgyzstan, le Portugal, Trinité et Tobago qui a rappelé son attachement aux valeurs de l'ONU. Depuis son indépendance, il y a 64 ans, Trinité et Tobago a défendu l'état de droit, promu les droits de l'homme, renforcé le droit international et n'a jamais gardé le silence face à l'injustice. Aujourd'hui, nous réaffirmons notre attachement à la Charte des Nations Unies, au droit international et à l'état de droit. Notre campagne visant à établir un consensus pour la réalisation d'une paix et d'une sécurité durable guidera notre engagement au sein du Conseil, alors que vous vous engagez à favoriser le dialogue et à surmonter les divergences face à la multiplicité des défis complexes auxquels est confrontée la communauté internationale. Les 5 nouveaux membres élus mercredi débuteront leur mandat de 2 ans le 1er janvier de l'année prochaine. Ils remplaceront le Danemark, la Grèce, le Pakistan, le Panama et la Somalie à l'expiration de leur exercice fin 2026.
0: Il est 8h, nous allons observer la pause à la suite des informations internationales à notre retour.
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0: Nouveau président du Bénin poursuit ses efforts de réconciliation avec les pays membres de l'AES en se rendant au Niger et au Burkina Faso. Reportage Africa News.
1: Le nouveau dirigeant du Bénin poursuit ses efforts de réconciliation avec les pays membres de l'AES en se rendant au Niger et au Burkina Faso. Ce geste du président béninois récemment élu, Romuald Ouadani, marque sa volonté d'apaisement des tensions entre son pays et ses États d'Afrique de l'Ouest dirigés par l'armée.
2: Non, au Niger.
3: Alors, quelle est la signification de ce jour pour vous?
2: La signification de cette journée, vraiment, elle est très importante pour nous. Parce que nous étions trop orphelins de l'absence de l'ambassadeur ni du président de la République. Depuis pendant 4 ans, on était vraiment orphelins. Et nous remercions l'arrivée du président Ouadaï et que son arrivée est très importante pour nous. Et les Béninois le remercient beaucoup de ce déplacement pour la première sortie au Niger. Nous en finissons.
1: Le chef des militaires au pouvoir au Niger, Abdourahmane Tiani, et le président du Bénin, Romuald Ouadani, qui a pris ses fonctions le 24 mai, ont publié une déclaration commune à l'issue de leur rencontre mardi, signalant un changement dans leurs relations.
0: Afrique du Sud, l'exode forcé des migrants face aux violences xénophobes, un reportage Africa News.
4: En Afrique du Sud, des ressortissants étrangers principalement originaires d'Afrique australe et de la Corne de l'Afrique ont été contraints de quitter leur logement dans la région côtière du Cap Occidental où les violences xénophobes s'intensifient. Certains ont trouvé refuge dans des centres communautaires mis à disposition par la municipalité d'Overstrand. Les gens nous ont tout simplement chassés. Ils ne nous ont même pas demandé si nous avions des papiers. Ils nous ont chassés comme des chiens. C'est injuste, parce que je suis un être humain. Dans la communauté, il y avait des Somaliens, des Zimbabwéens, des Zambiens, des Congolais. Beaucoup d'entre eux ont peur. D'autres sont encore là, mais restent enfermés chez eux. Environ 800 Mozambicains auraient été pris à partie lors de violences à Mossel Bay, selon un communiqué diffusé lundi par Maputo, qui affirme que 5 de ses ressortissants sont morts des suites d'agressions xénophobes. Nous resterons ouverts jusqu'à un retour à la normale. Nous n'expulserons personne. Il y a encore des arrivées et nous ne savons pas combien de personnes nous allons accueillir, mais nous resterons ouverts jusqu'à ce que cette situation soit réglée. Près de 300 Mozambicains sont déjà rentrés volontairement et plus de 500 autres doivent être évacués. Le Ghana a aussi rapatrié plusieurs centaines de ses ressortissants.
0: Kenya, incendie dans un internat, détention provisoire prolongée pour les filles mises en cause. Les interrogatoires ont révélé que l'incendie avait été déclenché en enflammant un matelas à la sortie du dortoir. Reportage Africa News.
5: Au Kenya, la justice a autorisé le maintien en détention provisoire pendant 21 jours de 9 élèves soupçonnés d'avoir planifié et perpétré un incendie criminel dans un internat pour filles près de Naivasha le 28 mai. Un délai demandé par les enquêteurs afin de mener à bien leurs investigations. Les jeunes filles seraient détenues dans un foyer pour mineurs. L'incendie de l'internat avait fait 16 morts et des dizaines de blessés. Nous pensons donc que nous reviendrons devant le tribunal le 24 juin afin d'obtenir de nouvelles instructions de la part de la Cour. D'ici là, les tribunaux, la nation et nous-mêmes, en tant que victimes, espérons que l'enquête sera terminée, que nous aurons obtenu des réponses que nous attendons tant et que nous aurons trouvé une voie à suivre pour rendre justice aux victimes.
6: To finding justice for the victims.
5: Mais la décision du tribunal est contestée par la défense qui avait demandé la libération des élèves. Les jeunes filles mises en cause sont en garde à vue depuis au moins 6 jours. Nous avions fait valoir devant le tribunal qu'il n'y avait en principe aucune raison impérieuse justifiant la détention des enfants. Le tribunal a toutefois adopté un point de vue différent. Nous avons déjà informé nos clients qui en sont parfaitement au courant. L'incendie du 28 mai a ravagé le dortoir de l'école pour filles Utumishi qui hébergeait 202 élèves à Gilgil, près de Naivasha, à 90 km à l'ouest de la capitale Nairobi.
0: Jusqu'à 1,3 million d'emplois dans l'Union européenne menacés par la guerre au Moyen-Orient. Reportage Africa News.
7: Près d'1,3 million d'emplois dans toute l'Union européenne sont menacés en raison de la guerre au Moyen-Orient, a déclaré ce mercredi la commissaire européenne chargée de l'emploi, Roxana Minzatou. Les emplois dans les industries à forte intensité énergétique sont particulièrement menacés, a-t-elle précisé lors d'une conférence de presse.
8: Let me also underline that increased energy costs will have a particular negative impact on lower income households in Europe. Which is why we recommend that all member states take targeted measures so that they can support vulnerable groups.
7: Le conflit qui oppose Israël et les États-Unis à l'Iran depuis février dernier a entraîné une flambée des prix de l'énergie. La guerre a également ralenti la croissance européenne et fait grimper l'inflation, selon les dernières prévisions économiques. Roxana Minzatou a également affirmé que 77% des entreprises européennes indiquent que la pénurie de compétences reste un obstacle majeur à l'investissement.
8: We cannot attract talents, we cannot reduce shortages, we cannot improve people's earnings without making sure we have good working conditions.
7: La présidente de la Commission européenne, Ursula von der Leyen, a fait de la compétitivité l'une des principales priorités de son second mandat.
0: Les Ghetto Kids de Kampala prêts à rejoindre Shakira au Mondial 2026. La célèbre troupe ougandaise de jeunes danseurs se produira aux côtés de la star colombienne Shakira lors du spectacle de la mi-temps de la finale de la Coupe du monde de football cet été aux États-Unis. Reportage Africa News.
4: À Kampala, en Ouganda, les Ghetto Kids préparent leur envol pour les États-Unis afin de se produire lors de la Coupe du Monde. Cette troupe de danse, issue de milieux défavorisés, rassemble des jeunes engagés dans un projet social d'insertion par la danse. Révélés sur les réseaux, leurs vidéos ont été visionnées par Shakira, qui les propulse aujourd'hui sous les projecteurs du Mondial. Tout a commencé lorsque nous avons réalisé une vidéo sur une chanson de Shakira utilisée pour Zootopia. C'est à ce moment-là que l'équipe de Shakira nous a contactés et que nous avons fait leur connaissance. Plus tard, lorsqu'une nouvelle chanson est sortie, nous avons dansé sur l'hymne de la Coupe du Monde. Shakira a alors réagi dans sa story en nous demandant « Les amis, aimeriez-vous danser avec moi lors du spectacle de la mi-temps de la Coupe du Monde de la FIFA ?» Bien sûr, nous avons répondu oui. Nous avons ensuite publié une nouvelle vidéo en réaction à son invitation et c'est ainsi que tout s'est concrétisé. La troupe bénéficiait déjà d'une notoriété internationale grâce à ses vidéos tournées dans les rues de Kampala. Elle avait même décroché une participation à l'émission américaine America's Got Talent. Mais le Mondial 2026, suivi par plus d'un milliard de téléspectateurs à travers le monde, représente un tout autre niveau de visibilité. Nous sommes très enthousiastes, nous avons hâte de nous produire avec Shakira et de montrer au monde qui nous sommes. C'est toujours une grande joie, mais cette fois-ci c'est différent. Que ce soit à l'étranger ou dans notre propre pays, se produire sur l'une des plus grandes scènes est quelque chose d'extraordinaire. Nous sommes vus par énormément de personnes qui regardent nos spectacles. Cela nous permet aussi de rencontrer beaucoup de monde et de nous faire connaître partout où nous nous produisons. C'est toujours gratifiant et cela nous offre de nombreuses opportunités. Au-delà de la performance artistique, les Ghetto Kids espèrent que leur présence au Mondial permettra de soutenir des projets sociaux en Ouganda, notamment la création d'un centre de réinsertion et d'éducation.
0: Le quotidien néerlandais NRC a révélé que Donald Pauls avait été membre du mouvement sud-africain d'extrême droite Afrikaner Studentenfront quand il était étudiant. Un ancien écologiste néerlandais recruté par Tata Steel, limogé pour ses liens avec l'extrême droite, un reportage de Euronews.
7: C'est une controverse qui agite les Pays-Bas depuis plusieurs semaines. Donald Pauls, ancien directeur de la branche néerlandaise de l'ONG environnementale Les Amis de la Terre, recruté au début du mois de mai par le géant sidérurgique Tata Steel, a été limogé de son poste de directeur du développement durable après seulement un jour de travail. Un revirement qui survient après la publication d'une enquête du quotidien néerlandais NRC qui a révélé que Donald Pauls avait été un membre d'un mouvement d'extrême droite pro-apartheid en Afrique du Sud dans les années 1980 et au début des années 1990. En 1991, il avait même participé à la perturbation d'une visite de Nelson Mandela à l'université de Pretoria. Des faits que le principal intéressé a reconnus, il a ajouté que son comportement de l'époque était clairement répréhensible et qu'il assumait pleinement la responsabilité de ses actes. Donald Pauls s'était auparavant fait remarquer pour son rôle de premier plan dans un procès très médiatisé que les Amis de la Terre avaient intenté contre le géant des énergies fossiles Shell, annulé en appel en 2025. Le jugement initial contre Shell, lui ordonnant de réduire ses émissions de gaz à effet de serre, était la première décision de ce type rendue contre une entreprise.
0: Nous allons à présent parler d'Haïti, il est 8h12 à CPAM.

Le gouvernement haïtien a procédé ce mercredi à la villa d'accueil à la remise officielle des kits audiovisuels Haïtinan Mondial destinés aux collectivités territoriales. Cette initiative s'inscrit dans le cadre des activités d'accompagnement de la participation d'Haïti à la Coupe du Monde 2026. La cérémonie s'est tenue en présence du Premier ministre Alexis Diéfizé-Mé, du ministre de l'Intérieur et des collectivités territoriales Paul-Antoine Bien-Aimé, ainsi que de représentants des collectivités territoriales et d'organisations locales. Selon les autorités, le programme vise à permettre la diffusion des matchs de la sélection haïtienne à travers le pays. Les équipements seront distribués dans les 571 sections communales et les 147 communes d'Haïti. Chaque kit comprend un téléviseur, une génératrice, un dispositif de connexion Internet, un abonnement Internet prépayé d'un mois, un quota de carburant et une clé USB contenant des messages de sensibilisation et d'intérêt public. Les autorités ont également annoncé l'installation d'écrans géants sur 16 places publiques à travers le pays. Ces dispositifs seront notamment déployés à Port-au-Prince, Cap-Haïtien, Lescaille, Jacmel, Gonaïves, Jérémie, Hinche, Ouanaminthe et Saint-Marc. Prenant la parole lors de la cérémonie, le ministre Paul-Antoine Bien-Aimé a salué la mise en œuvre de cette initiative qu'il présente comme un moyen de soutenir les collectivités territoriales et de favoriser la mobilisation populaire autour de la compétition. De son côté, le Premier ministre Alexis Diéfizé-Mé a souligné l'importance de la participation d'Haïti à la Coupe du Monde 2026. Il a également réaffirmé l'engagement du gouvernement à renforcer les capacités de la police nationale d'Haïti et des forces armées d'Haïti.

Du 8 au 12 juin 2026, le ministère de la Défense organisera une campagne nationale de recrutement dans les 10 départements du pays afin d'intégrer de nouveaux soldats et des cadres techniques spécialisés aux forces armées d'Haïti, peut-on lire sur la page Facebook du dit ministère. Au-delà du simple renouvellement des effectifs, cette initiative, selon le haut état-major, traduit une vision stratégique. Bâtir une armée moderne dont la principale richesse demeure la qualité de ses ressources humaines.

La police nationale d'Haïti a confirmé le mercredi 3 mai avoir incendié une excavatrice devenue inopérante lors d'une opération menée à Martissant, un quartier stratégique de l'aire métropolitaine de Port-au-Prince, confronté à une forte présence de groupes armés. Cette décision, qualifiée de tactique par les autorités policières, visait à empêcher que l'engin lourd ne tombe entre les mains des gangs opérant dans la zone.

0: Le pouvoir exécutif ne peut pas réécrire le décret électoral, selon le professeur de droit constitutionnel Sonnet Saint-Louis. Nous l'écoutons, il était au micro de la RTG.
1: Donc c'est parce que, et en pile froid, c'est parce que nous n'avons pas lu le texte constitutionnel là. Nous n'avons pas lu la constitution et nous n'avons pas compris. Et lorsque nous approuvons sur le plan intellectuel, sur le plan éthique et sur le plan moral, eh bien, ça a entraîné du même coup la défaillance institutionnelle. Donc, on pense qu'on matière qui est aussi sensible. Et c'est ça, constituant 87, tu te prévois. Parce que l'on fait élection, cher ami. Élection veut dire compétition. L'on veut dire compétition, c'est-à-dire faut libre, faut tout acteur qui pourra participer dans le processus électoral là, il y a une chance égale. Et c'est raison ça qui fait constituant 87, il a été élevé conseil électoral provisoire au-dessus de toute partisanerie politique et pour caractériser l'équité du processus électoral. L'équité, c'est-à-dire que tout le monde a une chance égale. Donc, il est impropre constitutionnellement pour exécutif là placer son pion au sein du conseil électoral. Maintenant, ça a déjà une suspicion légitime. Donc, pour qui ça exécutif là voulait contrôler conseil électoral là, ben c'est justement parce qu'il voulait mettre

0: Mounio m'a rappelé qui dit que le conseil électoral provisoire là, il est chargé pour organiser l'élection et puis contrôler en toute indépendance toutes les opérations électorales sur tout le territoire de la République jusqu'à la proclamation des résultats. Et puis, il y a 91.1 qui dit, il élabore également le projet de loi électorale qu'il soumet au pouvoir exécutif pour les suites nécessaires. Suite nécessaire, ça, et M. Saint-Louis. Et est-ce que il a l'attitude à exécutif là pour que l'État opère modification là dans le voie pour l'État changer le du tout au tout? Et le fini, qui ça que l'a fait? Est-ce que l'a voué le bail CEPA encore? Dans le schéma, ça va bien s'expliquer là. Le capable être on sort de aller mener fini interminable, si c'est CEPA pas d'accord, le retournel, si exécutif n'est pas d'accord avec des modifications, c'est CEPA le retournel encore. Maintenant, dans le schéma ça, par exemple, et qui ça a fait, ou bien comment sortir avec une instance qui a d'autorité ou bien droit pour que le publie, et pour que le vienne, ou bien des cas, bien une loi électorale.
1: Ok, normalement, ça pour comprendre, c'est que l'initiative lui-même lui appartient au Conseil électoral provisoire. Ça veut dire que c'est lui qui prend l'initiative pour élaborer un projet électoral. Donc, ça veut dire exécutif là, pas qu'à élaborer lui-même. Et deuxièmement, pour les suites nécessaires, parce que ni pas qu'à communiquer le projet électoral directement à la presse nationale, c'est-à-dire au journal Les Moniteurs. Mais cependant, ça pour nous là, projet électoral là, il n'y a pas qu'à élaborer. Par exemple, s'il y a des confusions relevées dans ce texte, s'il y a des impuretés, s'il y a des imprécisions, s'il y a des ambiguïtés et même des contradictions qui glissaient dans le texte électoral là, vous l'avez bien dit, ça veut dire exécutif là qu'a toujours dans le cadre de ses attributions de formuler des réserves. Il dit que tel bagage, il a supposé qu'il a dû écrire comme ça ou bien que tel bagage n'est pas en accord avec la Constitution de 1987. Mais en aucun cas, le pouvoir exécutif n'a pas qu'à réécrire donc le projet électoral et puis le voile par SCIPA lui-même.
2: Maître Newton Saint-Just exhorte les médias internationaux à revoir leurs enquêtes sur l'assassinat de Jovenel Moïse. Il était lui aussi au micro de la RTVC.
3: Pas oublier que immédiatement après que je finis l'assassinat du président Jovenel Moïse, il y a une croisade médiatique qui était lancée au niveau international. Par exemple, Notices Caracol, une semaine après, ils ont dit que c'est l'ancien premier ministre Joseph qui était commandité. Non, selon source que ont gagné dans le FBI avec la police nationale. Et quelques jours encore après, soit le 21, donc un mois et demi et à peu près après le crime, non, gagné et New York Times qui sortit un article lié et assassinat avec trafic de drogue. Et puis, même New York Times, hein, sous la plume de Mme Maria Abiy-Habib, le 12 décembre 2021, il font un article qui dit que président Jovenel Moïse est bon lisse, machin de drogue, machin d'an, gros politicien, eh bien, assassin au Tevin pour lisse là. Donc, selon l'article là, selon piste d'investigation New York Times de Baila, eh bien, c'est des mondes qui étaient venus chercher une liste que Jovenel Moïse a pris à remettre aux autorités américaines de que tout le Jovenel Moïse pour ça. Et puis, un an après ça, que nous avons pris notre article, ça, Washington Post dit, et le monde, etc., nous avons Miami Herald le 7 décembre 2022 qui écrit un article qui dit que comment l'agent drogue et une ambassade étrangère t'a influencé l'assassinat président. Et dans l'article, ça, dès le début, journal l'a dit que président Jovenel Moïse te gen la kaili 45 à 53 millions de dollars américains. L'agence, c'est machin droit colombien qui te baille pour Jovenel Moïse pour te capable de payer un droit de passage pour drogue que tu as voué aux États-Unis. Donc, n'est-ce que tu es venu chercher quoi pour venir plus au Jovenel Moïse? Maintenant, et nous faisons déjà des échanges avec New York Times et l'autre média encore, même CNN qui était écrit sur question de faire échanger avec. Pendant environ 5 ans, nous avons une douzaine de correspondances pour partager avec et Mounsa. Mais ça nous a remarqué immédiatement après. C'est que New York Times, depuis le 21 février 2022, il a le prix pour chanter, couvrir l'événement assassinat de Jovenel Moïse, couronner le comme une médaille. Et c'est comme ça, George Polk Award for Foreign Reporting, qui a été Mme Maria Abiy-Habib, médaille d'or

0: Pour ce qui baille équipe Miami New York Times qui fait couvrir tout assassinat à travers quatre articles, yo baillo, yo mette yo sous podium. Et puis, gagné Noticias Caracol qui le 2 juin 2022 recevoir le prix du roi d'Espagne en matière de journalisme narratif à cause des reportages faits sur l'assassinat de Jovenel Moïse. Non, ça nous est passé le 7 mai aux États-Unis. Bon procès fait. Eh bien, procès a dit son coup d'État qui était préparé aux États-Unis, son assassinat qui était préparé aux États-Unis, tout texte de loi, tout élément de preuve qui allait dans le tribunal aux États-Unis, pas jamais parlé de questions de trafic de drogue, pas jamais parlé de questions lisses ou bien de questions droit de passage pour la drogue aller vers la Colombie. Mais sans ça, notre journaliste, nous pouvons demander pour vérifier sous nous pas dire qu'il va mentir, qu'il va mentir, mais nous dit que à la lumière du procès, ça a dit, c'est pas l'idée d'investigation ça a kembe, parce que si ça procès a dit, et si ça journaliste ça a dit, c'est ça, pour l'aide de ta vraie, ça veut dire que t'as deux assassinats ou ça, t'as deux Jovenel Moïse, t'as deux paires de recettes. Donc, nous demandons plus haut, revisiter ce sujet, et si vous estimez que vous faites, vous pouvez demander excuse à lecteur, parce que vous êtes un lecteur, et vous pouvez demander excuse tout à peu près ici. C'est dans le même sens là, tout, le 29 mai que je suis passé là, nous, écrit, nous qui travaillons pour vous, George Polk, et Pulitzer, nous écrit, et fait avec, et l'Agence espagnole pour le développement, économique et nous écrions, nous demandons, nous disons, sous base ça dit dans le procès aux États-Unis, il y a des gens qui ont non pris que l'autre par mon salaire, eh bien, il faut faire une enquête pour nous reconsidérer tout ça. Il y a des gens qui répondent nous déjà, il y a des gens qui ne peuvent pas rentrer dans ça, la justice dit, donc son dossier fermé pour eux. Il y a George Paul qui écrit, nous dit, pensez jusqu'à présent, les gens qui ont dit, ils ne peuvent pas reconsidérer. Mais je ne vais pas demander pour aller au diatique, demander pour aller dans le procès, nous comparer. Donc, en résumé, ça pour nous comprendre, pour moi-même, dès le début, dans la correspondance que nous avons écrit, on a toujours dit que l'assassinat de Jovenel Moïse, c'est une attaque contre la souveraineté du pays. C'est une attaque contre dignité nous comme peuple. Et je ne vais pas quitter mal en pile, je m'appelle les documents sur le procès. Et c'est là. Walter Bentemia, là on finit tout le Jovenel, l'équipe lui dit, de rat, is in the box. Rat là dans la boîte là, et du président pays. Et aussi, on rat qui met en boîte.
1: Nous allons observer notre dernière pause à cette édition de Réveil Matin. À tout à l'heure.

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Fort Lauderdale, Floride, la poésie haïtienne contemporaine a connu un moment de grâce et de communion culturelle le jeudi 28 mai 2025, lors de la vente signature du nouveau recueil du poète, diseur et performeur André Fouad, intitulé Silence, je tutoie encore la mer. Ce recueil paraît en France aux éditions Milo. Organisé à l'Odell Lakes Library, situé à Oakland Park, cette rencontre littéraire a réuni amateurs de poésie, artistes intellectuels et membres de la diaspora haïtienne autour d'une œuvre déjà saluée par la critique internationale. Placée sous le signe du partage, de l'harmonie et de la convivialité, l'activité a offert un espace privilégié de dialogue entre l'auteur et son public. Pendant 2 heures, de 17 h à 19 h, André Fouad a signé plus d'une vingtaine d'exemplaires de son nouveau livre, confirmant ainsi l'intérêt grandissant suscité par une œuvre qui explore avec sensibilité les thèmes de la mer, du voyage, de l'exil, de la mémoire. L'animation de la soirée a été assurée avec élégance par Exin Rémy, qui a su instaurer une atmosphère chaleureuse propice à l'échange et à la découverte. La rencontre a également été enrichie par des prestations musicales de grande qualité offertes par Pantaléon Guilbeault, Ernsta Registre et Wooly Saint-Louis. Leurs interventions ont ajouté une dimension artistique supplémentaire à cet événement où la poésie et la musique se sont harmonieusement rencontrées.

Et du 29 au 31 mai, la Cité internationale de la langue française au château de Villers-Cotterêts a accueilli la troisième édition du Festival des mets et des mots, des cultures et des gastronomies francophones. Pendant 3 jours, écrivains, artistes, chercheurs, chefs et passionnés de culture ont célébré la richesse de la francophonie à travers les livres, les échanges, les conférences, la musique et les traditions culinaires du monde. Parmi les nations représentées, Haïti a su attirer l'attention grâce à l'une de ses plus belles ambassadrices culinaires, la chef haïtienne Caroline Irantus, fondatrice de Saveurs Créoles 509. Invitée une nouvelle fois à ce rendez-vous culturel d'envergure, elle a présenté au public la célèbre soupe Joumou, symbole de liberté, de résistance et de dignité. Bien plus qu'un mets, la soupe Joumou est une page vivante de l'histoire haïtienne. Elle porte en elle la mémoire d'un peuple qui a transformé une interdiction coloniale en un acte de célébration collective. Chaque cuillerée raconte l'émancipation, chaque ingrédient évoque un héritage transmis de génération en génération. En la préparant et en la partageant avec les visiteurs du festival, Caroline Irantus n'a pas seulement offert une expérience gastronomique, elle a transmis une histoire, une émotion et une part de l'âme haïtienne. Dans un monde souvent marqué par les divisions et les replis identitaires, la cuisine rappelle que la rencontre demeure possible. Autour d'une table, les différences deviennent curiosité, les cultures dialoguent et les peuples apprennent à se connaître dans leur humanité commune. C'est dans cet esprit que la chef Caroline Irantus poursuit depuis plusieurs années son travail de valorisation de la gastronomie haïtienne en France. Sa présence renouvelée au Festival des mets et des mots témoigne de la reconnaissance grandissante de son engagement en faveur du patrimoine culinaire haïtien. À travers son savoir-faire, elle contribue à faire connaître une autre image d'Haïti, celle d'un pays de créativité, de mémoire, de partage et de résilience. L'événement a également été marqué par la présence de Son Excellence, M. Louis Novolsi, ambassadeur d'Haïti en France, dont la participation a souligné l'importance du rayonnement culturel haïtien et le rôle essentiel de la diaspora dans la préservation et la promotion de l'identité nationale. À Villers-Cotterêts, entre les mots des écrivains et les saveurs des cuisines du monde, la soupe Joumou a rappelé que certaines recettes dépassent le simple cadre de la gastronomie. Elles deviennent des récits, des symboles et des actes de mémoire. Grâce à Caroline Irantus, cette mémoire a une fois de plus trouvé sa place au cœur de la francophonie.

Moment musical, Coupe du Monde, époque de Coupe du Monde, ambiance de Coupe du Monde oblige, nous allons écouter une adaptation de cette chanson carnavalesque de Barricade Kou Toupouyo. Et Toupouyo, à l'origine, c'est une chanson pour la sélection d'Haïti 73-74. Barricade Kou, on a fait une adaptation pour une meringue carnavalesque et on a cette année encore une adaptation de cette adaptation pour la sélection nationale qui participe à la Coupe du Monde 2026. Nous écoutons Toupouyo.

0: Nous disons bonjour à Franz Voltaire. Comment ça va, Franz?
1: Eh bien, rien ne va mal.
0: Rien ne va mal pour nous, mais ça va très très mal en Haïti. Et actuellement, Haïti vit un bras de fer entre le gouvernement et le CEP. Le CEP qui avait soumis un décret électoral et un budget, qui avait été, on va dire, refusé par le gouvernement, le Premier
1: Oui,
0: ministre.
1: ben
0: Et
1: c'est un fameux budget de 250
0: 50
1: millions
0: millions, ouais.
1: de dollars US pour organiser des élections. C'était d'abord un scandale aussi. Mais en fait, on est dans un conflit entre deux instances qui n'ont pas vraiment de légitimité, hein. C'est-à-dire, ni le Premier ministre, ni le Conseil électoral n'ont de légitimité. Donc, alors, ce conflit traduit aussi la difficulté, pour résoudre ce problème, d'élection, parce que ce gouvernement est sous pression de l'international qu'il a appuyé pour organiser des élections dans un pays où la question sécuritaire touche peut-être un peu plus de la moitié des électeurs. On voit très mal comment on peut organiser des élections avant de résoudre le problème sécuritaire.
0: Tout à fait. Mais au point de vue, on va dire, légal et procédure, est-ce que le CEP a raison de dénoncer le décret électoral, on va dire, concocté par le gouvernement?
1: Dans les deux cas, on est dans l'illégalité. On est dans une. C'est-à-dire, il faut bien comprendre. C'est-à-dire, on nomme un CEP de façon illégale. Ce CEP lui-même fonctionne comme une machine à sous. Et en fait, personne ne se soucie de régler les vrais problèmes que confronte ce pays. Donc, on peut toujours. Écoutez, ça fait des années que l'on fonctionne dans l'illégalité sans constitution, que toutes les instances, je dirais, d'exécutif dans ce pays, n'ont aucune légitimité. Elles existent de facto.
0: Oui, mais à ce moment-là, oui, on est d'accord, on fait le constat, mais la solution, et on devrait essayer de la trouver. Est-ce qu'il faut
1: Mais la
0: maintenant
1: première
0: tout
1: solution à
0: chambarder,
1: trouver, c'est de
0: changer?
1: résoudre les problèmes immédiat, il y a le problème sécuritaire, il y a le problème aussi de la production nationale. Il y a un certain nombre de problèmes, mais le premier problème à confronter, c'est le problème
0: La sécurité.
1: sécuritaire. Un gouvernement qui n'arrive même pas à contrôler sa capitale, c'est-à-dire tant que ce problème n'est pas résolu, d'abord, il ne s'agit pas simplement de la capitale, il s'agit aussi de toute la région de l'Artibonite.
0: En tout cas, le gouvernement promet, et on l'a vu tout à l'heure à l'émission, promet un kit pour suivre la Coupe du Monde dans toutes les sections communales du
1: Oui, mais
0: pays.
1: ça, c'est encore une fois, c'est-à-dire des solutions de très court terme, parce que en fait, c'est sûrement pour couvrir les prestations de l'équipe nationale, les Grenadiers. Bon, ok, mais ça prendra fin si l'équipe nationale n'arrive pas à passer au 16e de finale, hein.
0: Ouais, tout à fait.
1: Alors,
0: Et bon, il y a aussi, y aura aussi l'euphorie et Brésil, Argentine et les autres équipes supporters
1: oui, mais
0: d'Haïti.
1: là encore, c'est pas est-ce que c'est à Haïti de fournir des prestations alors
0: Tout à fait.
1: que une grande partie de la population vit dans la précarité, des camps, vit dans des
0: Ouais.
1: situations d'insalubrité. Regardez les rues pas seulement de la capitale, mais regardez les rues de la ville du Cap.
0: Oui, tout à fait. Et
1: Les
0: puis, on...
1: l'aéroport international est presque fermé, tout son ouverture n'est pas ouvert. Donc, les
0: Mais ça
1: ports
0: nous
1: ne
0: a
1: sont
0: toujours
1: pas
0: étonnés.
1: contrôlés.
0: Ça nous a toujours étonnés depuis très longtemps que les dirigeants, les gens en poste, continuent de fonctionner comme si c'était un pays qui fonctionnait normalement, avec des problèmes normaux, alors que la situation semble être plutôt à l'urgence.
1: Résout pas les problèmes et en même temps, c'est des fuites en avant.
0: On regarde l'international et c'est le cas Cuba hein, qui nous a interpellés ce matin. Et Cuba asphyxié vraiment, presque dans le sens littéral. Et c'est surtout la réaction de l'international que l'on trouve un peu trop mou. Oui, on dénonce presque du bout des lèvres, mais rien n'est fait pour venir en aide à Cuba.
1: Non, c'est-à-dire Cuba se retrouve presque seul. Et j'ai cru comprendre que les Cubains sont en train de préparer un plan de défense dans le cas d'intervention militaire en mettant l'accent, peut-être c'est un peu tard, mais en mettant l'accent sur l'acquisition de drones, formation d'unités qui devraient pouvoir se déployer dans les campagnes en cas d'intervention militaire, mais tout ça, alors que Cuba est asphyxié complètement. D'abord, on a vu le fait que des hôteliers canadiens ferment leurs activités. Ça a été le cas aussi de plusieurs autres investisseurs dans le secteur du tourisme. D'ailleurs, le fait même que vous ne disposez pas de carburant, donc de kérosène pour les avions, confirme aussi le fait qu'on a isolé Cuba complètement et on veut l'asphyxier, peut-être pour provoquer des manifestations et un effondrement du système. Donc on voit qu'il y a une volonté, et puis ça se traduit aussi par des problèmes de santé publique à Cuba, parce qu'effectivement, vous ne disposez plus de médicaments, vous avez et vous vivez dans un isolement total. Donc c'est une volonté, je dirais, des États-Unis de réduire complètement à une misère extrême la population cubaine.
0: Lors de l'affaire Maduro, certains avaient quand même reconnu que bon, Maduro n'avait pas forcément été bien élu, donc il y avait des doutes sur son élection, donc on s'en parlait de démocratie, ce qui semblait vouloir atténuer l'opération qui avait été menée par les États-Unis. Mais si on parle de démocratie, est-ce que ça justifierait aussi ce qui se
1: Mais
0: fait à Cuba? Parce que
1: ça ne justifie rien. Écoutez, à la grande époque coloniale, on pouvait légitimer, comme dit le proverbe, accuser votre chien de la rage et vous pouvez le tuer. Donc on agitait souvent le spectre que ces sociétés vivaient dans le cannibalisme, Et donc, ces sociétés, on allait intervenir. À l'époque, c'était pour les christianiser. Dans d'autres cas, c'était pour les civiliser. Mais on sait tout ce que cela veut dire aujourd'hui et tout ce que là, ça a été le colonialisme, c'est-à-dire des pratiques génocidaires, des pratiques d'extermination des peuples, dans certains cas pour s'emparer de leur territoire, dans d'autres cas pour s'emparer de populations, dans le cas de l'Afrique, et pour les transférer dans les zones tropicales et semi-tropicales des Amériques, pour les faire produire du sucre, du café, de l'indigo ou du coton pour les pays européens. Donc, ces arguments ne tiennent pas. Il y a quand même eu des règlements au niveau des Nations Unies pour établir le fait que les interventions, ce qu'on peut appeler des guerres préventives, sont illégales.
0: Et on va donc suivre tout cela et puis on espère vraiment parce que comme tu dis, c'est la population hein, qui
1: C'est les
0: souffre et
1: populations qui souffrent dans tous ces cas-là.
0: Alors, on regarde aussi au Moyen-Orient. Bah, finalement, hein, on était à un moment à s'impatienter même qu'on ait un accord et tout. Là, on semble repartir vers une escalade et la guerre et ce fragile cessez-le-feu semble finalement tomber à l'eau.
1: Ben écoutez, vous avez deux problèmes majeurs dans le Moyen-Orient. Vous avez le problème d'Israël qui attaque et a une politique de destruction du Sud-Liban, et avec des déclarations intempestives de Netanyahou qui parle d'opérations allant au-delà du fleuve Litani. Et vous avez d'un autre côté le même Netanyahou qui veut reprendre la guerre à Gaza. En même temps qu'il y a des négociations qui se font à Washington entre le gouvernement libanais et Israël. Donc, on est dans une situation je dirais, non pas de guerre larvée, parce qu'il y a eu des bombardements massifs sur le sud Liban. On a vu, par exemple, la destruction d'hôpitaux à Tyr, qui est une des grandes villes du sud du Liban. On a vu des destructions de villages entiers, des destructions à Nabatieh, qui est une ville importante où les Hezbollah avaient des forces importantes. On a vu des bombardements même sur Beyrouth qui ont fait fuir, on parle d'un million de personnes. Le Liban, c'est un tout petit pays, hein, c'est la dimension de Porto Rico, c'est 9000 kilomètres carrés. Donc on parle de territoire limité. À Gaza, on voit le même problème. C'est-à-dire quand Israël demande à la population de Gazaville de quitter Gaza, ben, les gens, ils vont où? Tout a été détruit à 85%. Il n'y a plus d'édifices, il n'y a plus d'hôpitaux. La population croupit dans une certaine misère. Maintenant qu'arrive, que va arriver l'été, les gens vont vivre dans des situations épouvantables. C'est-à-dire, les enfants n'ont pas à manger. Donc, nous sommes dans une situation catastrophique. Et en même temps, le Hezbollah montre une capacité de résistance étonnante, même pour les militaires israéliens, parce qu'ils sont surpris de la capacité de résistance du Hezbollah, qui utilise ses drones pour résister à l'intervention israélienne. N'oublions pas qu'il y a eu déjà, le sud Liban avait été occupé pendant presque 22 ans par Israël. Donc, et en même temps, on voit l'Iran qui résiste, l'Iran qui a su reprendre peut-être ses activités de production de drones, qui s'attaque aussi à la fois, qui maintient son contrôle sur le détroit d'Ormuz, mais qui relie aussi dans tous les cas de négociation un cessez-le-feu dans le sud Liban. Et en même temps, problème de résoudre la crise avec les États-Unis.
0: Et
1: Donc,
0: bien, de
1: mais
0: toute
1: les
0: façon,
1: États-Unis sont dans une situation
0: moi.
1: qui a des répercussions sur l'ensemble des conflits, notamment sur le conflit ukrainien. Quand on voit, par exemple, l'augmentation des bombardements nouveaux des Russes sur Kiev, et Kiev n'a plus la capacité, malgré des équipements, mais qui n'ont pas de munitions, parce que certains même parlent, j'ai écouté un commentateur de la télévision française qui disait, les États-Unis ont fait payer aux Européens leurs armes qui devaient être livrées à l'Ukraine, mais ils ont mis la préséance sur le Moyen-Orient. Et ils parlent même, ils disent, on aurait volé ces armes aux Européens.
0: Ouais,
1: Donc on est dans une
0: voilà.
1: situation où tout risque de basculer, de dégénérer.
0: Ouais, on est vraiment dans un carrefour d'incertitude presque totale. Merci beaucoup, Franz
1: Mais avant de
0: Walter.
1: partir, je voudrais saluer la mémoire
0: Ouais.
1: d'un grand géographe haïtien qui est mort, musicien, géographe et journaliste, Roger Edmond, saluer sa femme Reine, médecin, saluer ses enfants, ses petits-enfants. Roger Edmond nous a quittés à l'âge de 87 ans. Il a été une très grande voix à l'époque des Paul Desjean, des Carl Lévesque à CIBL. C'était un homme qui a défendu la communauté haïtienne de Montréal. Il était prof de géographie. Je salue sa mémoire au nom du syndicat et de mes collègues du syndicat. Il avait publié un roman chez au syndicat. Roger Edmond était un homme, je dirais, qui a joué un rôle important dans la communauté haïtienne. Nous devons saluer sa mémoire et nous remémorer son nom à côté de Carl Lévesque, de Paul Desjean, des pionniers qui ont pu monter, je dirais, ces organisations dans la communauté haïtienne.
0: Voilà. Merci beaucoup, Franz Walter. On se reparle demain donc et je te souhaite une bonne journée.
1: Merci. Bon.
0: Merci. Merci aussi à vous,
1: Merci, Roger.
0: auditrices et auditeurs, d'avoir suivi Réveil Matin, la prochaine édition demain matin. Je vous souhaite de passer une excellente
1: Moi.
0: journée. Merci à Julie Limage pour les
1: Non,
0: manœuvres
1: il était malade,
0: techniques
1: donc
0: et
1: il
0: à la
1: fallait
0: prochaine, tout le monde.
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4: Allô Peggy, bonne fête, ça c'est pour vous.

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0: Bam, je serai avec vous dans un instant.
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0: C'est pas c'est Montréal, il est 14h34, quoi. Nous serons à Ottawa dans un instant, direction Ottawa, avec Fernand Key, journaliste, ancien correspondant de Radio France Internationale pour Côte Tropicale à Ottawa. Claudicia, quelques mois seulement après son départ de Radio France Internationale, a été nommée chargée de mission à la culture, aux médias et à la visibilité du Bénin par l'actuel président du Bénin. Ah ben, c'est lui qui va commenter ça pour nous cet après-midi sur CPAM 14-10 à Montréal, c'est Fernand Key. Et puis, nous aurons d'autres missions cet après-midi sur le 14-10, notamment avec le docteur Pierre-Michel Smith, les soins dentaires. Nous multiplions les appels. Nous multiplions les appels à la direction de Ems Nono Jean-Baptiste pour avoir un point de vue, parce qu'il y a des points de vue divergents, convergents, des points de vue qui se ressemblent et unanimes sur la sélection nationale d'Haïti, sur les Grenadiers. Hier, nous avons eu l'entraîneur Angelo Jean-Baptiste, on a écouté les commentaires, les réactions sur les réseaux sociaux, et ça s'enflamme, notamment sur l'individualité, le collectif des Grenadiers. On a entendu des choses, vous aussi, vous avez peut-être entendu des choses. Je vous parlais des détracteurs de la sélection nationale, il existe, mais là aussi, il y a des gens qui peuvent se poser des questions. Parce que là, il semble que Bellegarde a fait la une de l'actualité, et notamment avec la sortie de Patrice Dumont, et ça fait le tour des médias. Il a le droit de critiquer. Moi, je ne peux pas empêcher à quiconque de dire ce qu'il pense de l'équipe nationale. Les amis, il faut qu'on soit ouverts. non, c'est vrai. C'est-à-dire que ouvert à la critique, aux critiques même.

C'est pas ma calosie samoyale. Dans un instant, nous serons en direct à d'Ottawa. Ouais, nous multiplions également. Ah, les contacts du côté d'Ottawa, hein, et du côté de Miami City, nous faisons des efforts, hein, accrus pour essayer d'avoir nos amis, hein, que ce soit du côté de Miami, que ce soit du côté d'Ottawa. Ouais, c'est pas ma calosie samoyale, mais en attendant ça, hein, ouais, parce que lui, je sais pas, parce que ça change. Hein, bon, allez. C'est le discours, ça. Allez, une nouvelle étape dans sa vie professionnelle. Il vient d'être nommé chargé de mission du président Romain Al-Ouagdani au Bénin. C'est Claudicia, Génération Consciente, sur votre radio CPM 14-10.

Allez, nous avons du mal à démarrer cet après-midi sur le 14-10. Il faut passer au plan B, parce que si le plan A ne fonctionne pas, nous allons passer au plan B. Hein. Il est à 14h52. Bon, allez, qu'est-ce qui se passe? Ottawa ne marche pas, Miami non plus. On va se rabattre sur autre chose. Nous avons toujours du matériel hein, pour les auditeurs et les auditrices de CPAM 1410 à Montréal, en attendant de retrouver nos archives, hein, nos fichiers, qui sont nos béquilles quand on est abandonné. Non, le web a abandonné nos passe-passe. Non, non, peut-être que ben, les gens. Et selon ce que nous avions conclu avec eux, peut-être que aussi en cours de route, ils éprouvent des difficultés. C'est des choses qui arrivent. Alors, rien n'est éternel sur la planète. Tout peut changer à n'importe quel moment. C'est nous qui nous mettons dans la tête que bon, tout est. Comment dire ça? Hein? Bien, tout peut tourner rond non, à chaque instant, mais non, ça peut changer. Rien n'est statique, comme on dit. Bon, allez, nous allons, en attendant, on va faire place un petit peu à la musique. Qu'est-ce que je vous offre comme musique? Eh bien, c'était son anniversaire il y a de cela quelques instants. C'est notre ami. Ah ouais. Leslie Condé. Qui nous apprend des informations. Je sais pas ce que certains diront. On va dire, ouais, quand c'est notre anniversaire, nous, on n'entend rien sur des choses. Non, mais je suis pas comme ça. Ah, j'assume, mais je connais mon public. Quand je dis mon public, pas forcément le public de CPAM 1410 à Montréal, mais bien, hein, l'haïtien. Ah, ça fait longtemps que c'était son anniversaire. J'aime bien ça. Roulez tambour, Claude Marcelin sur le 14-10.

Le gars a fait le tour de 27 754 km². Ah ben j'arrive pas à fredonner ça, hein, parce que ah, c'est un peu difficile de faire ça. J'ai essayé d'écouter, vous allez écouter avec moi, et puis je vais essayer de faire de fredonner, hein, ce petit refrain magique qui a fait le tour d'Haïti. Et de la diaspora aussi, car c'est dans la diaspora qu'on l'écoute cet après-midi.

Bah, tambour toutes enrouvelées, ça c'est pas c'est facile ça. Ou les tambours toutes enrouvelées, ça c'est facile. Mais c'est le côté où le petit Alcius que j'arrive pas à faire du tout, hein.

Il y a des gens qui se posent des questions, les gens qui ont des oreilles chastes. Ils me disent, Guillaume, qu'est-ce que cette histoire de Alcich? Moi, je sais pas, moi, c'est Claude Marcelin dans la musique. Il fait Apsi. Moi, j'arrive pas à faire ça, le refrain. Il y a tellement de refrains, pourquoi c'est ça que je choisis le plus difficile? Ça, c'est le compas, c'est un autre refrain, c'est facile. Quand j'écoute tous les refrains sur Roulet Tambour, dans Roulet Tambour, je me dis quand même, tout de même, c'est de la promotion pour la musique haïtienne. La promotion, Roulet Tambour, de la promotion cet après-midi sur le 14-10.

Allez, ça va vous réveiller, en tout cas ceux qui sont encore au lit. Est-ce qu'il y a des gens qui dorment à cette heure-là? Ah, qui ont terminé, peut-être sans doute ceux qui travaillent surtout la nuit. Eh bien, vous venez de vous réveiller avec Roulez Tambour de Claude Marcelin, c'est sur le 14-10. C'est notre première chanson, notre premier morceau, c'est sur le 14-10. Bah, de franc, non, nous, on n'a pas une sélection surtout de musique. Non, l'après-midi, on peut être en direct en différé, sans musique. Hein. Mais aujourd'hui, on est un petit peu avec la musique. Ouais, tout bien, ça fait du bien de vous réveiller avec Roulez Tambour de Claude Marcelin. Ce titre que vous avez écouté, moi je l'ai écouté dans ma ville natale à Jacmel. Ça s'est sorti en 1989. Vous imaginez, je viens de me vieillir sur ces pavés catholiques. A exactement 37 ans, hein. C'est sorti en 1900, c'est plus que ça même, hein. C'est sorti en 1989, c'est 37 ans, le compte est bon, ouais. Et le single Roulez Tambour. On va faire la pause sur votre radio CPAM. Et tout de suite, je vais terminer là, quelques secondes, pour ne pas avoir de. Pour respecter, je vais respecter la consigne de la direction, mais je vais dire ça très rapidement. Il faut que je vous donne quelques informations, quelques éléments d'information pour nos enfants, ceux qui sont nés ici, hein, nos enfants de la Martinique et de la Guadeloupe, les Antilles, faut ça, je reviens avec ça. Moi, je vous embête, je vous emmerde, comme dit le pasteur Jean-Fils Simi. Et notre cher ami Jean-Fils Simi. Non, je reviens un petit peu avec ça. La Martinique, la Guadeloupe. Mais j'étais dans Claude Marcelin. Le single Roulez Tambour, interprété par Claude Marcelin avec Hans Peters, de Regretter Mémoire, est officiellement sorti en 1989 sous le label Melody Makers. Et si vous faisiez plutôt référence au film Tambour, réalisé par Luc Harris, ce court-métrage dramatique a été présenté dans le cadre du French Film Festival en 2023. Ça, c'est autre chose. C'est un petit malin qui a écrit ça. Pourquoi c'est ce lien non, ça n'a aucun lien avec la musique ou les tambours de Claude Marcelin. Ça n'a rien à voir avec le film Tambour réalisé par Le Carré. Je ne sais pas pourquoi. Faut pas.

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0: parce que je veux.
1: Allez, l'émission a démarré timidement, hein.
0: Je prends ma.
1: On a eu des trous cet après-midi, sur ce cadodis, hein.
0: Je vais vous penser.
1: Ah, c'est involontaire, ouais, c'est quand même, ça vient pas de moi. Ah, ils m'ont lâché, mes amis, ça peut arriver.
2: Celle d'en arrière, celle d'en avant. Brosse, brosse, brosse, je me brosse les dents.
1: Et nous avons quand même notre mission, celle de vous informer. Et là, nous allons vous informer sur les soins dentaires.
3: Que je veux des dents blanches, blanches, blanches. Je prends ma brosse à dents et puis, qu'est-ce que je fais, vous pensez ?
1: Salut docteur Pierre-Michel Smith. Avant de l'écouter, sachez ce que vous allez écouter sur CEPAM à 14-10 Montréal, c'est une archive.
2: Brosse, brosse, brosse, je me brosse les dents. Brosse.
1: Cette archive date, le téléphone est le même, mais l'adresse n'est plus la même.
3: Parce que je ne veux pas de caries.
1: Allez, on écoute le docteur Pierre-Michel Smith sur CEPAM 1410 à Montréal. C'est en différé, en rediffusion.
3: Et vous pensez.

0: Pour l'instant, sur votre radio, c'est jeudi et le docteur Pierre-Michel Smith est avec nous. Docteur Pierre-Michel Smith, merci d'être avec nous sur CEPAM à 14h10 à Montréal.
1: Merci, monsieur Guillotin. C'est à moi de vous remercier de vous donner l'occasion, comme ça, à peu près tous les jeudis, de m'adresser à la communauté, de la sensibiliser et aux problèmes, disons, à la santé dentaire, aux soins de la bouche. Eh bien, ça me fait plaisir.
0: Justement, en parlant de soins dentaires, tout juste après cette actualité sur les dents, on parlera notamment de l'actualité des derniers jours, de ces derniers jours. Tout de suite, la semaine dernière, docteur Pierre-Michel Smith, on parlait de la tache blanche sur la langue. Est-ce qu'il y a d'autres symptômes auxquels il faut faire attention?
1: On en a parlé déjà, monsieur. Tout d'abord, et depuis la semaine dernière, pas seulement chez vous et ailleurs aussi, j'en ai parlé, les gens réalisent qu'ils ont des problèmes. Ils appellent notre bureau, ils appellent, ils prennent un rendez-vous. Il y en a qui oublient le téléphone. Alors, je leur dis, quand on se parle là, monsieur Brioto, ceux-là qui veulent m'avoir, je suis pas là chaque jour. 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Mais cependant, lorsqu'on parle, nous parlons pas seulement pour notre chapelle, nous parlons en général pour tout le monde. Nous ne parlons pas seulement de nous, on parle aussi des autres. On veut que les patients, que les gens commencent, disons, à prendre en charge la santé dentaire de leurs enfants, de leur famille. Et ils le font pas mal bien, parce qu'ils m'ont beaucoup appelé en ce qui concerne les taches blanches que l'on trouve sur la joue, sur les bords de la langue, sur les lèvres. Il y a des taches blanches qui sont là depuis un petit bout de temps. Les gens ne s'en apercevaient même pas, ils m'ont appelé pour m'en parler. Alors, je veux leur dire que si on peut leur rendre service, eh bien, on est là pour ça. On est là au 438-387-0547. Maintenant, vous me demandez s'il y a d'autres. Oui, monsieur Gioto, il y a d'autres affections dans la bouche. On a parlé des taches blanches, la prochaine fois, peut-être on parlerait d'autre chose. Il y a des ulcérations, les gens qui m'écoutent, il y a des ulcérations superficielles qu'on a sur les bords de la langue, qu'on a autour du frein de la langue, qu'on a sur les lèvres, sur la joue, comme les taches blanches. On a aussi d'autres problèmes d'érosion de la langue. Alors, on a ce que je peux dire. Les gens viennent me consulter parce que ils trouvent qu'il y a une sensation de brûlure, de cuisson au moindre contact. Donc il y a beaucoup d'autres problèmes qu'il faut signaler. Les problèmes, parfois, ça ne fait pas mal. Les gens, ils peuvent vaquer à leurs occupations, ils ont des problèmes dans la bouche, et ça ne fait pas mal. Ils ont parfois tout simplement une décoloration des dents. Ils ont une mauvaise haleine. Ils viennent chez le dentiste lorsque la mauvaise haleine devient, disons, persistante, forte, chronique. Ils ont parfois un simple saignement lors du brossage des dents, avec la brosse à dents. Lorsque ils ont un goût de métal dans la bouche, ils peuvent avoir aussi une sensation de pression sur les dents après les repas. Donc, autrement dit, il y a une variété d'affections que nous avons dans la bouche et auxquelles on ne prête pas attention. Et nous avons dit que les taches blanches dans certains cas peuvent devenir malignes, elles peuvent même dégénérer en cancer, mais de même aussi pour tous les autres signes, toutes les affections que je viens de signaler là. Parfois, ce sont des fissures qu'on a au coin des lèvres, ça veut dire quelque chose. Vous avez des petites vésicules dans la bouche, il faut général dans un délai raisonnable. Mais on commence à être soupçonneux, monsieur Doudou, lorsque on commence à être méfiant lorsque ces signes-là ne disparaissent pas dans ce délai-là. Parce que nous avons dit la fois dernière qu'ils peuvent être le reflet de maladies générales ou bien un indicateur de quelque chose de plus grave. Parce que la bonne nouvelle, les gens me demandent, ils disent aux dentistes tout ça, mais la bonne nouvelle, c'est que la bouche, quoi qu'il en soit, la bouche est peu sensible aux agressions dont elle est l'objet. La bouche, pour les gens qui m'écoutent, la bouche peut résister à de grandes variations de température. La bouche peut résister à des irritants locaux, épices, alcool dans la bouche. Donc c'est pourquoi je demande aux gens cette méfiance-là, d'être méfiant lorsqu'il y a quelque chose dans la bouche et puis qui ne disparaît pas dans ce délai-là. Et parce que nous sommes là pour prévenir la maladie de la bouche, pour promouvoir la santé dentaire, individuelle, familiale et collective, c'est une responsabilité qu'on se donne, c'est une responsabilité qu'on se choisit, parce que on se dit, mais monsieur Diotto, on a besoin de cette bouche-là pour manger, pour parler et pour sourire aussi avec confiance.

année. C'est pas ma quasi-sa Montréal au service d'un professionnel de la santé de la diaspora cet après-midi. Sur la 14, effectivement, hein, nous sommes ici dans le quartier Saint-Michel Montréal. Je vous le disais que le téléphone du docteur Pierre-Michel Smith est le même, 438-387-0547. Le docteur Pierre-Michel Smith qui ne se trouve plus à Rivière-des-Prairies. La nouvelle adresse est du cabinet dentaire du docteur Pierre-Michel Smith. Et la suivante, c'est 2328 rue Fleury Est. L'adresse annoncée dans sa chronique n'est plus la même. C'est ce que je disais. Donc, je viens d'attirer votre attention sur cette information. Docteur Pierre-Michel Smith, les soins dentaires. Sur votre radio CPM. 2328 rue Fleury Est, appelez Stéphanie, Madame Exposito, 438-387-0547. Dites que vous avez écouté cette annonce sur CPAM et vous verrez, vous m'en donnerez des nouvelles.

France. Médecins formés à l'étranger, ne restez pas isolés. Que vous soyez au Canada ou à l'étranger, avec un projet d'immigration en cours, commencez à vous informer dès maintenant. Ah ouais, c'est Madame Marie-Ange jeudi, hein, que vous devez appeler, ou du moins les anges de l'espoir, au 514-727-2643. Voilà, votre radio est à votre service. Hein. Vous ne pouvez pas dire le contraire. Nous sommes dans la diaspora haïtienne de Montréal. Nous sommes au service de la diaspora haïtienne de Montréal. Nous sommes au service des auditeurs et des auditrices du 14-10. Hein. Haïtiens de la diaspora, haïtiens de la mère patrie, haïtiens du Québec. Vous, Québécois qui m'écoutez dans l'autobus de notre cher ami, vous, Tan Wilder, nous sommes à votre service. Si vous êtes en France, hors de nos frontières, eh bien, nous sommes à votre service dans l'actualité nationale, l'actualité internationale, l'actualité haïtienne. C'est CEPAM le 14-10. Alors, je viens de recevoir une très bonne nouvelle. Non, c'est pas du côté de Miami. C'est du côté d'Ottawa. Miami est silencieux. Ah, comme c'est une ville, la ville de Miami est silencieuse. C'est Nono Jean-Baptiste. Nono Jean-Baptiste qui est silencieux cet après-midi. Peut-être qu'on le retrouvera demain. C'est comme hier aussi, notre ami James Ebeck qui était silencieux. Nous sommes en plein mondial. Alors, il ne faut pas lâcher, hein.

même après la qualification de l'équipe nationale. Une de mes premières conversations après 24 ans même, la qualification de cette équipe. Ah, c'est ce message reçu en plein visage. Mais non, ils sont tous des Haïtiens. Hein. C'est pas l'équipe nationale d'Haïti, cette équipe qui s'est qualifiée pour la Coupe du Monde. On me l'a dit. J'étais pas très surpris. Connaissant la division entre la diaspora et les Haïtiens de la mère patrie. Mais il faut que ça cesse. Ces enfants, ils ont bien du sang haïtien. Ce sont les vôtres. C'est comme un papa qui a sa progéniture et qui abandonne sa progéniture. Parce qu'il est né sur le territoire québécois, il est né sur le territoire français, il est né sur le territoire chilien, il est né sur le territoire cubain. Cet enfant ne m'appartient plus. C'est pas vrai. C'est pas vrai. Non, non, mais dites-moi que je rêve ce genre de discours au 21e siècle. Petite parenthèse, hein, il faut que vous le sachiez tout de même. Faisons un petit peu d'histoire, nous ne nous prenons pas au sérieux. Mais les Haïtiens de Cuba, tout de même, cette reconnaissance. On peut condamner, on peut dire n'importe quoi sur les Cubains, mais ils ont une reconnaissance spéciale pour les Haïtiens. L'accueil reçu par les Haïtiens à Cuba est très différent par rapport à l'accueil reçu dans d'autres pays. Alors, si les Cubains nous reconnaissent, comme ils reconnaissent les fils et les filles d'Haïti, comment les Haïtiens, lui,

Allez, ce que je disais tout à l'heure, comment l'haïtien lui, hein? Ben oui, je me pose la question, je m'interroge sur ce fait tout de même. Non mais si vous n'êtes pas hospitalier à vos enfants quand même, tout de même, il y a un problème qui se pose dans ce pays. Non, cette question elle est fondamentale. Ce sont des expatriés haïtiens, oui, mais ce sont des fils des natifs, ce sont des fils des natifs d'Haïti. Donc ici, ça veut dire que, tout de même, si vous regardez, pas besoin d'être excellent en mathématiques pour bien comprendre, moi qui suis nul en mathématiques. Si on parle de symétrie, quand même, c'est un exercice de mathématiques. Des relations, les relations entre X, Y et Z.

profession bien que supérieure que la nôtre, quoi. Ah ben, c'est vrai. Mais pourquoi nous nous retrouvons dans cette situation dans laquelle nous nous retrouvons? Nous connaissons notre situation, pas besoin de la citer, si c'est pas ma 14-10 Montréal, vous connaissez tous votre situation. Mais pourquoi vous rejetez vos enfants? Non, nous devons travailler sur ça, c'est extrêmement important. Il est 15h30.

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Allez, non, on est en direct et en différé, on sera en différé dans un instant, parce que là, bon, je reçois un appel d'Ottawa. Et là, Ottawa me fait signe que, bon, oui, c'est la disponibilité, c'est possible. Mais là, tout a changé. Ça change de seconde en seconde, de minute en minute. Non, pour être dans la verticalité, hein. Bon, là, je suis un peu comme ça. Hein. Pour le respect du public, beaucoup de faut pas tout chambouler, oui, un peu, ça peut arriver quand même, mais c'est une information qui vient de tomber. On fait un direct, une intervention, hein, ça. Mais là, pas de, on appelle ça de faux espoir. Bon, le public, ben, on reviendra bien avec plus de rigueur, parce qu'il faut être dans, faut être rigoureux. Hein, il faut être dans la rigueur tout de même. Hein. Moi, je critique les gens et puis dénonce les gens, ce flottement qui existe dans la gestion des choses. Donc, hein, sinon, nous commençons par suivre, cultiver aussi les mauvaises manières. Hein, c'est pas bien. Pas bien, hein, mais il faut donner des bons exemples au public, auditeur, auditrice de CPAM 14-10 à Montréal. Ah, c'est ça. Hein. Je peux même déborder, si vous voulez. Je vois qu'il est 40. L'impression que j'ai, c'est qu'il y a des gens qui m'écoutent et qui aimeraient aussi que je parle de certaines choses comme ce qui se passe dans le pays. Mais ça concerne aussi ce qui se passe dans le pays. C'est-à-dire que quand on n'a pas une bonne gestion des choses, c'est clair et précis que ça a des impacts sur tout le monde, sur l'ensemble. Est-ce qu'on peut dire l'ensemble, le vivre ensemble, sur le vivre ensemble? Ah, il faut se poser des questions. À chaque fois que vous vous réveillez tous les matins, posez-vous des questions sur le vivre ensemble. Ça aussi, quand même, c'est quelque chose aussi. Hein? Bon, c'est être rigoureux avec soi-même. Et vous prenez une case tous les matins, vous vous réveillez, vous prenez une case. Avant, j'avais des gens dans des cases. Hein. J'oublie pas. Hein. Je donne toujours cet exemple-là. C'est comme si, c'est comme ça. Il y a une façon de participer au progrès de votre pays, au développement de votre pays. Ça commence comme ça. Mais il faut pas lâcher. Si vous lâchez, vous allez perdre votre combat. Le combat, il est important. Dans la lutte, il faut jamais, jamais céder. Juste quelques secondes je sais pas, de manque de lucidité, eh ben, vous perdez votre combat. Ce combat-là, c'est comme quelqu'un qui s'acharne sur quelque chose. Alors, nous voulons que, puisque c'est Haïti qui est en difficulté, c'est notre

t'as un nom de français? Non, absolument rien, mon cher. Mais j'ai failli citer le nom de la mécaniste. Faut pas dire ça, tout de même. Mais si la France n'a rien du tout, nous, qu'est-ce que nous avons? Nous avons la culture, nous avons la peinture, nous avons plein de choses. Ils ont plein de choses aussi. Ouais, et pas parce que la France, nous sommes plus au temps de Napoléon Bonaparte. Alors, moi, je suis pas quelqu'un qui a toujours amer parce que nous avons été occupés par la France. Et s'il doit restituer la dette de l'indépendance, eh bien, qu'on le fasse de façon démocratique et puis de façon très ouverte. Puis ces gens-là qui critiquent, qui détestent la France, sont les premiers à vous parler en français. Si vous glissez un petit mot, et puis c'est eux qui vont vous critiquer en français. Comme quoi, la langue maternelle de leur pays, la langue française est précieuse pour ces gens-là. Ils critiquent la France, hein? Ils critiquent la France, mais si vous commencez par commettre des fautes, quelques fautes sur CEPAM 14-10 Montréal, ils vont appeler leurs petits copains, leurs petits amis, dire oh, écoutez, vous avez écouté Giotto sur CEPAM? Vous écoutez ce qu'il dit, ce qu'il raconte? Mais ce mec, il est nul. Et puis, après, ils vont vous dire à la France, ils vont s'énerver, Napoléon, mais vous n'êtes pas cohérent, hein? Mais pourquoi, si vous détestez la France comme ça, pourquoi c'est votre chasse garder la langue française? Vous n'écrivez jamais en créole, vous écrivez en français. Nous ne sommes pas cohérents, nous devons être cohérents avec nous-mêmes. Ça, ceci, c'est de la radio, c'est de la sensibilisation. Il ne faut pas mettre uniquement ces gens-là, les gens qui dirigent mal, qui ont une mauvaise gestion, qui font de la mauvaise gouvernance en Haïti. Ces gens-là aussi, qui adorent la langue française, hein. Je ne vais pas dire qu'il faut parler toutes les langues. J'aime bien parler français, c'est une belle langue. Si j'avais la capacité de m'exprimer en espagnol, je l'aurais fait. En anglais, idem. Mais ce n'est pas là le problème. Le problème, ce n'est pas une question de parler français. C'est des gens qui un jour, ils se lèvent, ils disent « Ah non, non, les Français, on les déteste !» Et puis en plus, ils font la promotion de la langue française. Bon, quand même, là, vous n'êtes pas cohérent. Ça, il y a une nuance, hein. Ce n'est pas le fait de parler la langue pour un besoin personnel, pour un besoin professionnel. Mais ça, c'est quand même, vous devenez tout simplement, tout bonnement amoureux de la France. Vous utilisez la langue de la France, vous adorez la langue. Puis après, vous dites, ah, mais les Français, quand même, là, ils sont merdiques. Allez, haïtiens, pas sérieux. Allez, nous allons faire quelque chose. Hein. Nous allons revenir sur un petit extrait. À moins que je fasse de la musique, un petit extrait. Ah, je fais passer des messages. C'est ça aussi, la radio, c'est ça. C'est ça. C'est ça aussi. Ouais, j'ai d'autres messages à faire passer. Hein. Je suis votre radio, c'est pas ma 14-10 à Montréal. Mais je ne veux pas tomber dans la polémique. J'écoute des interviews en Haïti. Hein. Faut pas interviewer Yuri La Tortue, j'ai rien contre lui. Il vient de sortir un livre sur Haïti. Sur les gangs, sur la gouvernance de Jovenel Moïse. Il a dit des choses sur Moïse. Alors, hein, mais je sais que, c'est pas, chacun a son idéologie, son appartenance. Moi, je suis d'aucun clan. Moi, je suis pas du clan de ceci ou de X ou des Y. Moi, j'appartiens à Haïti et je pense que moi, tout comme bon haïtien, nous sommes des défenseurs, ardents défenseurs d'Haïti. Le clan, là, pour moi, ça fait pas partie de mon vocabulaire. Mais si vous faites une interview, vous réalisez une interview avec Yuri La Tortue, il a écrit un livre dans lequel il critique beaucoup de gens, y compris l'ancien président Jovenel Moïse assassiné. Mais il faut demander des comptes aussi à Yuri La Tortue. Le Yuri La Tortue, alors même, moi, je ne sais pas, il fut sénateur de la République, il faut demander des comptes, qu'est-ce que vous avez fait au Sénat de la République? Bon, il y a des implications, il y a des gens qui ont cité le nom de Yuri La Tortue dans des malversations. Je ne sais pas, c'est lui, son nom, et même se retrouve sur une liste des États-Unis. C'est là, ça, c'est de la blague. Comment ils appellent ça? Pipi pour les chats. Ici au Québec, c'est ce qu'on dit. C'est vrai, quand même, c'est une vaste blague, cette histoire des États-Unis et des sanctions. J'avais posé la question à notre cher ami. Aurum Chantal, qui me disait, mais je ne comprends pas, le président Michel Martelly, il a été sanctionné par les États-Unis, mais comme ça, pourquoi? Il était en prison, l'autre là qui est parti pour la Colombie, l'autre là, Boulos, mais quand même, qu'est-ce qui s'est passé avec le président Martelly?
Elle dit non, mais il y a un double système aux États-Unis, c'est que vous pouvez vous retrouver sur une liste et puis n'être pas redevable bien sûr, envers la justice américaine. Vous voyez quand même comment le système américain. Voyez, on est dans un piège du système américain. Et puis il y a des gens qui adorent ça, qui aiment ça. Ils disent, oh, vous voyez les États-Unis, hein? Les États-Unis, c'est quand même ce système-là, quand même, c'est incroyable ce qui se passe. Hein. Et ils condamnent d'un côté, hein, vous dites, ils sanctionnent, il n'y a rien, il n'y a rien. Hein. Quand vous êtes sanctionné, bah, peut-être que vous ne pouvez pas vous retrouver comme il est musicien Michel Martelly. Moi, j'ai rien contre sa musique. J'ai écouté sa musique cette semaine avec Bernie Sylvain. J'ai pas fermé la radio. Hein. J'écoute toujours la musique de Michel Martelly. Mais quand c'est pas catholique, il faut le dire. Et tout de même, pas dire que je n'aime pas ceci, je n'aime pas cela. J'essaye de régler quelque chose avec les faits. Je suis en train de m'interroger, de me questionner, de me dire, mais c'est quoi ce système-là? Qui sanctionne, et puis après, qui dit, bon, l'autre a été en prison, l'autre a été ceci, cela. On a dit que, bon, Michel Martelly, il a des accusations comme quoi d'avoir instrumentalisé quand même plein de choses dans le pays, notamment. Il a des liens avec les gangs, c'est ce qu'on a dit, en même financement de gangs en Haïti. On en a parlé, bien sûr que oui. Mais là, moi, je me pose des questions. C'est pour ça que j'avais posé la question. Mais je ne comprends pas. Il est accusé d'avoir. Et faire du trafic illicite et de stupéfiants vers les États-Unis d'Amérique. Mais je dis, mais quand même, il est sur le territoire américain. Qu'est-ce que ça veut dire? Ah non, la justice américaine, il y a la sanction de. Il y a une certaine sanction, tout de même. Cette sanction-là ne concerne pas la justice américaine. Deux poids, deux mesures. Ah, laissez-moi rire, c'est incroyable ce qui se passe sur la planète. Hein. C'est incroyable, c'est incroyable. Après, les gens vont dire que ben, vous êtes anti-Martelly, vous êtes anti-Aristide, vous êtes anti-ceci. Je ne suis pas anti-Aristide, je suis en train de m'interroger avec les faits. Je ne suis pas là pour être pro-Martelly ou anti-Martelly, pour être pro-Aristide ou anti-Aristide. Mais je suis là juste pour voir ce qui se passe, ce qui ne fonctionne pas dans le pays, ce qui empêche Haïti d'aller de l'avant. C'est ça ma question. Je m'interroge sur ça. Il dit Guillotot, faut parler trop. Arrêtez de déranger, je ne dérange pas les gens, je réveille les gens, je vois que les gens ils sont endormis. Mais faut les réveiller. Ah, mais si faut poser des questions à Yuri Dator, tu poses les bonnes questions. Faut pas faire une interview avec Yuri Dator, ne pas demander des comptes à Yuri Dator. Bon, on a dit que vous avez financé les gangs de l'Artibonite, de quoi il en a-t-il? Puis après, vous allez chercher des informations, vous argumentez avec lui. Mais si vous faites ça comme ça, vous dites rien, et puis là, le mec, il accuse Jovenel Moïse, et puis, moi, je sais pas, je ne me mettez pas comme quelqu'un qui défend Jovenel Moïse, j'ai toujours dit que Jovenel Moïse, c'est comme Georges Michel qui parlait, j'ai eu une interview avec Georges Michel, le jour de l'assassinat de Jovenel Moïse, il a dit, ouais, mais il a fait quand même quelque chose dans le pays, il a construit pas mal de routes. Mais quand même, c'est un apprenti dictateur. Et tout le monde a vu que Jovenel Moïse n'a pas respecté la Constitution. Chacun voulait avoir sa Constitution. Alors que c'est Maître Sonnet Saint-Louis qui dit, eh bien, les gens, ils veulent parler de quelque chose dont ils ne connaissent pas forcément. Ils connaissent pas la Constitution, ils veulent changer la Constitution. Mais avant de changer la Constitution, mais va lire la Constitution. Qui a lu la Constitution? Bon, donnez-moi un article de la Constitution, vous qui voulez changer la Constitution haïtienne. Connaissez-vous cette Constitution haïtienne? Tout ça fait partie du plan du développement du pays. Vous rencontrez un ami, il vous dit, ah, oh, mon cher, la Constitution empêche notre pays de fonctionner, de marcher. Et vous lui dites quand même, peut-être que c'est un problème d'homme. Ils n'ont pas assez de volonté, ils gèrent mal le pays. Il dit, non, c'est la Constitution. Mais si vous lui posez la question, que dit l'article ce 4.9 de la Constitution? Il ne sait pas, hein. Tout ça aussi, c'est de la sensibilisation. Il faut sensibiliser les gens, il faut parler à la radio, interpeller les gens. Non, mais quand même, là, nous avons tous une grande gueule. Je suis désolé, mais je sais que vous avez des oreilles chastes. Mais quand même, faut être dans la cohérence, non seulement dans la cohérence, il faut faire des recherches. La recherche, c'est quand même, c'est la première des choses, hein. Vous ne pouvez pas avoir le docteur Chérubin de Regretter Mémoire. Maturin, je dis Chérubin, c'est pas Jean Maturin, il vous dit que Dessalines, vous êtes journaliste. Vous avez en face de vous
Ça fait partie aussi du développement. Ça peut avoir un impact sur le pays. Vous dites que Dessalines n'est pas mulâtre. Je me fais pas de mélange. Je suis cohérent avec moi-même. Mais tout ça fait partie aussi. C'est vrai, vous allez me dire que c'est l'histoire. Mais si un petit Haïtien écoute ça, il dit, mais comme ces gens-là, je comprends pas ce pays. Pourquoi il y a des questions fondamentales. Il faut poser des questions comme ça. Il dit, mais pourquoi il dit, mais où est-ce qu'il, d'où est-ce qu'il a trouvé ça? Et puis voilà, vous venez de perdre des enfants, hein. Ah, c'est pas ainsi. Mais ces gens-là, je comprends pas leur discours. Et c'est pour ça qu'il faut poser de vraies questions. Bon, docteur Mathurin, vous dites que Dessalines, c'est un mulâtre aux yeux verts. Bon, alors posons la question. Quelles sont vos références? Quelles sont les informations dont vous disposez de quelles informations? Ça fait partie vraiment d'un ensemble. Alors, les gens, vous mélangez beaucoup de choses, mais quand même, c'est important. Ouais. J'ai changé de sujet à sujet, mais tout ça concerne Haïti. Ça vous voit quand même qu'on doit structurer nos pensées. Hein, c'est important. Vous allez dire, bah, écoutez, Giotto qui parle à CEPAM 14-10 Montréal nous demandait de nous structurer nos pensées. Lui-même, est-ce qu'il structure sa pensée? Non, mais j'y travaille. J'y travaille. Et c'est pour ça qu'il faut travailler. C'est important. Allez, je m'arrête là, les amis. On va écouter un peu de Cassave à 54. J'ai terminé l'émission. J'avais prévu de faire des archives. Hein, je fais un discours. Je n'ai pas un éditorial. Je n'ai pas dit qu'il y a un petit éditorialiste sur CEPAM 14-10. Il n'y a pas d'éditorialiste. C'est juste, je compile les informations. Les informations sont dans ma tête. Ben, je sors les informations comme ça sur les ondes. C'est des informations que vous avez vous-même. Mais si vous ne prenez pas le temps de comprendre les choses et de tomber dans la partisanerie. Et vous êtes, je sais pas moi, vous réveillez, vous ressuscitez François Duvalier, vous ressuscitez Jean-Claude Estimé, vous ressuscitez Jean-Jacques Dessalines. C'est vrai, quand même, ça fait partie de notre histoire. C'est important. Mais à chaque fois que vous allez prendre la parole, comme Elzéar Émile l'avait fait, et puis il avait manqué à cet exercice, non, il avait manqué, il avait raté. Si vous prenez la parole, vous dites que vous n'allez pas ressusciter Dessalines, mais il faut dire pourquoi. Hein. Il faut dire pourquoi, il faut dire aussi pourquoi vous prenez la parole. C'est ça qui est important. Moi, quand je dis n'insistez pas sur le passé, je dis quand même, il faut qu'on aille de l'avant. Parce que quand même, il faut être dans cet exercice de la communication, parce que la communication, elle est fragile. Je peux perdre le micro là où je suis. Hein. Si j'invente n'importe quoi, et puis si je ne suis pas cohérent avec moi-même dans tout ce que je dis, la personne va dire, oh, ben, ce monsieur-là, c'est pas nécessaire de l'écouter tous les après-midi sur CEPAM 14-10. Regarde. Allez, un peu de musique, c'est plus facile. Allez, on écoute un peu de Kassav. Sur votre radio. Ah oh non, Dérive, on va terminer avec Dérive. Allez, 55, Jean-Claude Delmont. Allez, les amis, réveillez-vous, c'est important. C'est important de se réveiller. On a besoin de vous. On a besoin de filles et de filles.

faire des commentaires. Mais les amis, une chose est sûre, il faut qu'on soit cohérent. Puis la partisanerie, partisanerie. Il y a un petit groupe, c'est un groupe de Martelly, un groupe d'Aristide, un groupe de Jovenel Moïse. Un petit groupe. Alors qu'Haïti dans tout ça, les 27 750 km² dans tout ça.

Allez les amis, n'ayez jamais peur de vos opinions, mais surtout il faut parler avec des faits. Cet exercice est difficile, mais c'est un exercice fait avec des faits. Hein. J'invente rien, absolument rien sur Haïti et sur ces hommes d'État. Dans un instant sur le 14-10, Jean-Ernest Pierre, billet de retour. De retour. C'est jeudi, le pasteur Garnel Augustin. Sur le 14-10. Pasteur Garnel Augustin, on l'aime bien. Il y a 20h sur le journal de Thilou, Jean-Paul. Ah, c'est Jeunesse qui est en remplacement hein, de Thilou. Ah, je ne l'ai pas dit, il faut que je le dise. Hein. Et puis Bernier Sylvain, le baron, connexion Port-au-Prince, Montréal. Allez les amis, à demain.

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0: 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Exactement 16h05. Bienvenue à Billets de retour aujourd'hui, jeudi 4 juin 2026. À cette édition de Billets de retour, aujourd'hui, on vous propose des entrevues avec Serge Blaise. Il est responsable mobilité et urbanisme au Conseil régional de l'environnement de Montréal. Nous parlerons aussi avec Colette Lavergne. Elle est une personne vraiment qui connaît très bien Cuba et qui lutte pour changer les choses, n'est-ce pas, en faveur des Cubains. Et nous parlerons aussi à Thilou Jean-Paul, journaliste, présentateur de Regard et de Réveil Matin. Nous parlerons aussi avec Maître Sonnet Saint-Louis, avocat du barreau de Port-au-Prince. Et puis, nous aurons une communication avec Yeta Youdine, qui est vice-président principal au CIJA, soit le Centre pour Israël et les affaires juives. Alors, tout ça, mesdames, messieurs, pour vous dire que nous avons en perspective une excellente émission à vous présenter cet après-midi. C'est d'ailleurs pourquoi nous voulons, au départ, prendre le temps de remercier celle qui nous a aidé à préparer cette émission, en l'occurrence, Madame Asma Heurteloup, notre recherchiste et notre réalisatrice pour l'émission de Billets de retour. Et puis, remercier aussi, mais par anticipation, Junie Limage, qui est à l'accueil téléphonique et à la régie technique du côté de la télévision. Quant à moi, Jean-Ernest Pierre, je suis au micro, mais je suis également à la régie technique du côté de la radio. Et puisqu'à CEPAM, tout débute par la radio, c'est donc à moi que revient l'honneur de débuter cette émission, mais tout de suite.

Conflit au Moyen-Orient, le Hezbollah rejette l'accord de cessez-le-feu et réclame le retrait d'Israël du Liban. Le chef du Hezbollah, Naïm Qassem, a rejeté jeudi l'accord de cessez-le-feu au Liban, annoncé la veille à Washington, réclamant un retrait total des forces israéliennes et menaçant le nord d'Israël de nouvelles attaques. Le cessez-le-feu doit être global, sans dissocier le sud du reste du pays et sans liberté de tuer pour l'ennemi au Liban, a déclaré le Cheikh Qassem dans un message diffusé par la chaîne de son parti. La formation pro-iranienne a entraîné début mars le pays dans la guerre en attaquant Israël pour venger la mort du guide suprême iranien Ali Khamenei dans l'attaque israélo-américaine. Pour tenter de mettre fin aux hostilités, les autorités libanaises ont entamé des négociations avec Israël sous l'égide des États-Unis pour la première fois depuis des décennies entre ces deux pays qui n'entretiennent pas de relations diplomatiques. Deuxième session mercredi. Un nouvel accord a été annoncé. La trêve en vigueur depuis le 17 avril n'ayant jamais été respectée. Il prévoit un cessez-le-feu conditionné à un arrêt complet des tirs du Hezbollah et constitue la dernière chance pour parvenir à un cessez-le-feu global et définitif avec Israël, a estimé le président libanais Joseph Aoun, qui attendait la réponse du Hezbollah pour la transmettre à Washington. Elle a été cinglante. Cheikh Qassem a appelé le pouvoir libanais à arrêter la mascarade et l'humiliation des négociations directes avec Israël. Le chef du Hezbollah a souligné qu'il n'y aurait pas de sécurité pour le nord d'Israël sans sécurité pour les villages du sud du Liban, alors que l'accord prévoit un maintien à ce stade des tirs et opérations de l'armée israélienne dans la zone. Tant que l'occupation est présente, la résistance continue, a-t-il averti. Le Hezbollah est, lui, appelé à évacuer la zone située entre la frontière israélienne et le fleuve Litani, à une trentaine de kilomètres plus au nord, et à cesser les hostilités.

Guerre en Ukraine, Zelensky propose une rencontre en tête-à-tête dans une lettre ouverte à Poutine. Le président ukrainien Volodymyr Zelensky a proposé jeudi une rencontre à son homologue russe Vladimir Poutine dans une lettre ouverte, suggérant également un cessez-le-feu complet, le temps de négocier pour mettre fin à la guerre. L'Ukraine propose de mettre fin à cette guerre par l'intermédiaire d'un contact direct entre vous et nous. Je propose une rencontre, a écrit M. Zelensky dans cette lettre adressée au président de la Fédération russe, Vladimir Poutine. Je propose de décider d'une date claire pour cette rencontre, a-t-il écrit. M. Zelensky a ajouté que l'Ukraine était prête à un cessez-le-feu complet pour la durée des négociations, auxquelles il estime que l'Europe et les États-Unis doivent participer. Kiev a fait à plusieurs reprises la proposition d'un cessez-le-feu prolongé pour favoriser les négociations. Mais Moscou rejette cette idée, arguant que cela permettrait à l'armée ukrainienne de se renforcer. La ligne de front d'aujourd'hui est la ligne d'où doit commencer la diplomatie, a également écrit le président ukrainien, qui s'est rarement adressé directement à son homologue russe, mais a déjà proposé une rencontre. Vladimir Poutine a déjà dit qu'il ne serait prêt à une rencontre avec M. Zelensky qu'une fois qu'un accord de paix aurait été finalisé. Le président russe, qui finissait une rencontre avec la presse étrangère à Saint-Pétersbourg au moment de la publication de la lettre, n'a pas réagi dans l'immédiat.

Dans un instant, on parle au téléphone avec Serge Blaise. Il est responsable mobilité et urbanisme au Conseil régional de l'environnement de Montréal.

Entre-temps, sachez que réforme pour la protection du français, embouteillage de projet de loi à Québec. Le décompte est commencé avec seulement 5 jours de travaux parlementaires avant la pause estivale. Le gouvernement Fréchette provoque un embouteillage législatif au feuilleton. 18 projets de loi du gouvernement sont inscrits et un 19e s'ajoutera vendredi. Dans certains cas, leur adoption n'est pas assurée. Le plus récent exemple, jeudi, est le dépôt du projet de loi 8, loi encadrant la langue de l'enseignement en formation professionnelle et en formation générale des adultes. Cette nouvelle réforme de la Charte de la langue française répond à une promesse faite par Christine Fréchette lors de la course à la chefferie de la coalition Avenir Québec. À compter du 30 juin 2028, si le projet de loi est adopté, les francophones et les allophones ne pourront plus étudier en anglais à la formation professionnelle et à la formation aux adultes. Ce délai doit permettre au réseau francophone d'accueillir jusqu'à 27 000 étudiants par année supplémentaire, soit le nombre d'étudiants actuellement inscrits en anglais qui ne répondent pas aux critères d'admissibilité à l'enseignement en anglais au primaire et au secondaire. Mercredi, le commissaire à la langue française Benoît Dubreuil disait qu'il fallait une nouvelle politique linguistique plus robuste afin d'inverser réellement le déclin du français au Québec.

0: Nous avons avec nous en ligne Serge Blaise, qui est responsable mobilité et urbanisme au Conseil régional de l'environnement de Montréal. Bon après-midi, Monsieur Blaise.
1: Bonjour.
0: Comment ça va, Monsieur Blaise?
1: Ça va très bien, et vous?
0: Oui, ça va toujours bien, même quand ça va mal, Monsieur Blaise. Et j'imagine que pour vous, ça va très bien et ça va véritablement bien au niveau de l'environnement?
1: Ah, je peux pas dire que c'est des très bonnes années pour l'environnement avec les différents reculs gouvernementaux. Mais on continue de travailler, de protéger l'environnement, de protéger la terre qui nous permet de vivre, de manger, de respirer, et puis on lâche pas, on garde le moral.
0: Alors le problème avec surtout le gouvernement fédéral, est-ce que le gouvernement provincial est touché également? Mais le gouvernement fédéral qui est sous les feux des caméras et partout, n'est-ce pas, c'est de vouloir faire en sorte que les projets aillent plus vite, avancent plus vite, n'est-ce pas? Et quelquefois, ça peut entrer en collision avec l'environnement, les règles environnementales, c'est ça?
1: Oui, c'est bien ça. Le gouvernement, pour stimuler la croissance économique, là, adopte de nombreuses mesures, dont diminution des critères d'études d'impact sur l'environnement pour les différents projets, recul aussi sur différentes législations là, pour diminuer les émissions de gaz à effet de serre, entre autres du secteur pétrolier des entreprises.
0: Mais je coupe
1: sur la taxe sur l'essence, les différents différentes mesures là
0: lorsqu'on coupe sur la taxe sur l'essence, et moi comme automobiliste et probablement les auditeurs qui sont à l'écoute là présentement disent youpi, parce que ça nous coûte trop cher, l'essence. Non?
1: Ben, effectivement, je me réjouis pour... Et puis moi aussi, là, j'utilise l'automobile, donc d'une certaine façon, ça nous coûte moins cher à court terme, mais rapidement, là, on voit plus l'effet de ces quelques sous de rabais, puis... À long terme, mais ça coûte cher au gouvernement, puis ça le prive de revenus qui pourraient servir à entretenir les infrastructures, donner des meilleurs services publics, etc. Donc, au final, c'est un geste essentiellement symbolique là, du point de vue des payeurs de taxes, puis au niveau gouvernemental, ben c'est quand même, ça se traduit par plusieurs millions de dollars, plusieurs centaines de millions de dollars là, de revenus en moins qui sont plus là pour recouvrir l'émission de l'État.
0: Ça m'étonne que vous n'ayez pas utilisé un autre objectif comme geste, on pourrait dire suicidaire, non?
1: Suicidaire, pardon?
0: Suicidaire.
1: Ah oui, ben non, j'irai pas jusque-là, ça se prive de moyens,
0: Est-ce que c'est le même dilemme qui revient lorsqu'il s'agit de regarder la situation économique et la situation environnementale? Et malheureusement, il faut trancher entre l'une situation et l'autre situation. Et généralement, les gouvernements ont tendance à trancher en faveur de l'économie, comme quoi l'économie est aux antipodes des besoins environnementaux. Et même en contradiction avec la défense de l'environnement.
1: Ben, il y a certainement une grosse part de notre économie qui repose sur, par exemple, les énergies fossiles ou par pour le développement du territoire qui va mettre en péril certaines espèces, etc. Donc, effectivement, il faut transformer notre économie pour la rendre soutenable environnementalement. Il y a différents, il y a un mouvement donc de qui avait un bon élan jusqu'à récemment. Puis c'est vraiment récent cette vague de recul gouvernementaux. Par exemple, sur le prix de l'essence, là, on a eu d'autres flambées du prix de l'essence dans les dernières années. Et si on regarde même en dollars constants, il y a eu des moments où l'essence a été plus chère là,
0: que maintenant.
1: Que maintenant. Mmh. Et les gouvernements n'ont pas retiré la taxe. Je pense qu'il y a une espèce de présentement là,
0: de panique.
1: De panique, exactement, là, avec l'accumulation des menaces du gouvernement Trump, avec la fatigue là, qui est encore avec nous, des mesures de la COVID. Il y a tout un ressac. Et puis là, les gouvernements veulent soutenir, montrer qu'ils comprennent la situation difficile des gens. C'est très émotif. Oui. Et puis quand on regarde ça rationnellement, c'est des économies à court terme.
0: Économie de bout de chandelle
1: pour les ménages et qui vont rendre la situation plus difficile au niveau des finances publiques.
0: Aujourd'hui, on dit qu'on est, à défaut d'être en récession tangible, on est en récession technique. Ouais. Et puis, même si on ne s'entend pas sur les termes, n'est-ce pas, mais ce n'est pas une situation très enviable. Est-ce qu'il faut pousser encore pour l'environnement ou est-ce que, compte tenu que le Premier ministre, en tout cas le Canada, est coincé entre les menaces de Donald Trump et le fait justement de l'économie qui est

0: on peut le faire, par exemple, en investissant dans des pipelines, ou on peut le faire en investissant dans la réfection de nos infrastructures. Par exemple, le métro de Montréal est en très mauvais état, critique. Il y a vraiment des investissements d'urgence à faire. Alors, donc, on peut investir là-dedans, puis c'est bon. On peut investir, par exemple, aussi dans la décontamination des terrains dans l'est de Montréal. Et ça va mettre sur le marché des terrains très intéressants pour des entreprises qui vont pouvoir créer de la richesse par la suite. Donc il y a différents moyens là, ça, c'est que des exemples. Je suis pas un économiste à ce point-là, mais l'idée c'est d'investir dans des secteurs qui vont nous rapprocher d'un équilibre entre notre activité économique puis la préservation de notre environnement.
1: Yeah. Serge Blaise, responsable mobilité et urbanisme au Conseil régional de l'environnement de Montréal. Je vous remercie, M. Blaise, d'avoir pris du temps de nous parler cet après-midi.
0: Merci.
1: Merci. Bonne journée. Au revoir. Au plaisir. On va amorcer la pause commerciale de la demi de l'heure, mesdames, messieurs, et immédiatement après, on aura à parler à Colette Lavergne, elle est porte-parole de la table de concertation de solidarité Québec-Cuba.
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1: Voilà. Merci beaucoup, David de Chinelli. Merci, au revoir. Voilà, on termine la pause commerciale, mesdames, messieurs. On revient avec Colette Lavergne, porte-parole de la table de concertation de Solidarité Québec-Cuba.
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0: 16h37 minutes avec nous Colette Lavergne, porte-parole de la table de concertation de Solidarité Québec-Cuba. Bon après-midi, Madame Lavergne.
1: Bon après-midi.
0: Comment ça va, Madame Lavergne?
1: Merci de l'invitation.
0: Comment ça va pour vous, Madame Lavergne?
1: Ah, moi, ça va très bien, sauf que nous sommes très occupés, très mobilisés pour Cuba. On suit les événements d'heure en heure, pratiquement. On est mobilisé. La table de concertation fait partie d'une table nord-américaine qui comprend les organisations de solidarité avec Cuba aux États-Unis et au Canada. Les réunions sont régulières. On est au courant de tout ce qui se passe au niveau, toutes les manœuvres de Trump là, pour resserrer encore davantage son étau sur le peuple cubain, sur Cuba et son peuple. Le mardi prochain, nous attendons la visite du ministère de la Santé de Cuba, un représentant le chef, en fait, des relations internationales, bilatérales, la coopération bilatérale avec le ministère de l'Éducation. On continue. Cuba continue. Cuba ne baisse pas les bras. La Chine travaille à vitesse grand V à Cuba à installer des panneaux solaires. Déjà, l'île de la Jeunesse qui appartient à Cuba, qui est un territoire de Cuba, est entièrement 100% autonome en énergie solaire, avec les panneaux solaires. Cuba va s'investir aussi, c'est-à-dire la Chine va s'investir vu que la compagnie canadienne, la Chariot, a été obligée de se retirer à cause des menaces de Trump. C'est la Chine qui prend la relève. Les Cubains continuent. La vie continue.
0: Mais la vie continue, mais une vie très rude, très difficile. Pas de tourisme, c'est quasiment la fin à Cuba. Et on a vu des compagnies comme Melia se retirer et aussi la façon de transiger avec les Cubains, c'est généralement par carte de crédit, n'est-ce pas? Les grandes compagnies de cartes de crédit ont dû donc se retirer des affaires avec Cuba. Donc, il ne reste pas grand-chose pour aider l'économie cubaine.
1: Bon, écoutez, Melia, Iberostar, avaient des contrats avec ce qu'ils appellent la GAE, c'est le groupe impresarial. Mais ils ont aussi des hôtels gérés directement par le ministère du Tourisme. Ces hôtels-là sont encore ouverts avec Iberostar. Iberostar et Melia sont encore ouverts. Ils ont des hôtels fermés, mais l'histoire n'est pas terminée, monsieur, parce que le ministère du Tourisme est encore là. Alors, les affaires qui étaient avec le GAE peuvent très bien transférer vers le ministère du Tourisme. Ensuite, pour les cartes de crédit, ce n'est pas la fin non plus. Nous nous sommes informés ce matin et il y a une carte chinoise, la UnionPay, qui fonctionne ici au Canada, au Québec, qui peut être une alternative. En tout cas, nous, on y pense. L'histoire n'est pas terminée. Ce n'est pas facile, comme vous dites, parce que ceux qui travaillaient dans le tourisme sont en chômage. Il n'y a pas de transport, très peu en tout cas. L'électricité est gérée de façon parcimonieuse pour que tout le monde en ait un petit peu. Mais bon, ce n'est pas facile. Bon. Mais le peuple cubain ne baisse pas les bras.
0: Maintenant, quand on parle de la société civile, du type de l'organisation à laquelle vous appartenez, cette table de concertation de solidarité Québec-Cuba, vous êtes en concertation justement avec la société civile aux États-Unis. Comment se fait-il qu'on ne voit pas d'espèces de flottilles qui, comme on fait à Gaza, n'est-ce pas, pour essayer de rentrer à Cuba et pour dire que on ne peut pas abandonner les Cubains à leur sort.
1: Il y en a eu des flottilles. C'est le mois passé, il n'y a pas très longtemps, une flottille qui arrivait d'Europe. Se sont joints à eux les Mexicains, se sont joints à eux d'autres pays d'Amérique latine. Le Chili a envoyé un bateau. Donc, il y a eu ce grand rassemblement. C'est au cours du mois d'avril, parce que nous, on est arrivés peu de temps après, pour la marche du 1er mai, pour la marche des travailleurs, la fête internationale des travailleurs. Donc, il y a eu ça. Le Mexique continue, la Chine continue, la Russie continue. On a envoyé une lettre au gouvernement du Canada parce qu'il manque de blé à Cuba pour le pain. Ils font du pain avec de la farine de yuca, farine de courge et farine de maïs. Mais on a demandé au gouvernement du Canada, on en a du blé ici, pourquoi est-ce qu'on n'en envoie pas à Cuba? Pourquoi on n'aide pas Cuba?
0: Non.
1: On a du pétrole, pourquoi on n'en envoie pas à Cuba? Pourquoi on n'exige pas des États-Unis la fin de ce blocus?
0: Ah ben voilà. Voilà la véritable question. Est-ce que on ne devrait pas, parce qu'on comprend aussi que les pays comme la Russie, comme la Chine font des essais, on dirait, pour aider Cuba de manière individuelle, alors que collectivement, l'ensemble de cette communauté internationale devrait parler à Donald Trump pour lui dire « Peut-être que vous avez raison, mais vous avez tort, puisque vous affamez tout un peuple et pas seulement les dirigeants. »
1: Bon, écoutez, depuis 34 ans maintenant, à tous les ans à l'ONU, au mois d'octobre, il y a un vote international pour la levée du blocus. Il n'y a que deux pays qui votent contre la levée du blocus. Vous savez c'est qui?
0: Ouais.
1: C'est les États-Unis et son bras armé, Israël. Donc, internationalement, la majorité des pays votent pour la levée du blocus. Mais les États-Unis ont un droit de veto. Donc, c'est eux qui ont fondé l'ONU, imaginez. Donc, et c'est une loi. Aux États-Unis, ils en ont fait une loi et qui devrait être annulée par le Congrès. Le Congrès est républicain. Donc, mais quand même, Trump exagère, là. Je veux dire, oui, c'est une loi du Congrès. Obama avait ramolli, avait amélioré les relations. On voyait des gens des États-Unis à Cuba, dans les hôtels. Ça a été une période d'espoir. Mais Trump est arrivé et ça a été de plus en plus difficile pendant la pandémie. La pandémie, 453 mesures.
0: Madame Laverne, il y a eu récemment une rencontre entre des militaires américains et des militaires cubains à Guantanamo. Est-ce qu'on sait qu'est-ce qui a été dit à cette rencontre entre ces militaires-là, cubains et américains?
1: Bon, écoutez, c'était... Je crois que c'était la CIA, mais en fait, c'est pas grave. Ce qui en est ressorti, c'est que oui, Cuba n'est pas un ennemi des États-Unis. Cuba est d'accord pour dialoguer sur les points qui pourraient être améliorés autant pour la population cubaine que pour la population des États-Unis, sur des dossiers communs, des intérêts communs, mais sur le principe de l'égalité et du respect mutuel. Cuba ne se laissera pas imposer. Alors, oui, on peut arriver à un dialogue, mais toujours sur la base de la souveraineté, du respect de la souveraineté de chaque pays. Il n'y a rien qui a bougé depuis.
0: Selon vous, qu'est-ce que Cuba pourrait accepter de changer dans la structure de ce pays, de cette île communiste. Qu'est-ce que Cuba pourrait accepter de modifier dans la façon de faire?
1: Comme a dit le président Díaz-Canel, il a dit aux États-Unis, nous, on ne questionne pas votre système politique. Vous êtes souverain. Nous, on a un système politique différent. Nous sommes souverains. Nous sommes deux pays souverains. Cuba, leur système, il y a eu en 92 un autre, à l'époque,

0: Carter.
1: Ah, Jimmy
0: À l'époque de
1: Carter.
0: Carter, Cuba a fait une, comment on appelle ça, un référendum. Est-ce que la population est en faveur du socialisme? Est-ce que, alors, la population a approuvé à au-delà de 92%. La population, c'est leur système. Ils regardent d'ailleurs, ils ont la santé, l'éducation gratuite. Hein? Ils regardent d'ailleurs dans les Caraïbes, ils aiment leur système, c'est le système qu'ils se sont donné. Donc, c'est le peuple est souverain, le pays est souverain,
1: Mais j'ai
0: c'est
1: toujours
0: leur
1: l'impression,
0: système.
1: Madame Lavergne, que si jamais on permet aux Cubains de quitter sans aucune formalité, Cuba sera vidée pour les États-Unis.
0: Pas nécessairement. Il y a beaucoup de jeunes qui partent et c'est bénéfique pour le pays parce qu'ils envoient des devises au pays. Moi, je connais des familles où il y a au moins une personne qui s'en va pour envoyer de l'argent à la famille. Mais l'argent à la famille, c'est l'argent pour le pays aussi. C'est des milliards de dollars qui entrent au pays. Et oui, c'est très difficile. Ça nous prend un peuple héroïque pour supporter ce qui se passe depuis 64 ans, monsieur. Ça a commencé en 62, le blocus, et il s'est renforcé avec, avec toutes les lois qui sont arrivées par après, la loi Torricelli, la loi Ames-Burton, puis à l'heure actuelle, avec Trump, qui est complètement illégal, toutes ces mesures sont illégales, dénoncées, internationalement, mais il en fait sa tête. Mais oui, il y a des jeunes il y a beaucoup de jeunes qui sont partis, mais il y en a beaucoup qui restent aussi pour se battre aux côtés de leur famille, pour maintenir ce pays, pour défendre leur liberté, leur souveraineté.
1: Colette Lavergne, porte-parole de la table de concertation de solidarité Québec-Cuba, je vous remercie, Madame Lavergne, d'avoir pris du temps de nous parler cet après-midi. J'espère qu'on se
0: Merci.
1: reparle, Madame Lavergne.
0: Oui, c'est ça, c'est une cause qui nous tient tellement à cœur.
1: Voilà.
0: Merci.
1: Merci
0: À
1: beaucoup.
0: la prochaine, au revoir.
1: Merci. Au revoir. Nous allons tout de suite, à parler à Thilou Jean-Paul, journaliste, présentateur de Regards et de Réveil Matin. Est-ce que Thilou Jean-Paul est avec nous? Thilou Jean-Paul est là. Comment ça va, Thilou Jean-Paul?
2: Ça va bien, merci, Jean-Ernest. J'espère que, enfin, je sais que toi aussi, et puis j'espère que c'est le cas pour les auditrices et les auditeurs de CPR.
1: C'est le cas, effectivement, parce qu'il fait beau à Montréal. Est-ce qu'il fait aussi beau dans le monde, Thilou Jean-Paul? Est-ce qu'il fait beau en Haïti? Est-ce que partout c'est pareil? Pas sûr, hein?
2: Non, pas sûr, surtout qu'en Haïti, c'est très souvent, ça ne dépend même pas de la météo ou du soleil, parce que, bon, il y a vraiment beaucoup d'autres problèmes à régler. C'est vrai qu'aujourd'hui, c'est plutôt congé en Haïti, c'est la fête Dieu, il y en a certains qui vont à Livre-en-Folie, d'autres donc restent à la maison. Et on a surtout ces commentaires concernant ce bras de fer qu'on va mettre entre guillemets maintenant, entre le CEP et le gouvernement. Parce que le président du CEP a tendance à calmer le jeu pour dire qu'il n'y a pas de bras de fer, non, il y a plutôt des discussions et que les discussions vont se poursuivre. Il dit que le décret semble avoir changé 60% par rapport à ce qui avait été proposé au gouvernement, donc il y a des discussions, mais lui, il ne veut pas rentrer en conflit. Par contre, le gouvernement en prend un coup avec son pacte parce que ça fait le troisième ou le quatrième parti qui est signataire de ce fameux pacte qui décide d'abandonner le navire et de plus en plus de partir de.
1: Le quatrième parti?
2: Oui, enfin, il n'y a pas de gros nom. À part le RDNP, il n'y a pas d'autres gros noms, mais ça fait quand même quatre qui abandonnent. Mais surtout, de plus en plus de regroupements demandent le départ carrément de M. Fils-Aimé. Beaucoup parlent du 7 juin, mais. Il demande de revenir à cette formule plus proche de la Constitution avec un juge à la Cour de cassation. Qu'est-ce que ça va donner? On ne sait pas, mais ça prend de plus en plus d'ampleur.

0: les 30, au moins 30, pour ne pas dire 40 dernières années, on n'a fait que ça. Dans le
1: Ouais.
0: cas de Fils Aimés, on se rappelle, Fils Aimés quand même est de la génération comme chef, là, de Ariel Henry. Hein, c'était Vle pa vle fòl ale. Et avant Ariel Henry, c'était le président Jovenel Moïse Vle pa vle fòl ale. Bon, on a
1: Lui aussi,
0: fini
1: il
0: par
1: avait
0: assassiner le président, n'est-ce pas? Et entre tout ça, là, il y a tellement eu de vle, pas vle, faut l'aller. Et là, mais, lorsqu'on était face à la possibilité que ce premier ministre devienne premier ministre et président, je dirais deuxième version, au moins pour, comme premier ministre, n'est-ce pas? Et le pays, en tout cas la classe politique, avait la possibilité de dire non, on ne veut pas de ce premier ministre parce que ce qu'il va fournir, c'est exactement ce qu'il a déjà fourni depuis plusieurs mois, n'est-ce pas? Parce qu'il était déjà aux commandes du pays comme premier ministre, n'est-ce pas? Alors, on a changé de premier ministre sans changer effectivement l'homme qui était premier ministre avant. Donc, c'est des changements dans la continuité. C'est quoi? Et aujourd'hui, on revient à dire « Vle pa vle fòl ale », c'est lourd.
1: Tu poses deux problèmes, là. Qu'on ait accepté de garder M. Fils Aimés, alors que, on se rappelle, M. Fritz Jean avait expliqué la situation. Bon, ça, c'est une chose. Pourquoi est-ce qu'à ce moment-là, est-ce que ces partis-là espéraient que, quand même, la sécurité, on aurait eu un avancement? Ça, je ne sais pas. Mais par rapport à cette histoire de vle pa vle fòl ale, on peut se poser la question aussi en même temps. Si tous ces présidents qui sont passés, ces responsables-là, ne donnaient pas de résultats, fallait-il les garder? Pour Jovenel Moïse, je rappelle que ça a commencé depuis Martelly, mais pour Martelly et Jovenel Moïse,

0: 2, ça pouvait donner mieux, Tilou, parce que c'est le même premier ministre qui était déjà là. On a voulu faire du neuf avec du vieux, le même vieux premier ministre.
1: Mais peut-être que c'était justement dans la logique de ne pas encore insister sur le vlé pavé fol allé, puisqu'il y avait un pacte à signer.
0: On ne signe pas un pacte avec ce monsieur-là qui avait déjà montré les couleurs.
1: Moi, c'est ce que je pense aussi. Mais bon, maintenant, c'est quoi la solution, les perspectives pour le pays? Parce que, comme je le dis, c'est une situation très grave. Il faut trouver une solution et pour l'instant, on en a pas.
0: Et j'aime ça, Tilou. Je sens que le Premier ministre est pris de tous bords et de tous côtés. La communauté internationale, j'aime à croire que cette communauté internationale est sérieuse dans la démarche électorale, n'est-ce pas? Donc, ce Premier ministre a donné la garantie aux États-Unis, pour ne pas parler de communauté internationale, qu'il allait y avoir des élections, hein? Somme toute potable, acceptable, n'est-ce pas? Comment il peut ne pas réaliser ces élections-là?
1: Oui, même si. En prétextant que la sécurité n'arrive pas, et dans ses dernières interventions concernant la sécurité, il a clairement dit que, bon, lui, il attendait que ça vienne de la FRG. Donc, si on n'a pas encore de sécurité, ce n'est pas seulement sa faute à lui, c'est que cette force-là, que nous a donné les États-Unis, ben, elle ne donne pas encore de résultats.
0: Est-ce que la force est complète, a été complétée, Tilou?
1: Pas encore. Mais on dit qu'elle participe quand même aux opérations. Par exemple, ce qui s'est passé à Village de Dieu, même si je vois que ce n'est pas officiel, mais beaucoup disent que les membres de la FRG ont participé.
0: Mais voilà, est-ce que l'opération à Village de Dieu est terminée, nettoyée, et puis est-ce qu'on a le contrôle effectif? Je te pose la question, Tilou, tu ris.
1: Oui, parce que c'est toujours pareil. La PNH semble faire de la propagande avec quelques images de vidéos et de photos.
0: Et le Village de Dieu reste à la même place, dans la même situation.
1: Pour l'instant, on ne sait pas. On n'a pas de rapport définitif. Qu'est-ce qui se passe? On ne sait pas. Même le bas de la ville, hein, depuis le temps qu'ils nous ont dit qu'ils ont récupéré le bas de la ville, on n'a pas de rapport définitif. Et de temps à autre, on entend qu'il y a encore des échanges. Donc, on ne sait pas exactement ce qu'est la situation.
0: Si nous, Jean-Paul, journaliste, présentateur de Regard et de Réveil Matin à CEPAM, ce soir, 20h, si nous, Jean-Paul, c'est Regard.
1: Ce soir, 20h pour Regard et demain matin, dès 6h à Réveil Matin.
0: Voilà. Merci beaucoup, Tilou Jean-Paul.
1: Merci, au revoir.
0: Alors, on s'en va à la pause commerciale tout de suite, mesdames, messieurs. Au retour, la suite de votre magazine d'après-midi. 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

17h03 minutes, on devrait avoir avec nous Maître Sonnet Saint-Louis, avocat du barreau de Port-au-Prince. On dirait que ça ne fonctionne pas et ne fonctionnera pas cet après-midi. Mais en attendant, on espère. L'acte 1 de la crise préélectorale, le 2 juin 2026, le gouvernement Fils-Aimé s'est attribué la prérogative de rédiger un décret électoral à la place du CEP. Le CEP, qui affirme avoir découvert le texte le jour même lors d'une rencontre d'information avec le Premier ministre Didier Fils-Aimé, dénonce dans un communiqué la violation de la Constitution par le gouvernement. Le communiqué du CEP a pris le contre-pied de celui publié par le gouvernement. Le gouvernement, en dépit de la dénonciation du CEP, qui a pris l'opinion publique nationale et internationale à témoin, a publié le décret « Made in Primatur ». Il y a donc, au regard des événements, de la succession d'événements du 2 juin, une rupture de confiance entre le CEP et le gouvernement. Une escalade notoire dans le conflit d'autorité de prérogatives. Et avec la publication du décret émanant de la primature, un coup de force électoral. C'est bien de cela dont il s'agit, car l'article 191.1 de la Constitution de 1987 amendée stipule que le Conseil électoral permanent élabore également le projet de loi électorale qu'il soumet au pouvoir exécutif pour les suites nécessaires. Et l'article 191 souligne, et je cite, « Le Conseil électoral permanent est chargé d'organiser et de contrôler en toute indépendance toutes les opérations électorales sur tout le territoire de la République jusqu'à la proclamation des résultats du scrutin. » Avec ce coup de force, le gouvernement a fait voler en éclats sa neutralité et va provoquer des interrogations sur sa volonté politique d'organiser des élections et, pire, des accusations difficiles à rejeter de mise en place pour organiser des élections biaisées partisanes. Les conditions politiques pour des élections honnêtes et inclusives sont désormais mises à mal par le gouvernement Fils-Aimé. C'est dommage. Sur l'échiquier, il y aura des positionnements. Des partis politiques continueront de dénoncer le coup de force du gouvernement. D'autres appliqueront la politique de l'autruche pour s'accommoder à la nouvelle situation. Pour plusieurs raisons, depuis 1987, des partis politiques ont toujours joué le jeu, même dans des élections piquées-collées. Yon graine soulier, un bouilli vidé et la trier. Ici, les gouvernements ne sont jamais seuls dans l'effort dans le mal. L'autre acteur, le CEP, est apparemment du bon côté de l'histoire. Il a dénoncé avec courage la volonté de mainmise du gouvernement Fils-Aimé. Cependant, l'avis du CEP dans un avenir proche sera loin d'être un fleuve tranquille.

Revirement ou changement de leadership, c'est-à-dire changement de président, devrait rester sur sa position de principe. La solidarité des conseillers électoraux sera fort probablement testée. Si le CEP a des squelettes dans ses placards, il ne sera pas surprenant qu'il soit placé sous les projecteurs. Cela dit, il faut souligner que le CEP est l'émanation de secteurs de la société. Ces secteurs seront-ils comme des spectateurs d'un match de boxe entre le gouvernement et le CEP ou seront-ils proactifs dans l'effort pour résoudre cette crise préélectorale? Et en conclusion, on nous dit, les appels à la raison et au respect de la Constitution sont essentiels. Les Haïtiens et Haïtiennes, pas seulement les partis politiques, doivent s'exprimer, crier attention aux dangers. Nous nous sommes heurtés à des icebergs pendant trop longtemps, découvrant toujours trop tard la masse de la partie immergée. Il faut être courageux et intelligent, faire preuve de courage moral nécessaire pour dire aux uns et aux autres que c'est, encore une fois, avec la vie et l'avenir des Haïtiens qu'il ne faut plus jouer. Au moment où les forces de sécurité sous la

Objectif. Il est tard, mais jamais trop tard pour bien faire et éviter les sorties de route, écrit le nouveliste.

0: ce bras de fer entre le CEP et le Premier ministre, président, est-ce que c'est pour le bien-être du pays, pour qu'il y ait de bonnes élections, ou est-ce que c'est pour qu'il n'y ait pas d'élection du tout, un prétexte pour qu'on renvoie ces élections au calendrier grec?
1: Vous avez bien noté et les acteurs qui se sont engagés dans le processus électoral comprennent qu'il y a une volonté de la part du Premier ministre du défi Zemé de renvoyer les élections au calendrier grec de manière à perdurer au pouvoir le plus longtemps que possible. Vous savez très bien, depuis l'assassinat de Jovenel Moïse le 7 juillet 2021, donc ça fait exactement environ 5 ans depuis que la République d'Haïti ne dispose pas d'élus. Donc la classe politique tout entière, à gauche comme à droite, passe actuellement 5 ans au pouvoir, c'est-à-dire le temps de mandat présidentiel en Haïti. Donc on a eu une première transition avec Ariel Henry, qui avait passé 32 mois au pouvoir sans avoir même créé un conseil électoral provisoire. Il a été renversé par la communauté internationale et aujourd'hui aux États-Unis, je ne sais pas combien de temps. Mais à la suite de son renversement, la communauté internationale comme acteur dominant dans la crise haïtienne a fait le choix de CPT, le Conseil présidentiel de transition, dont la mission était de garantir la sécurité publique comme préalable indispensable

0: Antoinette Saint-Louis, on n'a jamais vu ça dans la jeune histoire démocratique d'Haïti depuis, enfin, ces dernières années. Un premier ministre ou un président décidé d'écrire la loi électorale, d'autant qu'il n'y a même pas un parlement, n'est-ce pas, pour adopter. D'où vient cette idée? Comment le premier ministre peut penser se payer le luxe de changer les règles comme ça, là?
1: Oui, donc peut-être que Didier Tshisekedi a un pouvoir total en Haïti, peut-être un pouvoir total sans être totalitaire. Mmh. Et vous l'avez souligné, il conduit un gouvernement qui n'est responsable que devant lui-même, en absence du Parlement, parce que c'est lui aujourd'hui l'exécutif législateur et c'est lui qui prend les décrets en Haïti. Or, la Constitution de 1987 interdit qu'on gouverne par décret. Donc, c'est la raison pour laquelle aujourd'hui, la transition est devenue un mode de gouvernement en Haïti. Mais écoutez, parce qu'il y a la volonté. Il y a la volonté de contrôler le processus électoral. Parce que le Conseil électoral provisoire, c'est un organisme de l'État. Ce n'est pas un organisme du gouvernement. Donc, il faut bien entendre. Bien comprendre cela, ce n'est pas un organisme du gouvernement, c'est un organisme de l'État qui jouit de son indépendance et de sa neutralité. Parce que les élections, en général, constituent une matière sensible. Et c'est parce qu'elles constituent une matière sensible que les constituants de 1987 avaient créé un organisme indépendant pour organiser les élections en Haïti, parce que le Conseil électoral provisoire n'est soumis au contrôle ni du pouvoir exécutif, ni du pouvoir législatif.
0: Mais M. Sonnet, normalement, quand on parle du Conseil électoral provisoire, c'est vraiment contre le bon sens, parce que ce Conseil électoral provisoire devrait être transformé, ça fait des lunes, n'est-ce pas, en Conseil électoral permanent. Il y a un problème.
1: Oui, mais c'est à cause de l'instabilité politique en Haïti qui fait qu'on est à notre 11e conseil électoral provisoire en Haïti. Mais il faut noter qu'il soit un conseil électoral provisoire ou permanent, donc il détient les mêmes attributions, c'est-à-dire organiser les élections en Haïti en toute transparence. Et quand on parle de l'indépendance du CPT, c'est une vraie indépendance. Regardez pour voir la composition du CEP. Donc, les gens qui composent cette institution proviennent des différents secteurs.
0: Maître Sonnet, on doit quitter. Le son n'est pas très bon, mais en plus, nous avons d'autres rendez-vous. Dites-moi, comment voyez-vous dans votre boule de cristal que cela va finir entre la primature et le Conseil électoral provisoire?
1: Il y a un bras de fer, comme vous l'avez dit dès le début de l'entrevue, mais je pense que finalement, le Conseil électoral finira par avoir le dessus donc sur la primature et plus particulièrement sur le Premier ministre Alix Fizeme, parce que personne n'acceptera qu'il y ait un Conseil électoral soumis au contrôle du pouvoir exécutif. Donc, Fizeme doit respecter donc la lettre, l'esprit et la lettre de la Constitution, car l'article 191 de la Constitution fixe les attributions de cette institution. Donc c'est à elle qu'il revient le droit d'élaborer un projet de loi donc électoral. Donc ça fait partie de la garantie d'indépendance et de neutralité du Conseil électoral provisoire. Ce n'est pas une attribution qu'il va transférer au pouvoir exécutif.
0: Voilà, je pense qu'on a tout dit, Maître Sonnet Saint-Louis, avocat du barreau de Port-au-Prince. Je te remercie, confrère, d'avoir pris du temps de nous parler cet après-midi et on espère se reparler dans d'autres circonstances. Merci et bonne fête Dieu.
1: Merci beaucoup. Bonne fête Dieu. Nous sommes tous des chrétiens. Nous sommes tous hérités de la civilisation judéo-chrétienne. Alors, bonne fête.
0: Merci. Merci. Au revoir. Voilà. Dans un instant, on va parler à Erika Alneus. Elle est chef de l'opposition officielle à l'Hôtel de Ville de Montréal.

0: Voilà, nous avons avec nous en visuel Madame Erika Alneus, chef de l'opposition officielle à l'Hôtel de Ville de Montréal. Bon après-midi, Madame la chef de l'opposition.
1: Bonjour, Monsieur Pierre.
0: Comment ça va, Madame Alneus?
1: Je vais bien, vous?
0: Oui, moi je vous vois très belle et puis toujours belle. Dites-moi, Madame Alneus, c'est un courage que vous avez pris avec les deux mains pour demander que on prenne une résolution à l'Hôtel de Ville de Montréal condamnant Israël et arrêtant de faire affaire avec Israël à l'Hôtel de Ville de Montréal. Vous devez recevoir des tomates de partout, Madame Alneus.
1: Je vais peut-être vous surprendre, mais je n'ai reçu aucune tomate.
0: Non.
1: J'ai peut-être reçu des questions ou des points sur lesquels les gens n'étaient pas d'accord. Vous avez parlé de courage. Moi, j'ai envie de vous parler de cohérence.
0: Mm-hmm.
1: Je veux rappeler qu'au conseil municipal, depuis plusieurs années, nous avons des motions, des déclarations concernant certains conflits qui ont lieu à l'international et où on a des ressortissants montréalais ici. Je peux prendre l'exemple de l'Ukraine. Quand la Russie a envahi l'Ukraine en 2022, une déclaration a été déposée. Je peux prendre l'exemple de l'invasion de l'Azerbaïdjan en Haut-Karabakh, en Arménie en 2023. Je peux prendre le cas d'Haïti où quand il y a eu des enjeux qui atteignaient les Haïtiens, il y a eu des motions et des déclarations. Nous savons que ces conflits internationaux touchent aussi des Montréalais et des Montréalaises. Nous avons des ressortissants palestiniens, des ressortissants israéliens et aussi des ressortissants libanais qui vivent ces conflits comme nous-mêmes, les Haïtiens.

0: par exemple, que l'année dernière, votre parti était au pouvoir et on n'a pas réussi à faire adopter une telle motion parce que, en tout cas, la guerre entre Israël et la Palestine ou dans la bande de Gaza, n'est-ce pas, faisait rage. Pourquoi maintenant que vous êtes dans l'opposition, vous proposez, alors que lorsque le parti était au pouvoir, on n'a pas pu adopter une telle résolution?
1: Je me permettrai des éléments de nuance. J'aimerais quand même dire que suivant les attaques du 7 octobre, une déclaration a été adoptée en conseil municipal. Le candidat à la mairie de Projet-Montréal, M. Luc Rabouin, avait pris position pendant la campagne électorale. Donc, il y a eu des prises de position émanant du parti. Nous sommes allés un peu plus loin en formalisant la position du parti à travers une motion.
0: Non, mais je crois qu'à un moment donné, il y a eu la mairesse, Madame Valérie Plante, qui était au pouvoir, et jamais on n'a pris des résolutions allant aussi loin que de condamner Israël, etc., pour des exactions. On parle de génocide. C'est une proposition de résolution qui va très loin. Génocide par Israël. Je suis presque convaincu parce qu'après, là, je vous invite à écouter. Je vais avoir Etta Youdine, qui est vice-président principal du CIJA, qui est le Centre Israël. Centre pour Israël et des affaires juives, vous allez l'entendre, elle sera pas contente avec vous, hein?
1: Je peux comprendre que certaines positions peuvent déplaire à certaines personnes. Je pense que c'est la beauté d'une démocratie, c'est d'avoir l'espace pour débattre de certains enjeux. Certaines personnes peuvent trouver que les mots sont forts. J'aimerais quand même rappeler que la Cour pénale internationale a émis des commentaires à ce sujet, que des organisations internationales comme Human Rights Watch a utilisé ces termes. Donc, je tiens à le dire que cette motion n'est pas faite du revers de la main, a été faite consciencieusement. Deuxième chose aussi, je tiens à le dire, cette motion, la chose que nous demandons est la fin des relations gouvernementales et diplomatiques avec le gouvernement d'Israël, comme il a été fait dans le contexte avec la Russie, où toutes les relations diplomatiques avec la ville de Montréal se sont rompues suivant les attaques en Ukraine. Et dernière chose, je tiens à dire que la motion, quand on l'a...

0: appelant l'importance du tissu de notre diversité. Donc, je pense qu'il est important de ne pas opposer des éléments en pensant que nous mettons des communautés l'une envers l'autre. Non, notre force, c'est notre diversité, mais nous avons une responsabilité à titre d'élu de, quand on voit l'inacceptable, de ne pas tourner l'œil.
1: Oh là là. C'est une résolution qui va être proposée le 15 juin prochain. Quelles sont les chances de cette résolution d'être acceptée selon vous? Parce que j'imagine, jamais été politicien, mais j'imagine qu'avant de proposer une résolution, on sonde ses possibilités que la résolution.

0: Félicitations pour enfin ces propos qui sont clairs et limpides. Merci encore une fois, Erika Alneus, chef de l'opposition officielle à l'Hôtel de Ville de Montréal.
1: Merci beaucoup, Monsieur Pierre, et salutations à vos auditeurs et
0: Au
1: auditrices.
0: revoir. Nous allons maintenant à la pause de la demi-heure, étant donné qu'il est exactement 17h30 dans tous nos studios.
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0: 17h33 minutes avec nous en ligne. Etta Youdine, vice-présidente principale du CIJA, Centre pour Israël et les affaires juives. Bon après-midi, Madame Youdine.
1: Bonjour.
0: Comment ça va, Madame Youdine?
1: Ouf, longue semaine, mais ça va, le soleil dort, alors on ne peut pas se plaindre.
0: On ne peut pas se plaindre, mais malheureusement, on est préoccupé comme ce qui se passe ailleurs en Israël, ce qui se passe de l'autre côté en Palestine, n'est-ce pas? Ça ne peut pas vous laisser indifférente, n'est-ce pas? Et d'ailleurs, tous les Israéliens, tous les Palestiniens...

0: ont à cœur leur coin de terre. Et cette situation de guerre ne laisse personne indifférent. Même nous qui ne sommes pas des Israéliens, on se sent concernés par ce qui se passe là-bas.
1: Regarde, on va dire le monde va mal. Il y a beaucoup de peine dans le monde. Quand je pense surtout à ce conflit, mon cœur est brisé pour toutes les victimes de ce conflit au Moyen-Orient. Et on peut pas ignorer que c'est un moment difficile et on espère avec tout cœur voir achever la paix et la sécurité pour tout le monde.
0: Mais quel est notre, comme membre de la société civile, quel est notre pouvoir? J'ai tendance à dire que nous sommes aussi les peuples partout à travers le monde et nous avons un certain pouvoir comme membre de la société civile. Est-ce que je divague ou est-ce que c'est vrai que nous avons quelques influences que nous pouvons exercer pour faire en sorte qu'on arrête ces guerres-là qui ne font que tuer du monde.
1: Regarde, je pense à plusieurs conflits maintenant qu'on n'entend pas, qu'on n'en parle pas. On parle du Soudan, on parle des Ouïghours en Chine, on parle de beaucoup des Ukrainiens dans cette guerre très difficile. Je vais pas commencer. Et il y a aussi toutes les victimes des catastrophes naturelles. Je pense à Haïti qui a vécu
0: Soixante-cinq
1: trop de
0: mille.
1: défis et trop de peines dans les dernières années. Et on peut pas rester tranquille. On fait ce qu'on peut justement pour parler et penser à un meilleur monde. Mais là, on est au Québec et on parle des enjeux locaux et il n'y a qu'à circuler au centre-ville pour voir ce qui nous trouble là chez nous, le niveau d'itinérance, le niveau de crimes qui monte, le niveau d'antisémitisme, la pauvreté. Les statistiques ne portent pas bien et il y a beaucoup de travail à faire chez nous justement pour ramener la ville de Montréal à ce qu'elle était, une fierté à l'international. Regarde, c'est juste à conduire dans une voiture pour voir tous les nids de poules. Ça devient presque un jeu de vidéo pour essayer d'éviter les trous. Alors, il y a beaucoup de choses à faire au niveau local. Et je pense qu'au départ, on doit regarder autour de nous, chez nous, dans notre maison, et protéger nos valeurs, protéger notre société, et assurer que la vie ici soit une vie de qualité avec la santé et la sécurité pour tous.
0: Ouais. Alors, si on pense, on regarde seulement ce qui se passe chez nous, et on va dire que ailleurs, ça ne nous regarde pas, n'est-ce pas? Et on s'en tient uniquement à ce qui se passe chez nous. Bon Dieu, dans ce sens-là, la Seconde Guerre mondiale aurait fait.
1: Mais c'est pas du tout ce que j'ai dit.
0: Ah.
1: J'ai dit on peut parler des conflits internationaux, on peut
0: OK.
1: parler des catastrophes internationales, mais vous m'avez appelé sur un dossier, un enjeu local. Mais on peut parler à l'international. Il y a beaucoup d'organismes, beaucoup d'opportunités justement de s'impliquer dans plusieurs causes, de faire sa voix écoutée à différents paliers. Il y a les journaux, il y a les organisations, les ONG, il y a des conférences à l'international, il y a des canaux internationaux. Mais là, comme j'ai compris, on allait parler des enjeux locaux. Alors, j'essayais de ramener la discussion, mais oui, non, on peut pas rester tranquille. On doit s'exprimer en tant
0: Absolument.
1: qu'individu.
0: Alors,
1: C'est le droit de chacun. et on a très bien appris les leçons du passé, que quand on ignore ce qui se passe autour de nous, on fait partie du problème. Et
0: Voilà.
1: là, si on regarde ce qui se passe autour de nous, chez nous, il y a beaucoup de problèmes à résoudre et
0: D'accord.
1: beaucoup de choses qu'on peut faire pour commencer au niveau local. Et c'est sûr que pour certains, l'implication au niveau international est une option aussi de s'exprimer, de faire des dons, d'aller faire du bénévolat quelque part
0: OK.
1: après une catastrophe, après une guerre pour soutenir une population. Il y a beaucoup de choses qu'on peut faire.
0: C'est de ma faute parce que j'ai tourné autour du pot. J'aurais dû vous poser la question directement. Quelle est votre position? La position de la vice-présidente du CIJA, qui est le Centre israélien et les affaires juives, n'est-ce pas, face à cette résolution qui est proposée à l'Hôtel de Ville par l'opposition. À l'Hôtel de Ville de Montréal, qui consiste à condamner Israël pour des exactions. On parle de propos très durs, on parle de génocide, n'est-ce pas, et d'arrêter de faire des affaires avec Israël. Quelle est la position de votre organisation?
1: Alors, c'est justement ce que j'essayais de c'est de ramener la conversation au niveau local, au niveau municipal. Si on regarde et on comprend les priorités des Montréalais pour un gouvernement municipal, on parle de l'inquiétude qu'on a de la possibilité de manquer d'eau potable cet été. On parle de l'explosion d'itinérance, on parle de l'explosion d'incidents haineux. On a vu pendant l'élection municipale, les priorités des Montréalais étaient justement de mettre l'emphase sur ces enjeux. On a vu pendant le printemps le nombre de nids de poules dans les rues, le nombre des enjeux locaux. Et c'est là le rôle d'un gouvernement municipal, justement, de traiter des dossiers municipaux et de servir sa population, justement, pour améliorer la situation. Et je pense que pour les conflits lointains, il y a une place pour des discussions, il y a une place pour des opinions. La guerre est jamais sans peine. Comme j'ai dit, mon cœur brise pour toutes les populations touchées, palestiniens et israéliens, par ce conflit. J'espère voir rapidement un acheminement vers la paix. Mais là, quand on parle d'un gouvernement municipal, ça serait mal placé, justement, de mettre l'emphase sur des enjeux internationaux. C'est pour
0: Alors,
1: ça qu'on a les différents niveaux de gouvernement. Il y a le gouvernement fédéral qui tient des relations avec Israël, et c'est là que ces discussions peuvent prendre place.
0: bon,
1: Comme
0: naturellement,
1: l'avait dit la mairesse
0: le
1: plusieurs fois.
0: gouvernement municipal, dit-on, c'est le gouvernement le plus proche du peuple. Justement, il croise des Israéliens, des Palestiniens, des Arabes, des Juifs, des Ukrainiens et tout ce beau monde-là qui vivent des difficultés, n'est-ce pas, avec des guerres. Et oui, les guerres, même si elles se passent en apparence très loin de nous, mais on les vit aussi ici parce que les médias sociaux nous en abreuvent, hein, n'est-ce pas, tous les jours. Est-ce que c'est correct d'assister à ces guerres et de rester et de dire je suis un gouvernement municipal, je n'ai rien à faire, je vais continuer à maintenir des relations avec les uns et les autres. On n'a pas le droit d'arrêter d'avoir des relations avec certains pour des actes qui sont commis durant des guerres, non?
1: Regarde, si on regarde autour de nous, on peut voir depuis 3 ans, depuis le 7 octobre, le niveau d'antisémitisme a explosé à Montréal. Selon les statistiques, la communauté juive et la minorité religieuse a plus visé au Canada. Et on a vu pendant 3 ans un conflit lointain importé dans nos rues et des groupes radicaux qui ont utilisé cette importation du conflit justement pour viser la communauté juive avec de l'antisémitisme, inciter à la haine. On a vu la semaine dernière avec l'effigie d'un juif pendu dans les rues de Montréal. C'est pas la démocratie, c'est pas la société que je reconnais. Et une communauté juive qui, à l'instant, dépense des milliers de dollars sur la sécurité de ses institutions. Alors, la première priorité d'un gouvernement municipal, c'est d'assurer la sécurité de tous ses citoyens et d'assurer la paix dans nos rues. Et là, de continuer cette importation d'un conflit lointain chez nous, il y en a plusieurs, on peut parler de plusieurs, on peut avoir beaucoup d'idées, on peut critiquer, on peut soutenir, on peut s'inquiéter. Mais là, on ne va pas résoudre les conflits lointains dans un conseil municipal. Dans un conseil municipal, on a le pouvoir justement de résoudre les solutions locales, l'itinérance, la sécurité, la montée de criminels. Avec la montée de criminels, avec la montée d'antisémitisme, j'excuse, il y a une montée de criminels. Maintenant, les trois communautés les plus visées au Canada sont les communautés juives, les communautés LGBTQ+, et les communautés noires. On doit regarder chez nous, on doit assurer que nos minorités sont protégées, que nos rues sont protégées, et que la qualité de vie chez nous, à Montréal, en 2026, qu'on a de l'eau potable, qu'on peut trouver une solution à cette crise d'itinérance qui explose, l'augmentation de pauvreté, et les défis au niveau local.
0: Madame Udine, il semble que la ville de Montréal ait adopté cette pratique-là depuis des lunes. Exemple, dans cette guerre entre l'Ukraine et la Russie, la ville de Montréal a condamné la position de Vladimir Poutine, a rompu les relations d'affaires avec la Russie de Vladimir Poutine. Vous estimez que c'est une mauvaise façon de faire la politique municipale, vous?
1: Moi, je pense qu'au niveau, et je l'ai répété plusieurs fois maintenant, et je pense qu'il y a, il y a des paliers du gouvernement qui traitent des dossiers internationaux. Moi, je pense vraiment, si on regarde notre ville, et c'est un peu ce qu'on a entendu, dans les derniers mois de nos élus, la ville a beaucoup de problèmes à résoudre. Et là, si on veut être dans une position de pouvoir apporter des solutions à d'autres pays, à d'autres communautés, il faut commencer chez nous et il faut régler ce qui se passe autour de nous. L'itinérance qu'on voit quand on se promène au centre-ville brise le cœur. C'est là le mandat d'un gouvernement municipal de traiter là-dessus. Les nids de poules, l'accès à l'eau potable, ce sont des enjeux qu'en 2026, on ne devrait pas s'inquiéter et on s'inquiète. Et là, c'est l'obligation au niveau municipal, justement, de traiter de ces enjeux-là et de pas aider à briser encore plus la fragilité du vivre ensemble qu'on chérit dans nos rues de Montréal, ce qu'on voit dans les manifestations, ce qu'on voit dans nos rues de Montréal, la haine qui vise la communauté juive. Et après les juifs, ça vient les autres communautés, nous inquiète. Et c'est pas le moment de jeter de l'huile sur le feu, c'est le moment justement de serrer les coudes et assurer que notre ville rayonne à l'international.
0: Madame Udine, est-ce que vous avez l'impression que l'antisémitisme dont on a parlé tout à l'heure, n'est-ce pas, qui monte au Canada, n'a rien à voir avec ce qui se passe en dehors et à des milliers de kilomètres d'ici, n'est-ce pas, cette guerre entre Israël et la Palestine et Gaza et presque partout dans la région du Moyen-Orient? Là.
1: Mais c'est justement ce qu'on voit. On voit une importation d'un conflit et des groupes radicaux qui utilisent l'importation de ce conflit et les gens qui vont de bonne foi pour soutenir un cause ou une autre, justement pour viser la communauté juive avec de l'antisémitisme. On a entendu le premier ministre il y a quelques jours parlant de la crise de l'antisémitisme au Canada et que lui-même avait dit on doit éviter d'importer les conflits lointains justement pour viser des communautés locales. Alors là, on peut avoir des invités, on peut parler des conflits, on peut prendre position, on peut critiquer, on peut s'inquiéter, on peut s'exprimer, tout est bien. Mais il y a une place pour ça et il y a une place pour les enjeux locaux, la place où la population peut compter sur des élus justement de veiller sur leur bien-être chez nous, c'est au niveau municipal.
0: Au niveau municipal, et donc nous, comme membres de la société civile, on ne peut absolument rien puisque les conflits se passent loin. Et...
1: Non, mais vous tournez mes mots un peu, et là on parle de deux choses différentes. Mm-hmm. La question, est-ce qu'un conseil municipal doit s'interpeller dans les conflits internationaux? Je dirais que non. Un conseil municipal, une mairie doit s'impliquer et s'investir dans sa ville justement pour répondre aux besoins et aux priorités de ses citoyens. Là, à l'international, on a parlé de ça. Il y a beaucoup d'opportunités. Il y a des organisations internationales, il y a les médias, et on peut s'exprimer, on peut faire du bénévolat, on peut...
0: Mais je regarde même les membres de la société civile qui s'organisent en flottille pour aller voir comment supporter un peuple qu'on croit en difficulté. Ça, c'est des actions que la communauté, je dirais, enfin, les gens de la société civile peuvent faire, non?
1: Regarde, on vit dans une démocratie ici, chez nous au Québec, à Montréal, au Canada. On a la liberté d'expression, la liberté de choix, la liberté de choisir nos chemins et nos actions. Et je vais pas commencer à dicter à chaque Montréalais et Québécois comment gérer sa vie.
0: Mais on peut indiquer à une municipalité comment fonctionner alors que la municipalité a un style de fonctionnement. Vous croyez-vous qu'une municipalité ne devrait pas se mêler de choses internationales?
1: Mais je vous pose la question, qu'est-ce qu'une municipalité doit faire au niveau de l'antisémitisme à Montréal? Est-ce que vous avez vu les statistiques? Est-ce que vous avez vu les figés? La semaine dernière, dans les rues, un juif pendant avec une kippa au centre-ville. Est-ce que vous vous avez exprimé une condamnation? Est-ce que les groupes civils, tous ceux qui s'expriment sur plusieurs enjeux et dossiers, est-ce qu'ils sont sortis pour condamner l'antisémitisme, pour dire à la communauté juive qu'on est avec vous, que l'antisémitisme chez nous, ça ne va pas, que viser les juifs pour des actions d'un pays lointain, ça ne va pas? Est-ce qu'on entend ça assez fort? Je pense que non. Moi, je demande à nos concitoyens, à nos Montréalais, justement, d'arrêter de laisser passer ce qui se passe autour de nous, une montée de haine, de crimes haineux, d'incidents haineux, d'itinérance, une montée d'antisémitisme, une montée de haine contre les communautés LGBTQ+, une montée de crimes haineux contre les communautés noires, de regarder autour de nous et de dire comment est-ce que ma société va ressembler et moi je vais exprimer, condamner l'antisémitisme.
0: Voilà. Etta Youdine, vice-présidente principale du CIJA, Centre pour Israël et les Affaires juives. Je vous remercie, Madame Youdine, d'avoir pris du temps de nous parler de ce sujet extrêmement important.
1: Merci à vous.
0: Merci, au revoir. Voilà, il est pour l'instant 17h53.

0: Planète bleue, idée verte, troquer l'asphalte pour de la verdure à Victoriaville. Après avoir arraché l'asphalte, des citoyens à risque de connaître l'itinérance ont mis les mains dans la terre, dans le stationnement arrière d'une maison de chambre, afin de le transformer en espace vert. Entouré d'intervenants sociaux et de bénévoles, les valeureux participants ont planté des arbres, des arbustes, des fleurs. Ils ont semé un jardin à la mi-mai, une façon de lutter contre les îlots de chaleur. Ce projet baptisé « Sous les pavés » est le petit dernier d'une longue série au Québec, chapeautée localement par différents organismes. Un petit matin de mai, dans le vieux quartier Notre-Dame de Victoriaville, un groupe de citoyens a entrepris la deuxième phase de la déminéralisation, arrachage de l'asphalte, de la cour arrière de la maison de 8 chambres. En octobre dernier, 175 mètres carrés d'asphalte y ont été retirés. Les cols bleus de la municipalité ont procédé à l'excavation pour préparer le terrain. Avant l'opération, les utilisateurs de cette ressource d'hébergement transitoire donc, ont longuement discuté d'enjeux climatiques, de l'impact de l'asphalte, de la lutte contre les îlots de chaleur, et ils ont conçu ce projet de déminéralisation. En attendant la livraison de 3 arbres à maturité et des arbustes, Yann et Chérubin, 2 habitués du milieu de vie, ont enlevé des dalles de béton oubliées dans un coin du stationnement, une vieille membrane d'étanchéité, ils ont passé le râteau sur le terrain fraîchement répandu et duo hyperactif a raconté à la presse à quel point ils ont hâte de voir le résultat final. Exactement 17h57, c'est la fin de cette édition, mesdames, mesdemoiselles, messieurs, de cette édition du 4 juin 2026. Le temps des remerciements. On remercie Serge Blaise, responsable mobilité et urbanisme au Conseil régional de l'environnement de Montréal. Colette Lavergne, porte-parole de la table de concertation de Solidarité Québec-Cuba. Thilou Jean-Paul, journaliste, présentateur de Réveil Matin et de Regard à CEPAM. Maître Sonnet Saint-Louis, avocat du barreau de Port-au-Prince. Erika Alneus, chef de l'opposition officielle à l'Hôtel de Ville de Montréal. Et Tayoudine, vice-présidente principale du CIJA, le Centre pour Israël et les Affaires juives. On doit prendre le temps également de remercier Madame Asma Hurteloup et Julie Limage, nos collaboratrices, et vous dire également que pour la suite de la programmation, dans un instant, ça sera Le Monde à venir avec Pasteur Garnel Augustin, qui sera suivi de Regard avec Thilou Jean-Paul, et ensuite Connexion avec PS. Alors, il ne me reste plus que le temps de vous dire merci à vous aussi d'avoir choisi CEPAM et d'être resté fidèle à nous jusqu'à cette toute dernière minute. Là-dessus, encore une fois, je vous dis merci, au revoir et à demain.
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Adorable Père Céleste, en Jésus-Christ, nous voici humblement prosternés devant toi. Pour te dire merci pour tes bienfaits envers nous. Merci pour ta protection. Merci pour ton soutien, ton amour qui nous réconforte de jour en jour. Merci pour le sacrifice de ton Fils Jésus-Christ, lui qui a donné sa vie pour faire de nous tes enfants. Seigneur, pardonne nos péchés, et comme tu l'as dit dans ta parole, si nous confessons nos péchés, tu es fidèle et juste pour nous les pardonner et pour nous purifier de toute iniquité. Je prie, Seigneur, que tu puisses, dans ta grâce infinie, faire une provision particulière pour chaque auditeur, chaque auditrice qui écoute l'émission de ce soir. Tu es le seul à pouvoir dire une parole qui puisse toucher, consoler, délivrer chaque personne à l'écoute. Je te prie, Seigneur, pour ceux qui sont à l'hôpital, ceux qui sont en prison, ceux qui sont retenus sous l'emprise du diable. Je prie pour Haïti. Je demande, Seigneur, que tu puisses jeter un regard sur les enfants qui n'ont pas de quoi à apaiser leur faim, sur les jeunes qui ont terminé leurs études, mais qui ne sont pas en mesure de trouver du travail, pour les malades qui n'arrivent pas à trouver un endroit pour se faire soigner. Seigneur, touche les cœurs des dirigeants de ce pays afin qu'ils puissent comprendre, ou plutôt qu'ils puissent prendre des mesures qui soient de nature à améliorer la misère dans ce pays. Je prie surtout pour ceux qui ne te connaissent pas encore, que tu puisses toucher leur cœur afin qu'ils puissent réaliser que la magie et le vaudou ne peuvent pas donner le salut. Mais seulement toi, Seigneur, ton Fils Jésus-Christ, peut nous donner le salut. Merci pour l'émission Le Monde à Venir, une émission qui se veut un instrument pour proclamer ta parole en élevant et dignement et hautement le nom de ton Fils Jésus-Christ. Enlève-nous toute tentation de vouloir présenter nos idées, nos opinions, mais permets plutôt, Seigneur, que nos réflexions, nos idées, nos pensées soient convergées vers toi, afin que ceux qui nous écoutent partout à travers le monde puissent être convaincus à salut. Donne à ton serviteur en arrière du micro un mot pour consoler ceux qui sont affligés, pour soutenir ceux qui sont bronchés et calmer le cœur de ceux qui sont troublés. Merci encore une fois pour tous ceux qui, par leur prière, permettent que l'émission continue son chemin sur les ondes de cette station de radio. Que les chants

0: Bonsoir, mes frères et sœurs en Jésus-Christ, que la paix et la grâce du Seigneur soient avec chacun de vous. Je vous remercie d'être avec nous ce soir pour écouter l'émission Le Monde à venir. Je suis très content que vous soyez là. Je suis votre serviteur, le pasteur Garnel Augustin, et nous sommes là jusqu'à 20h pour vous présenter l'émission d'aujourd'hui. Merci encore une fois à tous mes collègues pasteurs. Merci à tous les membres de l'Église baptiste Nouvelle-Jérusalem qui ne cessent de prier pour nous, pour que cette émission puisse faire un impact sur ceux qui l'écoutent, hein, que l'émission puisse agir de façon positive à la façon qu'on conçoit le Seigneur. Alors, merci à tous les membres de l'Église baptiste Nouvelle-Jérusalem. Merci à chacun de vous pour votre fidélité à l'égard de l'émission Le Monde à venir. Je salue aussi les professionnels du taxi qui circulent la rue de Montréal. Ils sont très nombreux à nous écouter jeudi après jeudi. Je profite aussi pour saluer mes collaborateurs à l'Église baptiste Nouvelle-Jérusalem et particulièrement mon assistant, le pasteur Daniel Eliassin, les différents pasteurs de l'Église qui sont une bénédiction pour notre congrégation, et les pasteurs Stéphane Milhomme, pasteur Daniel Léveillé, pasteur Fritz Viguet, etc., etc., les responsables des différents comités de l'Église, les diacres, les diaconesses, sans oublier ma bien-aimée, mon épouse, la charmante Jacqueline Augustin, qui se tient toujours à mes côtés, qui me supporte dans ses prières et qui travaille de sans relâche à l'Église baptiste Nouvelle-Jérusalem avec les dames de l'Église baptiste Nouvelle-Jérusalem. Comme vous le savez, aujourd'hui, nous sommes le 4 juin 2026. Le 4 juin, c'est une journée spéciale pour nos frères et sœurs de l'Église catholique. Et c'est cette journée où ils célèbrent la fête de Dieu, officiellement appelée la fête du Saint-Sacrement, ou solennité du corps et du sang de Jésus-Christ. Et c'est une fête catholique qui célèbre la présence réelle de Jésus-Christ dans l'Eucharistie. L'Eucharistie, c'est le pain et le vin consacrés. Cette fête a lieu le jeudi qui suit le dimanche de la Trinité, c'est-à-dire 60 jours après la Pâque. C'est une fête qui a été instituée au XIIIe siècle, c'est-à-dire en 1246, pour prolonger et approfondir le mystère de l'Eucharistie. Alors, traditionnellement, pour célébrer cette fête, nos frères et sœurs de l'Église catholique ont une messe qui est suivie d'une possession solennelle où l'hostie consacrée est portée dans les rues, dans un ostensoir, symbolisant la présence de Dieu au cœur de la vie quotidienne. Alors, la fête de Dieu est une fête importante de la foi catholique. Mais pour nous, de l'Église, des églises protestantes, nous ne célébrons pas la fête de Dieu, nous ne célébrons pas la fête du Saint-Sacrement, parce que contrairement à nos frères de l'Église catholique, eh bien, nous ne sommes pas d'avis que dans l'Eucharistie, ou ce que nous appelons la Sainte Cène, il y a la présence réelle de Jésus-Christ. Pour nous, c'est un symbole qui nous rappelle de la mort et de la résurrection de Jésus-Christ. Donc, on ne célèbre pas la fête de Dieu. Mais il y a d'autres fêtes que les catholiques et les protestants célèbrent. Il y a des fêtes qui sont liées à la naissance de Jésus, l'Avent, la période de préparation spirituelle de 4 semaines précédant Noël. Il y a le 25 décembre, la célébration de la naissance de Jésus-Christ. Il y a aussi la semaine sainte, cette semaine qui précède Pâques. On profite de cette semaine pour commémorer, pour se rappeler de ce que notre Seigneur Jésus-Christ a subi pendant la semaine sainte, aussi naturellement la Pâques. C'est une fête très importante pour nous au christianisme. La Pâque célèbre la résurrection de Jésus et la victoire sur la mort. Donc, il y a aussi la Pentecôte. La Pentecôte, célébrée 50 jours après Pâques, elle commémore la descente du Saint-Esprit sur les apôtres et marque la naissance de l'Église de façon générale. De l'Église, comme Jésus l'avait déclaré, je bâtirai mon Église et la Pentecôte est considérée comme cette journée où l'Église de Jésus-Christ a pris naissance. Alors, c'est très important pour les frères et sœurs de l'Église catholique en ce jeudi 4 juin où ils célèbrent cette journée spéciale de la fête de Dieu. Alors, nous leur souhaitons une bonne fête, un bon moment d'adoration, que le Seigneur continue de les bénir.
1: Le sujet que le Seigneur m'a inspiré de vous parler ce soir n'est pas un sujet très populaire. Les gens n'en parlent pas souvent. Les prédicateurs essaient, en tant que faire se peut, de ne pas aborder ce sujet, et cela pour ne pas irriter les membres de leur congrégation, ou peut-être en pensant que ce sujet ne va pas leur rendre populaire. Je peux vous dire en tant qu'un pasteur moi-même que les prédicateurs aiment voir les gens venir les voir après une prédication pour leur dire, Pasteur, j'ai été béni par votre message aujourd'hui. Ou Pasteur, votre message aujourd'hui était très édifiant. Mais en prêchant sur ce sujet que je vais aborder avec vous ce soir, on ne trouvera pas beaucoup d'amen. On ne trouvera pas beaucoup d'alléluia lors de la prédication de tel sujet. Je dois vous dire, chers amis, très honnêtement, de tous les sujets dans la Bible, s'il y en a un que je devais scraper, s'il y en a un que je devais enlever, que je devais annuler, eh bien, c'est celui que je vais adresser ce soir. Et le sujet que je vous parle est en un seul mot. Et ce mot, c'est l'enfer. L'enfer. Je suis sûr qu'il y a des gens parmi vous qui disent, pasteur, pourquoi aborder un tel sujet? Pasteur Bernard, pourquoi es-tu nécessaire pour parler un tel sujet sur la place publique? Pourquoi diable voulez-vous nous parler d'un lieu si horrible, si morbide et si répugnant? Eh bien, la raison pourquoi j'aurais aimé personnellement enlever le mot enfer dans la Bible, c'est parce que ce sera plus facile pour moi d'avoir des amis si je prenais le micro chaque jeudi soir pour dire à mes auditeurs et à mes auditrices que tout le monde va aller au paradis. Si je vous disais qu'indépendamment de la manière que vous vous conduisez, indépendamment de la manière que vous servez le Seigneur, si je vous disais qu'indépendamment de la manière que vous conduisez votre vie, vous n'aviez pas à vous inquiéter, vous êtes en route pour le ciel, je serais probablement le prédicateur le plus aimé sur la planète. Je serai l'animateur de radio le plus aimé ici à la station CPAM. Malheureusement, j'ai le regret de vous dire que ce n'est pas le cas. Il y a bel et bien un endroit décrit dans la Bible qui s'appelle Enfer. Selon un sondage effectué en 2009 par le magazine américain Barna, 64% des adultes américains croient qu'ils iront au ciel. 5% croient qu'ils vont revenir à la vie sous une autre forme et 5% pensent qu'ils cesseront tout simplement d'exister. Et seulement 0,5% voyez, le mot enfer est devenu caduc dans les conversations de tous les prédicateurs, les églises et les chrétiens qui parlent d'un endroit appelé enfer se font littéralement rire d'eux autres, méprisés, désignés comme fondamentalistes bornés et comme pessimistes. Il y a quelqu'un qui m'a déjà dit, Pasteur Garnel, j'aime beaucoup votre émission, mais je vous trouve sensiblement défaitiste. Je vous trouve alarmiste dans la façon que vous abordez la fin du monde. Pourtant, quelles que soient les opinions de l'homme, les objections et les détractions, la Bible déclare avec précision que l'enfer est un véritable lieu rempli de vraies personnes subissant la douleur réelle et la vraie punition éternelle, ou si vous préférez, le châtiment éternel. Mes chers amis, la raison primordiale pourquoi je pense qu'il est important de parler de l'enfer, c'est que ce sujet s'adresse à tout le monde. Indépendamment de votre position sur le plan spirituel, nous avons tous besoin de savoir ce qui se passe après que nous aurons fermé et que nous aurons prendre notre dernière respiration sur la terre. Que vous soyez chrétien, vaudouisant, athée, franc-maçon, que vous pensiez que votre journée sera gâchée si vous ne jetez pas quelques gouttes de café à terre le matin, pour ceux que vous ne voyez pas, vous avez besoin de savoir que se passera-t-il avec votre âme lorsque votre corps retourne à la terre et votre esprit retourne à Dieu. Je ne vous parle pas de l'enfer pour vous effrayer, mais plutôt pour vous informer. Parce que voyez-vous, pendant ces 3 années de ministère sur la terre, l'enfer était le deuxième sujet que Jésus-Christ a adressé à ses disciples le plus. Le deuxième sujet sur lequel Jésus a pris le temps pour enseigner à ses disciples et à vous et moi aujourd'hui, c'est l'enfer. D'ailleurs, il est venu mourir sur la croix pour nous éviter d'aller en enfer. Dans Matthieu chapitre 8, les versets 11 et 12, Jésus va déclarer, je vous déclare que plusieurs viendront de l'Orient et de l'Occident et seront à table avec Abraham, Isaac et Jacob dans le royaume des cieux. Mais les fils du royaume seront jetés dans les ténèbres du dehors, où il y aura des pleurs et des grincements de dents, faisant naturellement référence à l'enfer. Dans Matthieu chapitre 13, versets 41-42, Jésus va dire, le Fils de l'homme enverra ses anges qui arracheront de son royaume tous les scandales et ceux qui commettent l'iniquité. Et ils les jetteront dans la fournaise ardente, et il y aura des pleurs et des grincements de dents. Alors les justes resplendiront comme le soleil dans le royaume de leur Père, que celui qui a des oreilles pour entendre, entende. Toujours dans le livre de Matthieu, chapitre 13, le verset 50, la Bible nous dit, mais il en sera de même à la fin du monde. Les anges viendront séparer les méchants d'avec les justes, et ils les jetteront dans la fournaise ardente où il y aura des pleurs et des grincements de dents. Alors, mes chers amis, Jésus décrit l'enfer comme un lieu de tourment, un lieu d'angoisse, un lieu où le ver ne meurt point et où le feu ne s'éteint point. Il y a des débats naturellement concernant le feu dans l'enfer. Certains théologiens pensent que le feu mentionné dans les textes bibliques par rapport à l'enfer est un feu symbolique. Ils pensent que c'est une métaphore. Ils pensent donc que c'est une figure de style. Ce n'est donc pas un feu réel. Alors que d'autres théologiens, en revanche, pensent que le feu est réel. Personnellement, je n'ai aucun problème que le feu de l'enfer soit réel ou symbolique. Si vous me dites, Pasteur Garnel, je crois que le feu de l'enfer dont Jésus fait mention dans différents passages bibliques est réel, je n'ai aucun problème avec vous. Si vous me dites au contraire, moi, Pasteur Garnel, je pense que le feu est symbolique. Jamais un Dieu d'amour ne peut envoyer ses créatures brûler dans un feu qui ne s'éteint jamais. Je n'ai pas de problème avec vous. Mais écoutez-moi bien, chers amis. Même si personnellement, je crois que le feu qui brûle dans l'enfer, endroit où se trouvent les âmes de ceux qui ont rejeté la bonne nouvelle de l'Évangile, est un feu réel, même si je crois que c'est un feu réel, si vous me dites, moi, Pasteur Garnel, je pense que le feu est symbolique. Jamais ce Dieu d'amour ne peut envoyer ses créatures brûler dans un feu qui ne s'éteint jamais. Je n'ai pas de problème avec vous. Mais ce que je dois vous dire, chers amis auditeurs, chers amis auditrices, c'est que le feu soit réel ou qu'il soit symbolique, il faut le prendre au sérieux. Que le feu soit réel ou qu'il soit symbolique, il faut le prendre au sérieux. Jésus n'aurait jamais quitté son trône, sa gloire, pour venir souffrir sur la terre, pour nous épargner du feu de l'enfer, si l'enfer était juste une plaisanterie. Jésus n'aurait jamais utilisé plus que la moitié de son enseignement pour nous parler du danger que courent ceux qui vont en enfer et du jugement de Dieu, si cela n'était qu'une fabulation, si cela n'était qu'une allégorie ou une image. Ceux qui pensent que l'enfer est sur la terre, eh bien, je vous dirai, comme disent les Français, n'importe quoi. La chaleur provoquée par le soleil de l'été ne serait en aucune façon comparée aux flammes de l'enfer. Les tourments

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Comment un Dieu si aimant peut-il envoyer ses créatures en enfer? Eh bien, chers amis, je vous dirais que Dieu n'envoie personne en enfer. Au contraire, Dieu a fait tout ce qui était nécessaire pour éviter que les gens aillent en enfer. Ceux qui vont en enfer sont ceux qui ont fait le choix d'accepter d'aller en enfer. Ils ont volontairement accepté de prendre le chemin qui les conduit directement en enfer. C'est donc faux de dire que Dieu envoie les gens en enfer. L'enfer a été conçu par Dieu pour être la demeure de Satan et les anges rebelles. Malheureusement, il y en a plusieurs qui ont été séduits et qui continuent encore à être séduits par Satan et iront avec lui dans ce lieu terrible. Donc Dieu n'envoie personne en enfer. Eh bien, les gens ont choisi d'aller en enfer. La troisième question est la suivante. Qu'est-ce qui se passe à l'intérieur de l'enfer? Qu'est-ce qui se passe? Mes chers amis, la première chose qu'il faut comprendre, frères et sœurs en Jésus-Christ, estimables auditrices et auditeurs de l'émission Le Monde à venir, c'est que l'homme vit dans un corps, l'homme est une âme et l'homme possède un esprit. L'homme vit dans un corps, l'homme est une âme et l'homme possède un esprit. En fait, le corps de Garnel n'est pas Garnel. Le corps de Garnel est l'habitation où demeure Garnel. En sorte que je suis différent de mon corps. Vous êtes différent de votre corps. C'est pourquoi vous pouvez entendre des gens qui vont vous dire, mais qui peuvent laisser leur corps à la maison et aller régler des affaires aux États-Unis ou en Europe. Vous avez sûrement entendu l'expression, je mets l'âme de Jean, par exemple, dans une bouteille. On a mis l'âme de Jean dans une bouteille. J'en peux continuer à marcher parce que j'en ai pris.

qu'on aille prendre un café, s'asseoir ensemble, pour que je vous explique certaines choses en détail. Votre corps est différent de vous. Votre corps est la tente ou la maison que vous habitez. Par exemple, vous habitez une maison à Montréal-Nord, vous habitez une maison à Saint-Léonard, à Laval, n'importe où. Une catastrophe naturelle peut détruire cette maison, mais vous continuez quand même de vivre. Mais c'est la même chose lorsque Dieu reprend le souffle de vie. Le corps

Voyez-vous, il y a certaines, naturellement certaines déformités psychiques qui vont affecter le comportement de la personne. Là encore, cela ne touche pas la personne comme telle. Par exemple, si je mange beaucoup, je dois, si je bois beaucoup de bière, très probablement, je peux me retrouver avec une grosse bedaine. Mais la grosse bedaine est le résultat d'un mauvais comportement, mais cela n'a rien à voir avec moi, avec le MOI, avec moi. Je vous ai dit tout cela, c'est pour vous dire ceci. Lorsque vos yeux sont fermés à la mort physique, votre esprit retourne à Dieu. Vous vous souvenez à la croix, Jésus disait, Père, je remets mon esprit entre tes mains. Votre esprit retourne à Dieu, le corps retourne à la terre où il était tiré, et vous, votre âme, s'en va automatiquement dans un endroit. Lorsque vous fermez vos yeux ici-bas à la mort physique, votre corps va se retrouver à la terre où il était tiré, votre esprit retourne à Dieu et votre âme va automatiquement dans un endroit. Bien, attachez vos ceintures, c'est là que ça devient intéressant. La Bible nous dit que

âme de ceux qui ont accepté Jésus comme leur sauveur personnel vont dans un endroit que Jésus appelle le sein d'Abraham dans Luc chapitre 16, que l'apôtre Paul appelle la présence de Dieu ou un lieu de repos. Mais l'âme de ceux qui n'ont pas accepté le Seigneur vont dans un autre endroit appelé lieu de tourment. Vous voyez, laissez-moi reprendre pour... Garnel, parce que Garnel est décédé. Cela veut dire que son corps devient inerte. Le corps ne peut plus fonctionner parce que Dieu a enlevé le souffle qui donnait la vie à ce corps, l'esprit. Le corps va très certainement retourner dans la terre et mon âme va se retrouver quelque part, dans un endroit. Ceux qui sont dans le Seigneur vont dans un endroit et ceux qui ne sont pas dans le Seigneur vont dans un autre endroit. Et les morts en Christ ressusciteront à l'avènement du Seigneur avec un corps nouveau, un corps différent, un corps incorruptible, mais les morts sans Christ vont rester dans ce lieu de tourment. Alors, il n'est pas question de corps incorruptible pour ceux qui ne sont pas en Jésus-Christ. Ils vont être plus tard jetés dans l'étang de feu et de soufre. Et ils seront tourmentés jour et nuit au siècle des siècles. C'est ce que la Bible appelle la seconde mort. Alors, voici ce que nous dit l'apôtre Jean dans le livre de l'Apocalypse, chapitre 21, verset 7. Il va dire, « Celui qui vaincra héritera ces choses. Je serai son Dieu et il sera mon fils. Mais pour les lâches, les incrédules, les abominables, les meurtriers, les impudiques, les enchanteurs, les idolâtres et tous les menteurs, leur part sera dans l'étang ardent de feu et de soufre, ce qui est la seconde mort. » Quelqu'un dira, mais pasteur, je connais des... Vous dites les chrétiens, ceux qui connaissent le Seigneur, ne vont pas connaître la seconde mort. Mais je connais des chrétiens qui sont des menteurs. Je connais des chrétiens qui sont des enchanteurs. Mais vous savez, il est une nouvelle créature. Les choses anciennes doivent être passées et les choses doivent devenir nouvelles, ce que nous dit la parole de Dieu. Donc, quelqu'un qui s'évertue à mentir, qui vit dans le mensonge, n'est plus un chrétien, n'est pas nécessairement un chrétien. Un enchanteur n'est pas nécessairement un chrétien parce que sa vie n'est pas changée. Alors, donc, lorsque l'apôtre Jean nous parle au chapitre 21 du livre de l'Apocalypse, « Celui qui vaincra héritera ces choses, je serai son Dieu et il sera mon fils. » Il parle ici de l'Église glorieuse, de l'épouse de Jésus-Christ, de ceux qui ont donné leur vie à Jésus-Christ, de ceux qui ont accepté Jésus comme leur sauveur personnel. Mais pour les lâches, les incrédules, donc là ici il parle en opposition à ceux qui acceptent Jésus comme leur sauveur personnel et à ceux qui n'acceptent pas leur vie, Jésus-Christ comme leur sauveur personnel, La Bible va nous dire « Leur part sera dans l'étang ardent de feu et de soufre, ce qui est la seconde mort. » Mes chers amis, il y en a qui jouent avec les mots et s'amusent à croire, à répéter et même enseigner que l'enfer n'existe pas. Mais la Bible, la parole de Dieu, confirme la réalité de l'enfer. Jésus a parlé de l'enfer plus que toute autre personne dans la Bible. Jésus enseignait ses disciples en utilisant des paraboles. Dans les 40 paraboles que Jésus enseignait à ses disciples, plus que la moitié porte sur l'enfer et le jugement de Dieu. Dans son plus grand discours que nous appelons le sermon sur la montagne, où l'on trouve les plus grands enseignements de Jésus-Christ à ses disciples et à nous aujourd'hui, Jésus nous dit ceci. Dans Matthieu, chapitre 5, verset 22. « Mais moi, je vous dis que quiconque se met en colère contre son frère mérite d'être puni par les juges. Que celui qui dira à son frère « Raca » mérite d'être puni par le Sanhédrin et que celui qui lui dira « Insensé » mérite d'être puni par le feu de la Géhenne. » Le mot « Géhenne » signifie « Enfer »,« Abîme ». Dans 7 versets plus loin, Jésus va nous dire, au verset 29, « Si ton œil droit est pour toi une occasion de chute, arrache-le et jette-le loin de toi, car il est avantageux pour toi qu'un seul de tes membres périsse et que...

Nous allons prendre une petite pause, juste le temps de vous permettre d'ingurgiter tout cela et d'avaler en quelque sorte tout cela. Et on nous reviendrons après la pause pour voir avec Jésus dans Luc chapitre 16, qu'est-ce que Jésus nous enseigne qui va se passer à l'intérieur de l'enfer. Chers amis, vous écoutez l'émission Le Monde à venir sur le 1410 CPAM radiounion.com. Je vous retrouve. Et de l'autre côté de la pause musicale.

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Nous sommes de retour à l'émission Le Monde à venir. C'est votre serviteur, le pasteur Garnel Augustin. Et aujourd'hui, nous sommes en train de considérer un sujet très important, un sujet qui concerne tout le monde, un sujet que j'aborde pas dans le sens de vous effrayer, mais plutôt dans le sens de vous informer et dans la perspective que vous puissiez avoir une nouvelle compréhension de ce qui se passe et après la mort. Je vous disais au début de l'émission que le mot enfer revêt une importance capitale pour chacun de nous, parce que nous soyons religieux ou que nous ne croyons pas à la Bible, que nous ne confessons pas d'une foi chrétienne, nous avons tous besoin de savoir ce qui se passe après la mort. Et il y en a, on a vu un sondage où la plupart.

notre corps va être ressuscité pour vivre avec Dieu éternellement. Mais lorsqu'on est né seulement physiquement, on n'a pas reçu cette nouvelle naissance en Jésus-Christ, eh bien, on va mourir deux fois. La première, c'est la mort physique, alors que le corps va retourner à la terre, l'esprit à Dieu et l'âme va aller dans ce lieu de tourment. Et le jour du jugement, l'âme qui était dans ce lieu de tourment, ben, va se présenter devant Dieu pour être jugée et elle va être jetée dans l'étang de feu. Ce que la Bible appelle la géhenne, ce que Jésus appelle la géhenne, ce que nous appelons l'enfer. Donc, vous voyez, et la Bible appelle ça la deuxième mort. La deuxième mort, la seconde mort, n'a pas de pouvoir sur les chrétiens parce que les chrétiens vont être ressuscités une seule fois et ils vont vivre éternellement avec Dieu, Jésus-Christ dans le ciel pour les noces de l'agneau, etc. Ils vont revenir avec Jésus-Christ sur la terre pour le règne millénaire et ils vont juger les nations. Ensuite, ils vont vivre éternellement avec Dieu dans la gloire éternelle. Alors que ceux qui mouraient sans Jésus, leur âme vont rester dans le lieu de tourment, vont ressusciter pour le jugement éternel, et ce jugement ils vont se retrouver dans l'état de feu pour le temps et pour l'éternité. Maintenant, la question qu'on doit se poser, qu'est-ce qui se passe? Qu'est-ce qui se passe à l'intérieur de l'enfer? Dans Luc chapitre 16, Jésus va nous présenter le cas de deux hommes et ce qui se passe après la mort pour chacun de ces deux hommes. Permettez-moi, chers amis, pour le bénéfice de tous nos auditeurs et nos auditrices, permettez-moi de lire pour vous le passage dans Luc, chapitre 16, à partir du verset 19. Luc, chapitre 16, à partir du verset 19. Si vous êtes tout près de votre Bible, je vous invite à l'ouvrir pour lire avec moi, regarder avec moi ce passage dans Luc, chapitre 16, à partir du verset 19. D'ailleurs, c'est un passage assez populaire, assez connu, que plusieurs d'entre vous connaissez déjà. Alors, Dr. Luc nous dit ceci. Il y avait un homme riche. Alors, Dr. Luc reportait cet enseignement de Jésus à propos de cet homme riche et de Lazare. Alors, nous lisons dans Luc 16, verset 19. Il y avait un homme riche qui était vêtu de pourpre et de fin lin et qui, chaque jour, menait joyeuse et brillante vie. Alors, il y avait aussi un pauvre nommé Lazare qui était couché à sa porte, couvert d'ulcères et désireux de se rassasier des miettes qui tombaient de la table du riche. Et même les chiens venaient encore lécher ses ulcères. Le pauvre mourut, Lazare, le pauvre, et il fut porté par les anges dans le sein d'Abraham. Le riche mourut aussi et il fut enseveli. Dans le séjour des morts, il, c'est-à-dire le riche, leva les yeux, et tandis qu'il était en proie au tourment, il vit de loin Abraham et Lazare dans son sein. Il s'écria, « Père Abraham, aie pitié de moi et envoie Lazare pour qu'il tremble le bout de son doigt dans l'eau et me rafraîchisse la langue, car je souffre cruellement dans cette flamme. » Abraham répondit, « Mon enfant, souviens-toi que tu as reçu tes biens pendant ta vie et que Lazare a eu les maux pendant la sienne. Maintenant, il est ici consolé et toi, tu souffres. D'ailleurs, il y a entre nous et vous un grand abîme, afin que ceux qui voudraient passer d'ici vers vous ou de là vers nous ne puissent le faire. » Le riche dit, « Je te prie donc, Père Abraham, d'envoyer Lazare dans la maison de mon père, car j'ai cinq frères. C'est pour qu'il leur atteste ces choses, afin qu'ils ne viennent pas aussi dans ce lieu de tourment. » Abraham répondit, « Ils ont Moïse et les prophètes, qui les écoutent. » Et il dit, « Non, père Abraham, mais si quelqu'un des morts va vers eux, ils se repentiront. » Et Abraham lui dit, « S'ils n'écoutent pas Moïse et les prophètes, ils ne se laisseront pas persuader, quand même quelqu'un des morts ressusciterait. » Chers amis, c'est un texte assez riche, important, que chacun de nous devrait prendre au sérieux. Ce texte que Jésus nous parle de l'homme riche et de Lazare. Il y a plusieurs aspects importants à l'intérieur de ce texte,
Premièrement, l'écart qui existe entre le lieu où se trouvait Lazare et le lieu où se trouvait l'homme riche, l'un dans le sein d'Abraham et l'autre dans un lieu de tourment, dans le séjour des morts. Maintenant, la deuxième chose importante dans ce texte, c'est que Abraham va dire à cet homme, eh bien, il faut écouter les prophéties, les prophètes, il faut écouter les enseignements. Qu'il écoute ses enseignements. Même si quelqu'un ressusciterait des morts, irait leur parler, cela ne donnerait absolument rien. L'essentiel, c'est d'écouter, d'entendre et de mettre en application la parole de Dieu. En d'autres termes, Abraham voulait faire référence, voulait faire comprendre à cet homme que la raison pourquoi il est dans l'endroit où il est, c'est parce qu'il n'a pas mis en application les paroles qu'il avait entendues de Moïse ou des prophètes. Donc Jésus, dans ce passage, nous montre clairement qu'il y a deux endroits. Un endroit où il y a un repos et un endroit où il y a des tourments. Un endroit où se trouvent ceux qui ont entendu, écouté, mettre en application les prophéties bibliques, les paroles de la Bible, et un endroit où vont se retrouver ceux qui ont piétiné, qui ont rejeté, qui ont ignoré les enseignements bibliques. Lorsque nous regardons l'enfer à travers les yeux d'un homme riche, dans Luc chapitre 16, nous obtenons un regard de première main de ce qui se passe à l'intérieur de l'enfer. La première chose que nous considérons, c'est que ceux qui se retrouvent en enfer, ce sont ceux qui ont pris une décision immuable. Une décision immuable. Ce qui rend frappant le récit de Luc 16, c'est que Jésus ne dit pas qu'il s'agit d'une parabole, mais une histoire vraie. Dans cette histoire, Jésus va utiliser des noms spécifiques, quelque chose que Jésus ne fait pas dans n'importe laquelle de ses paraboles. Ainsi, cette histoire doit être interprétée, doit être comprise comme la biographie de deux hommes, dont un homme qui est mort sans le Christ, et se rendit en enfer, au verset 19, et un homme qui est mort avec Christ et qui se rendait dans le sein d'Abraham. Au verset 19, nous familiarisons avec cet homme riche. Nous découvrons que pendant qu'il a vécu, il a pris une décision qui, après sa mort, il ne pouvait pas changer. Il voulait traverser de l'autre côté pour aller rejoindre Lazare. Mais ce n'était pas possible. Il aurait aimé que Lazare trempe ses doigts dans l'eau pour apaiser sa soif. Ce n'était pas possible. En d'autres termes, la décision que cet homme a prise lorsqu'il vivait va continuer à le suivre pour le reste de ses jours. Voyez, la décision de vivre avec Christ ou sans Christ est une décision incontournable après la mort. C'est une décision immuable, une décision perpétuelle. C'est pour cela que je vous dis ici, presque chaque jeudi, que la décision que vous prenez aujourd'hui va déterminer l'endroit où vous allez passer votre éternité. Nous apprenons que cet homme menait une vie prestigieuse. Jésus nous dit que cet homme était vêtu de pourpre et de fin lin, et il menait une vie joyeuse et brillante. Ce fut un homme de pouvoir, un homme proéminent et prestigieux. Chers amis, être vêtu de pourpre et de fin lin n'était pas donné à n'importe qui. La pourpre et le fin lin étaient importés de l'Égypte et étaient des tissus les plus chers que l'argent pouvait acheter. Ainsi, il était normal de supposer que cet homme, sur la base de son mode de vie et de son apparence, avait des moyens économiques extraordinaires. Ce n'était pas n'importe qui. Non seulement il avait une vie de prestige, il menait aussi une vie d'abondance. Il vivait dans le luxe, tandis que d'autres vivaient dans la misère. Chers amis, cet homme riche a une destinée misérable, malheureusement, et je m'empresse de souligner qu'il n'est pas allé en enfer à cause de sa richesse. Cet homme est allé en enfer parce qu'il a accepté tout ce que l'argent pouvait acheter, et il a rejeté une chose que l'argent ne peut pas acheter, c'est-à-dire le salut en Jésus-Christ. Jésus a dit dans Marc chapitre 10, verset 25, il est plus facile pour un chameau de passer par le trou d'une aiguille
à un riche d'entrer dans le royaume de Dieu. Jésus n'a pas dit qu'il était impossible pour les riches d'entrer dans le royaume de Dieu. Jésus n'a pas dit qu'il était impossible pour une personne riche d'être sauvée, mais qu'il n'est pas facile qu'une personne riche soit sauvée. Pourquoi? Mais parce que souvent, ceux qui sont riches, qui mènent une vie d'abondance, de prestige, croient qu'ils ont tout et ne voient aucune nécessité d'accepter Jésus-Christ. Leur salut n'est pas impossible parce que Jésus peut et va sauver n'importe qui, mais leur salut est improbable car ils ne voient pas le besoin d'être sauvés. Ce n'est pas l'argent qui envoie une personne en enfer, ce n'est pas l'argent non plus qui évitera quelqu'un d'aller en enfer. Une personne ne va pas en enfer en raison d'un dollar, mais en raison d'une décision, celle de ne pas accepter de croire en Jésus-Christ pour le pardon de ses péchés. Il y a des pauvres en enfer, il y a des mendiants et des clochards en enfer. Il y a aussi des millionnaires et des milliardaires et des multimilliardaires même en enfer. L'enfer n'est pas un endroit pour ceux qui ont tout ce que l'argent peut acheter, mais pour ceux qui ont rejeté ce que l'argent ne peut pas acheter, c'est-à-dire le Seigneur Jésus-Christ. C'est-à-dire celui qui est le chemin pour les amener dans l'endroit différent que l'enfer. En enfer se trouvent des gens qui ont pris des décisions qui sont immuables et qu'ils ne peuvent pas changer après la mort. Non seulement l'enfer est l'endroit où se trouvent des gens qui ont pris une décision lorsqu'ils vivaient, une décision qu'ils ne peuvent pas changer, eh bien il faut comprendre aussi qu'il y a une mort qui est inévitable. Cet homme riche a pris une décision immuable qui entraîne une mort inévitable. Nous avons eu un aperçu de cet homme pendant qu'il vivait, mais l'intrigue commence pour cet homme après sa mort. Pendant sa vie, c'était la belle vie, tout allait bien. Ses enfants allaient à l'école la plus dispendieuse qui existait peut-être à l'époque. Sa femme s'habillait de façon somptueuse. Tout allait bien pour lui. Il avait des diplômes accrochés au mur sur son bureau. Eh bien, c'est la même chose aujourd'hui. Il y a des gens qui vivent une vie d'opulence, une vie d'abondance, qui vivent bien, mais qui oublient de faire des préparations pour après la mort. Et lorsque je parle de préparation, je ne parle pas d'un testament. Je ne parle pas de ceux qui vont dire, ben voici ce que je laisse pour ma femme, pour mes enfants, etc. Je fais ces préparatifs-là avant de mourir. Mais je parle d'une préparation pour l'endroit où va se trouver leur âme, où ils vont aller. Une préparation pour la vie éternelle, pour la vie après la mort. Alors, c'est la même chose pour vous et pour moi. Ce que vous vivez aujourd'hui n'est qu'un aperçu de ce qui vous attend demain. Ce que vous vivez aujourd'hui, la façon que vous vivez aujourd'hui, n'est qu'un aperçu de ce qui vous attend après la mort. Si aujourd'hui, lorsque vous vivez, vous n'avez conscience de seulement des choses matérielles, eh bien, vous avez oublié les choses spirituelles, vous avez oublié de prendre connaissance de Jésus-Christ, vous avez oublié de marcher avec lui, d'aimer sa parole, de vivre pour lui et en lui, vous allez vous retrouver dans cet endroit qu'on appelle l'enfer. La première chose que j'aimerais que vous remarquiez, et que vous savez peut-être déjà d'ailleurs, c'est que l'argent, l'opulence de cet homme, ne pouvait pas lui échapper la mort physique. Voyez-vous, au premier regard, ces deux hommes ne pouvaient pas avoir été plus différents l'un de l'autre au cours de leur vie terrestre. Ils n'avaient absolument rien en commun. L'un était riche et l'autre était pauvre. L'un a eu tout ce que la vie pouvait offrir et l'autre n'avait rien. L'un a vécu une vie d'abondance et l'autre a vécu une vie de pauvreté. L'un a vécu sur la richesse et l'autre homme a vécu sur le bien-être. L'un vivait comme un prince et l'autre comme un clochard. Toutefois, s'ils ne partageaient rien de commun dans la vie, il y avait quelque chose que ces deux hommes partageaient. La richesse de l'un ou la pauvreté de l'autre n'avait aucune incidence quand l'ange de la mort a frappé à leur porte. C'était donc un rendez-vous que les deux hommes partageaient. Tous, nous devons répondre présents à cet appel. D'ailleurs, ce n'est plus une question de si, mais quand. Parce que la Bible nous dit dans Hébreux chapitre 9, le verset 27, « Il est réservé aux hommes de mourir une seule fois, après quoi vient le jugement. » Il est réservé aux hommes riches, aux hommes pauvres, aux hommes de couleur,
aux hommes aux blancs, aux jaunes, aux mulâtres, aux hommes, aux lettrés, aux illettrés. Il est réservé à tous, à tous les hommes, de mourir. Et par contre, la Bible nous dit qu'il y a une mort heureuse pour ceux qui sont en Christ. Apocalypse chapitre 14, verset 13 va dire « Heureux dès à présent les morts qui meurent dans le Seigneur. Oui, dit l'Esprit, afin qu'ils se reposent de leurs travaux, car leurs œuvres les suivent. » Vous savez, nous sommes tous, chers amis, confrontés au même fait. Nous devons tous passer par la mort. Quel que soit votre âge, votre race, votre situation financière et votre appartenance religieuse, vous allez mourir. Cependant, ce qui vient après la mort dépend de la décision que vous avez prise pendant que vous vivez sur cette terre. Une seule décision détermine une destinée éternelle. Une seule décision détermine si vous allez vivre dans un manoir ou si vous allez vivre dans la misère. Une seule décision détermine si vous allez vivre dans la paix ou si vous allez vivre dans la douleur. J'espère que vous allez prendre la décision d'accepter Jésus comme votre sauveur personnel. Cette seule décision peut vous empêcher et peut vous fermer la porte de l'enfer et vous ouvrir la porte de l'éternité bienheureuse. Si vous voulez aller au ciel, eh bien, acceptez Jésus comme votre sauveur personnel. Accepter Jésus n'est pas seulement une bonne décision. Accepter Jésus, c'est la seule décision qui peut nous amener au ciel. Jésus va déclarer, « Je suis le chemin, la vérité et la vie. Nul ne vient au Père que par moi. » Je vous répète très souvent ici en arrière de ce micro. Même s'il y a plusieurs chemins qui mènent à Rome, il n'y a qu'un seul chemin qui mène à la vie éternelle. Le verset 22 nous dit que le pauvre mourut et fut emporté par les anges dans le sein d'Abraham. Mais l'homme riche mourut aussi et il fut enterré. Il s'est retrouvé dans le séjour des morts. Nous allons prendre une pause et au retour de la pause, nous allons regarder ce qui se passe après.

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Nous sommes de retour à l'émission Le Monde à venir. Encore une fois, merci d'être là. Merci pour votre présence. Merci pour votre fidélité à l'émission Le Monde à venir. Je souhaite la bienvenue à ceux qui viennent de se joindre à nous. Et nous sommes en train de regarder un sujet assez intéressant. C'est la mort. Après la mort, qu'est-ce qui se passe? Après la mort, il y a l'âme de ceux qui sont morts en Jésus-Christ qui vont aller dans le lieu de repos et l'âme de ceux qui sont morts sans Jésus-Christ qui vont aller dans un lieu de tourment. C'est ce que nous voyons dans Luc chapitre 16. Jésus, en nous présentant l'histoire de Lazare et de l'homme riche, nous dit que Lazare a été transporté dans le sein d'Abraham, un lieu de repos. Et l'homme riche est allé dans un autre lieu, un lieu de tourment, dans le séjour des morts. Je suis sûr que des gens célèbres étaient là pour faire l'éloge de l'homme riche lors de ses funérailles. Je suis d'accord avec vous pour dire qu'il a reçu des fleurs dispendieuses. Je suis d'accord pour dire avec vous que son corps fut embaumé avec le plus cher parfum. Vrai que des policiers étaient là pour probablement bloquer les rues afin de laisser passer le cortège de voitures dispendieuses, des limousines qui suivaient le cercueil de l'homme riche. Je suis d'accord avec tout cela. Mais il est bel et bien mort, fini avec la vie sur cette terre, fini l'opulence et tout le fainéant. Il va laisser ça pour les autres. Il n'y a aucune richesse dans son cercueil. F-I-F-I-N-I-N-I, fini. Fini, lorsqu'on ferme les yeux sur la terre, c'est fini. C'est fini, toutes les démagogies, toutes les démarches, tout ce qu'on aura essayé de faire, toutes les magouilles pour réussir dans la vie, etc. Tous les travaux qu'on faisait, tous les diplômes qu'on a accumulés. C'est important d'avoir des diplômes, mais il faut aussi reconnaître que lorsqu'on va fermer les yeux sur la terre, eh bien, c'est fifi-anini. Fini, fini. J'ai présidé plusieurs cérémonies de funérailles au cours de mon ministère, mais pour moi, le service funéraire d'un chrétien n'est ni plus ni moins qu'une cérémonie de graduation. C'est une cérémonie de graduation. C'est une célébration de la vie de cette personne. Pour un incroyant, c'est la fin de la douleur terrestre, parce qu'il a connu la mort, une fois pour toutes, physiquement. Mais pour un croyant, c'est une célébration terrestre ainsi qu'une célébration céleste, parce qu'il est plus vivant qu'il n'a jamais été. Toutefois, l'enterrement d'une personne perdue est quelque chose, c'est différent, hein, c'est différent. On va quand même célébrer la vie de la personne, pour dire ce qu'elle a fait, ce qu'elle a accompli, etc. Mais ce qui va se passer avec cette personne-là, ah, c'est effrayant. C'est effrayant. C'est donc la réalité de la mort spirituelle. Vous voyez? Parce que la mort physique est une chose, mais il y a la mort spirituelle. L'homme riche est mort et a été enseveli. Voilà qui décrit une mort physique. Mais il ne s'arrête pas là. Parce que verset 23, nous lisons, dans le séjour des morts, il leva les yeux. Et tandis qu'il était en proie au tourment, il vit de loin Abraham et Lazare dans son sein. Qu'est-il arrivé à un homme qui le séjour des morts en proie? Il est mort spirituellement.

de la mort. Mais la mort ne viendra jamais, non, jamais. Cet endroit appelé l'enfer sera un endroit où il n'y aura pas d'eau pour le feu, pas de médicaments pour la douleur, pas de confort pour la souffrance. C'est un endroit de douleur insupportable. Fin de citation. C'est un endroit de douleur insupportable. Alors, l'enfer est un, premièrement, un siège de douleur insupportable. Deuxièmement, l'enfer est un lieu de pitié interminable. Interminable. En plus de la douleur, l'angoisse et le tourment, nous lisons au verset 26 que, d'ailleurs, il y a entre nous, c'est ce que nous dit la Bible, le Père Abraham va déclarer à l'homme riche, il y a entre nous et vous un grand abîme, afin que ceux qui voudraient passer d'ici vers vous ou de là vers nous ne puissent le faire. N'est-il pas intéressant, chers amis, de constater qu'il y a beaucoup de chemins qui mènent à l'enfer, mais il n'y a pas de chemin en enfer qui mène nulle part. L'enfer est un chemin à sens unique. On ne peut pas retourner. Pour toujours et à jamais, ceux qui sont morts sans Christ iront dans un endroit de douleur insupportable et de pitié infinie, qu'on appelle l'enfer. Ils voudront sortir, mais il n'y a pas moyen de sortir. Ils seront séparés de Dieu, des membres de leur famille, des amis et des proches qui ont accepté Jésus par un abîme fixe et insurmontable. L'enfer, un lieu de pitié interminable, c'est aussi un lieu de prière non exaucée. On pourrait penser que ceux qui sont dans l'enfer cesseraient de prier ou n'ont pas besoin de prier plus longtemps. Mais selon le texte, l'homme riche s'est engagé dans une fervente prière. Sa demande remplie de compassion est la suivante. « Je te prie donc, Père Abraham, d'envoyer Lazare dans la maison de mon père, car j'ai 5 frères. C'est pour qu'il leur atteste ces choses, afin qu'ils ne viennent pas aussi dans ce lieu de tourment. » Mais sa demande est refusée, au verset 29. Abraham lui dit, « Ils ont Moïse et les prophètes, qu'ils les écoutent. » Il a prié, mais dans l'enfer, les prières restent sans réponse. « Ah, en enfer, les hommes vont prier, « J'aimerais ça, sortir de là. Seigneur, qu'est-ce que je peux faire ?» Mais leurs prières vont rester sans réponse, il est trop tard. Ils vont prier pour demander, « Envoie quelqu'un pour apaiser ma soif. Je souffre dans cet endroit. Apaiser ma souffrance. » Mais il est trop tard. Lorsque cet homme riche vivait, il avait besoin de rien. Nous ne lisons jamais où il a exprimé sa compassion pour ses 5 frères. Mais bien qu'il ait eu aucune compassion pour eux sur la terre, il est rempli de compassion pour eux en enfer. Il plaide une pétition et en priant qu'ils ne viendront pas à cet endroit horrible. Mais l'enfer est un endroit où les prières restent sans réponse. Des maris qui prieront pour leurs femmes, des femmes qui prieront pour leurs maris, des parents qui prieront pour leurs enfants, des enfants qui prieront pour leurs parents, des amis qui prieront pour leurs amis. La tragédie est que, en dépit de leur compassion, leurs prières resteront sans réponse. Dans Marc chapitre 9, Jésus insiste en répétant 3 fois, en 5 versets, que l'enfer est comme un lieu où le ver ne meurt pas et le feu ne s'éteint pas. Jésus voulait les faire comprendre que chaque personne qui va en enfer ne fera pas seulement face au tourment physique et spirituel, mais aussi au tourment mental et psychologique. Leur esprit ne s'arrêtera jamais. Leur mémoire ne cessera jamais. Leur conscience ne mourra jamais. Tout comme l'homme riche, ils se souviendront toute personne, de tout lieu, toute chose, et ils se souviendront de leur temps. Tous ceux qui sont en enfer se souviendront de toutes les chances qu'ils ont eues d'accepter le Christ comme leur sauveur personnel, à chaque fois qu'ils l'ont rejeté. Tous ceux qui sont en enfer se souviendront le jour où ils ont entendu l'émission Le Monde à Venir, un pasteur qui leur disait qu'il est temps de chercher l'Éternel. Ils se souviendront de mes déclarations où je leur disais d'accepter Jésus comme votre sauveur personnel. Il est le seul à pouvoir vous épargner de l'enfer. Vous allez sûrement vous rappeler de l'émission Le Monde à Venir où le pasteur ne cessait de répéter « Prépare-toi à la rencontre de ton Dieu ». Ils se souviendront de tous les services de l'Église, tous les sermons, toutes les invitations et à chaque témoignage évangélique qu'ils ont entendu et

qu'ils ont refusé. Ils se souviendront à toutes les fois qu'ils ont fermé, qu'ils ont piétiné la parole de Dieu. Le ver de leur conscience se souviendra chaque fois qu'ils ont dit non au Seigneur Jésus-Christ. L'enfer, c'est l'enfer pour un certain nombre de raisons. Mais la plus grande raison, c'est l'enfer parce qu'il est la séparation avec Dieu pour toujours. Ainsi que le fait que le ver de leur conscience ne cessera jamais de les condamner. C'est pour cela que la Bible nous dit qu'il y aura des pleurs et des grincements de dents. Des gens qui vont pleurer, pourquoi j'avais pas accepté? Des gens qui vont grincer leurs dents en disant, j'aurais dû, mais il sera trop tard. Le moment de prendre la décision, chers amis, c'est aujourd'hui. Si vous entendez sa voix, n'endurcissez pas vos cœurs, nous dit la parole de Dieu. Il y a plus de 2000 ans, un homme nommé Jésus est allé à un endroit appelé le Calvaire. Il y a souffert et connu la mort. Il a été mis dans un tombeau emprunté. Il est descendu dans les régions inférieures de la terre. 3 jours plus tard, il se leva victorieusement et monta au ciel en amenant des captifs avec lui. Il est allé en enfer afin que vous n'ayez pas à y aller. Dans sa main, il tenait les clés de l'enfer et de la mort. Aujourd'hui, si vous l'acceptez comme votre sauveur et votre Seigneur, vous pouvez éviter cet endroit terrible. Cher ami, l'enfer n'est pas un endroit pour les personnes mauvaises, c'est un endroit pour les gens perdus. Il n'est pas juste un endroit pour les ivrognes, mais pour tous ceux qui n'ont pas fait la paix avec Jésus-Christ. L'enfer est l'endroit idéal pour ceux qui ne veulent pas aller au ciel. L'enfer, c'est l'endroit où les gens qui ont pris la décision de tourner le dos à Jésus-Christ lorsqu'il l'a déclaré.

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Nous sommes de retour à l'émission Le Monde à venir. Il ne nous reste que quelques minutes pour passer ensemble à l'émission d'aujourd'hui et je suis sûr que le temps qu'on a passé ensemble n'est pas un temps perdu. J'espère que l'émission d'aujourd'hui vous a interpellé à comprendre l'importance de ne pas ignorer l'importance de ne pas fermer les yeux ou l'importance de ne pas et considérer la possibilité qu'on va se retrouver devant deux endroits lorsqu'on aura fermé nos yeux ici-bas sur la terre, qui est le sein d'Abraham, un endroit de repos dans la présence du Seigneur, et le lieu de tourment, qui est un lieu de douleur, un lieu de tourment dans le séjour des morts. Chers amis, j'ai essayé de la mesure du possible de vous faire comprendre l'importance de se donner à Jésus-Christ pour éviter l'enfer, parce que l'enfer est réel, aussi réel que vous écoutez ma voix aujourd'hui, aussi réel que vous respirez, que votre santé est bonne, aussi réel que vous observer le lever du soleil, eh bien aussi réel est l'enfer après la mort. Après la mort, il y a une démarcation qui se fait. Et aujourd'hui, nous sommes tous sur la terre. Nous sommes tous dans un bateau qui nous amène à quelque part. Nous sommes tous dans un autobus qu'on appelle la vie, qui nous amène quelque part. N'oubliez pas, hein, la vie sur cette terre n'est pas la fin. Et l'autobus dans lequel nous sommes assis nous amène quelque part. Mais c'est à nous de faire des préparations pour savoir où on s'en va après que l'autorive arrive à destination. Et lorsque nos yeux seront fermés sur cette terre, qu'est-ce que nous allons dire? Qu'est-ce que nous allons faire? Où allons-nous passer notre éternité? Il y en a qui pensent que c'est fini aussitôt qu'on ferme les yeux sur la terre. Mais celui qui a créé cette terre, celui qui a créé le monde, celui qui nous a créés, le Dieu de toute éternité, il nous a dit dans sa parole, après la mort vient le jugement. Il nous a créés pour vivre éternellement. Le péché a mis une cassure, a mis une séparation entre nous et Dieu. Et Dieu a pourvu un moyen de faire en sorte que nous puissions nous retrouver avec lui. Et en la personne de Jésus-Christ. Le plan de Dieu, c'est que tous soient sauvés, c'est que nous puissions tous arriver à placer notre foi en Jésus-Christ et avoir le salut. Mais il nous a laissé avec notre libre arbitre, ce qui fait en sorte que nous puissions choisir. Nous avons donc le choix. Dieu ne fait pas de nous des robots pour le suivre automatiquement, mais il nous laisse avec et notre conscience, avec notre libre arbitre, avec et la possibilité de prendre la décision, de dire oui Seigneur, je veux te remettre ma vie, je veux me consacrer à toi, je veux vivre pour toi, je veux observer ta parole, je veux me garder hors des plaisirs qui sont en contraire à ta parole. Je veux vivre pour toi, je veux te donner ma vie et je veux confesser que je suis pécheur, que je ne peux pas arriver sans toi. C'est ça, le moyen d'éviter l'enfer. C'est ça le moyen d'éviter le jugement de Dieu, le jugement de Dieu. L'enfer est une façon que Dieu a prévue pour juger Satan et ses anges. Ça n'a pas été conçu pour nous, pour ses enfants, mais pour Satan et ses acolytes. Et malheureusement, il y en a qui se sont laissés emporter par les plaisirs de ce monde, par les belles choses de ce monde et qui ont oublié qu'ils ont une âme à sauver. Alors, ils se sont retrouvés face à cette dure réalité, à savoir le jugement de Dieu. Ceux qui acceptent Jésus comme leur sauveur personnel, eh bien, Jésus-Christ a pris le fardeau de leur péché. Jésus-Christ, à la croix, a accepté le jugement qu'il devait recevoir.
Jésus-Christ a accepté le châtiment du Père à la croix en portant le fardeau de nos péchés. C'est pourquoi il disait, Père, Père, pourquoi m'as-tu abandonné? Dieu ne pouvait plus regarder son fils Jésus-Christ parce qu'il portait le fardeau des péchés de toute l'humanité. Alors, aujourd'hui, lorsqu'on se confie en Jésus-Christ, on ne fait que remettre nos péchés à lui. Et Dieu, la Bible nous dit que si nous confessons nos péchés, Dieu est juste et fidèle pour nous pardonner et pour nous purifier de toute iniquité. Ici, je ne vous parle pas d'une religion. Je ne vous parle pas d'une congrégation religieuse. Je ne vous dis pas qu'il faut faire partie de tel groupe religieux pour, si vous voulez accepter, si vous voulez éviter l'enfer. Je vous dis tout simplement d'avoir une relation avec Dieu en Jésus-Christ. C'est le seul moyen, le seul chemin de le faire. N'oubliez pas, le corps, l'être est composé de trois parties. L'âme, le corps, l'âme et l'esprit. Le corps retourne à la poussière, l'esprit retourne à Dieu et l'âme va dans un endroit en attendant le jugement. En attendant le jugement, ceux qui sont morts en Jésus-Christ vont dans un endroit de repos en attendant le retour de Jésus-Christ. Et aussi, ils vont être jugés devant le tribunal de Christ. Ils vont être jugés de la façon qu'ils se sont comportés pendant qu'ils étaient avec Jésus-Christ. Et la Bible nous dit qu'ils vont recevoir des couronnes, comparativement à la façon qu'ils se sont comportés, etc. Leurs âmes vont se reposer dans un lieu, dans un lieu de repos, en attendant le son de la trompette où Jésus-Christ va revenir et ils vont recevoir un corps nouveau, un corps glorieux, un corps corruptibles et ils vont monter à la rencontre de Dieu. Alors que ceux qui n'ont pas accepté Jésus comme leur sauveur personnel, leur âme vont rester dans ce lieu de tourment en attendant leur jugement devant le grand trône blanc, hein, deux jugements différents. Le jugement des croyants, c'est devant le tribunal de Jésus-Christ. Et ce sera pas un jugement pour les envoyer en enfer, mais ce sera un jugement pour obtenir les différentes couronnes que Dieu leur a promises. L'autre jugement, le jugement du grand trône blanc, eh bien, c'est ce jugement où ils vont aller en enfer. Si vous êtes devant le grand trône blanc, il n'y a pas de retour. C'est que votre nom n'est pas inscrit dans le livre de vie et vous allez être jeté dans le temps de feu pour le temps et l'éternité. C'est ce que la Bible appelle la seconde mort. Je vous dis et je vous répète, celui qui est né deux fois va mourir une seule fois. Si vous êtes né physiquement et que vous êtes né spirituellement, la nouvelle naissance en Jésus-Christ, vous avez accepté Jésus comme votre sauveur personnel, vous êtes né de nouveau, donc vous êtes né deux fois, vous allez mourir une seule fois parce que vous allez passer de la mort à la vie. Vous allez vivre éternellement. Alors que ceux qui vivent, qui sont nés seulement une fois, c'est-à-dire vous êtes nés physiquement et que vous n'avez pas reçu la nouvelle naissance en Jésus-Christ, vous n'avez pas accepté Jésus comme votre sauveur personnel pour avoir cette nouvelle naissance, eh bien, lorsque vous allez mourir, vous allez rester dans le lieu de tourment. Et puis, lors du jugement du grand trône blanc, ben, vous allez mourir une deuxième fois. Alors, aujourd'hui, je n'ai aucune idée ce que demain me réserve. Je n'ai aucune idée ce que les 5 prochaines minutes me réservent. Mais ce dont je suis absolument sûr, c'est où je serai après la mort. Je vais être en Jésus-Christ. Je vais être avec Jésus-Christ. Je vais retrouver Jésus-Christ. Et pour toujours et à jamais, je vais vivre avec lui. Mesdames et messieurs, mes chers amis, frères et sœurs en Jésus-Christ, le meilleur est à venir pour le chrétien. Le meilleur est à venir. Aujourd'hui, ce que nous voyons, ce que nous vivons, ce que nous faisons sur cette terre n'est qu'un aperçu de ce qui nous attend. Si vous vivez votre vie largement, pleinement, en Jésus-Christ, avec Jésus-Christ, pour Jésus-Christ, eh bien, vous allez continuer à vivre avec lui pour l'éternité. Mais si vous vous détournez de Jésus-Christ, eh bien, la Bible nous dit que vous allez vivre éternellement sans Jésus-Christ. Et pour vous et pour vous seul. Je dois malheureusement vous laisser, je dois malheureusement terminer avec l'émission d'aujourd'hui, mais je m'en voudrais de ne pas vous inviter encore une fois à participer aux réunions de prière du lundi de frère Jean et sœur Kathleen. Il y a moyen de prier le Seigneur
de lui demander d'intervenir pour vous, pour vos proches, d'intervenir, de prier pour Haïti, de prier pour ceux qui sont malades, parce que la Bible nous dit que la prière du juste a une très grande efficacité. C'est une façon pour vous d'aller vous recueillir dans la prière. Et je veux aussi vous inviter à venir adorer le Seigneur avec nous à l'Église Baptiste Nouvelle-Jérusalem au 9977 Boulevard Saint-Michel à Montréal-Nord. Alors, lorsque vous venez nous voir, eh bien, venez me rencontrer personnellement, me donner la main, et puis je vais prier avec vous et pour vous afin que le Seigneur puisse raffermir, agrandir votre foi pour que vous puissiez marcher dans le chemin de la vérité. La Bible nous dit, Jésus nous dit, je suis le chemin et la vérité, nul ne vient au Père que par moi. L'Église Baptiste Nouvelle-Jérusalem, et c'est ce que nous faisons, prêcher l'Évangile avec clarté, avec hardiesse, et en espérant que ceux qui nous écoutent vont vivre selon l'Évangile, selon la parole de Dieu. Et si vous ne pouvez pas venir adorer avec nous pour une raison ou une autre, eh bien, nous vous invitons à suivre nos cultes d'adoration sur YouTube en faisant à la barre de recherche de YouTube en indiquant Église Baptiste Nouvelle-Jérusalem à Montréal. Vous allez nous rejoindre chaque dimanche à compter de 11 heures pour le service d'adoration. Encore une fois, merci d'avoir été là avec nous pendant ces 2 heures pour se nourrir spirituellement, pour écouter et apprendre la parole de Dieu. Et ma prière, c'est que vous puissiez vivre selon cette parole, que cette parole puisse pénétrer vos cœurs pour vivre une vie meilleure en Jésus-Christ. Je vous invite à rester sur la zone du 14-10 CPAM pour la suite de la programmation. Encore une fois, merci d'avoir été là. Je vous donne rendez-vous à la semaine prochaine, si Dieu le veut.

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